0: sais pas ce qui est le plus percutant dans cette chanson, justement, si c'est le son, si c'est la découverte de la voix de Sam Sauvage, ou ouais, ce look et cette petite danse qui vous colle à la peau. Là, vous partez en tournée. Tous les jours, vous allez la faire, cette danse
1: de, ah ouais, des gens qui fait. Dansent. Ah ben moi, quand je me dis que les gens ont pris leur place, ouais. Pour nous, c'est un concert de plus à chaque fois, mais pour ouais. les gens, souvent, c'est la première fois qu'ils me voient, donc, et qu'ils nous voient avec les musiciens et les musiciennes. Donc il y a un peu un truc où on donne tout le soir, et puis tant pis pour le lendemain.
0: Bravo pour la condition physique.
1: Merci, on est fait trop peu.
0: Sam Sauvage, vous l'avez vu aussi dans le joli clip de Clara Luciani. Garçon mystérieux qu'elle regarde dans la rue. Voilà. Premier rôle, n'empêche, dans un clip, ça vous a donné envie d'en faire d'autres,
1: ouais,
0: ou même du cinoche.
1: Ah bah quand j'ai fait ça, je me suis dit, oh, pour que ce soit pas le dernier.
0: Ouais.
1: Non, en vrai, je sais pas. Moi, je pense pas du tout que j'ai un talent pour ça.
0: Oui, faire l'acteur, c'est pas dans
1: vos... Non. Bah, déjà, chanteur, c'est dur. Alors, quand elle m'a dit, viens faire l'acteur, moi, je lui ai dit que je vais couler ton clip. Puis elle m'a dit, non, ça va être génial. Bon, on l'a fait.
0: Elle voilà. avait la vision. Bravo, Clara. Alors, mesdames, messieurs, bonsoir. Les vieilles personnes comme moi, on la rêve, ça, mais beaucoup trop jeune pour avoir entendu Yves Mourouzi dire « Mesdames, messieurs, bonsoir ». Mais n'empêche que l'album s'appelle « Mesdames, messieurs ». Et c'est pas juste un gimmick, ce « Mesdames, messieurs ». Il est là, dans l'album, dans plusieurs chansons, dans la chanson d'ouverture, donc,
1: bien
0: qui s'appelle « Avis de tempête », où vous incarnez un présentateur météo, mais pas que, complètement dépassé par les fracas du monde.

0: comme ref, mesdames, messieurs, pour votre génération qui regarde sûrement pas le 20h et qui s'informe autrement? Et le mesdames, messieurs, bonsoir, il vient d'où, de vos souvenirs d'enfance?
1: Ouais, je sais pas, pour moi c'est même l'expression que j'aime bien, c'est ce truc un peu solennel, ouais. Et à la fois qui s'adresse à tout le monde, et puis quand on dit mesdames, messieurs, on a l'impression qu'on va dire un truc important.
0: Oui, c'est vrai.
1: C'est beaucoup plus que, écoutez-moi, j'ai un truc à vous dire, là c'est mesdames, messieurs, ça, oui. Voilà, c'est vraiment, écoutez-moi parce que ça va être important, et je trouve ça très chouette, et surtout je voulais que l'album ce soit un peu une injonction, c'est-à-dire que comme c'est un premier album, que j'avais la sensation que voilà, à part quelques personnes qui ont vu Les gens qui dansent de temps en temps, je suis loin d'avoir eu une reconnaissance nationale, il n'y a rien de tout, donc il faut un peu montrer ce qu'on fait, et je pense que c'est un peu une invitation à écouter l'album.
0: C'est sa première rencontre, mesdames, messieurs, point d'exclamation. Mesdames, messieurs, c'est pas seulement les gens très bien habillés de la télé qui le disent, ou les hommes politiques au début d'un discours, ça peut être aussi quelqu'un qui fait la manche dans le métro.

0: s'appelle Un cri dans le métro. Et donc autant sur la chanson d'avant vous incarniez un personnage qui était plutôt rigolo, là vous incarnez quelqu'un qui est en pleine détresse puis qui va exploser. C'est des rôles que vous vous écrivez. Pourquoi ces rôles-là?
1: Ça dépend. Des fois, je prends un rôle, des fois, je prends une incarnation, ou des fois, je ne joue pas de rôle. Ça m'arrive aussi.
0: Dans les chansons.
1: Ouais. C'est, en fait, je m'adapte beaucoup par rapport à la chanson. Hein. C'est-à-dire que moi, c'est pas du tout un album concept. C'est vraiment chanson par chanson. Si je pouvais, je ne sortirais que des chansons une par une, mais je voulais faire un contenant quand même. Et je pense que là, pour le coup, c'est plus une incarnation de ce que j'ai vu, d'une situation. C'est-à-dire qu'on l'a tous vécu un peu ce truc-là, et même ailleurs que Paris, ailleurs que Lille, là où il y a encore même un bus, dans la rue, tout simplement. Là, ouais. Je veux dire, ce mec que j'ai vu péter un dans le métro, hein, littéralement, bah là j'ai pris la position osée de devoir l'incarner, et je le fais sur scène, et je pense que ça a donné du cachet au message, et ça a donné surtout plus de puissance au message.
0: Plus de force, c'est-à-dire que quand vous êtes cette personne et que vous vous adressez aux gens en disant « Mesdames, Messieurs », c'est plus fort que si vous vous mettez dans votre rôle de chanteur-observateur et vous dites « J'ai vu un type dans le métro, il a dit ça ».
1: Bien sûr, parce que moi, je n'étais pas derrière la vitre du métro, c'est ce que je dis souvent, j'étais même dans le métro, et à ce moment-là, je le dis pas fièrement, mais je veux dire, moi non plus, je n'ai pas donné 2 euros. Hein. Je veux dire, quand il est passé, j'ai à peine laissé un regard. Et c'est pour ça que ce n'est pas une chanson très engagée. En fait, c'est une chanson beaucoup plus engagée contre l'indifférence que je mettais en avant. Donc, cette incarnation était nécessaire, je pense.
0: Donc, plus, on va dire, oui, vous êtes concerné par ce qui se passe autour de vous, que ce soit dans Un vide de tempête ou Un cri dans le métro. Mais qu'est-ce qui fait qu'un moment comme ça, ça devient une chanson, typiquement là, Un cri dans le métro, qu'est-ce qui fait que ce jour-là, cet homme-là qui fait la manche et qui s'énerve parce que personne ne lui donne et qu'il est au bout du scotch, qu'est-ce qui fait que ça devient une chanson? C'est quoi le déclic pour vous?
1: Bah justement, pour moi, c'est quand je dis le cri dans le métro, c'est le cri, et c'est un peu la sensation qu'on a tous crié à ce moment-là. C'est des moments un peu rares comme ça où parce que quelqu'un qui fait de la manche dans le métro, il y en a tous les jours. Hein, je veux dire, on les voit tous les jours quand on va au boulot, quand on va ailleurs, peu importe. Là, ce gars-là avait un truc où il s'est énervé contre une pauvre vieille dame, comment qu'elle non plus n'y était pour rien en fait.
0: Ouais.
1: C'est ça, on n'y est pour rien et à la fois c'est devant nous. Alors qu'est-ce qu'on fait? Est-ce qu'on regarde? Est-ce qu'on regarde pas? Lui, il a décidé qu'il fallait le regarder à ce moment-là. On l'a tous regardé. Et puis finalement, cette dame, elle a donné 2 euros et moi, je me suis dit, ok, c'est peut-être un moment d'humanité à photographier. Et c'est important pour combattre l'indifférence, la seule chose que je combats presque dans cette chanson, c'était important d'en faire quelque chose d'immortalisé. Ouais.
0: Bah vous l'écouterez sur le premier album de Sam Sauvage, Mesdames, Messieurs, point d'exclamation. Donc, et si ça se trouve, j'ai dit une grosse bêtise, Sam, parce que pour nous qui achetons des disques, qui découvrons des artistes, je me dis, première grosse tournée, premier album, première nomination aux Victoires, Révélation, c'est le début de l'aventure. Mais en fait, vous, l'aventure, elle a démarré bien avant. Ça fait plusieurs années que vous faites de la musique.
1: Oui.
0: Je vous ai même lu dans une interview dire que vous aviez la sensation même d'avoir eu un petit temps de galère.
1: Ah oui, bien sûr. Mais après, c'est normal que les gens ne savent pas. Hein, parce
0: qu'il
1: y a une exposition un peu cette année, des choses comme ça, dont je suis très très content.
0: Ouais.
1: C'est-à-dire que moi, ça change ma vie aussi. Hein. ça change la tête de mes concerts. Aussi,
0: ouais.
1: Tout ça. Mais non, moi, ça fait 10 ans que je fais de la musique et ça fait à peu près, je pense, oui, pour être honnête, 8-9 ans. Très vite, j'ai voulu avoir un projet musical, tenter ma chance, en fait, en tant que jeune dans la musique. Donc, ouais, j'ai connu un peu 8 ans, 9 ans de bars, de restos et comme je disais, de concerts dans l'indifférence, mais une indifférence nécessaire avant de connaître autre chose, je pense.
0: Qu'est-ce qui vous a donné la niaque, la force de continuer? Parce que oui, servir des pizzas ou des bières pendant 1 an, 2 ans en attendant, soit, mais 8 ans, c'est long. C'était quoi? C'était de l'espoir?
1: Je pense que j'avais beaucoup d'espoir. Et même si je traversais forcément des grands moments de doute, mais comme j'en traverse aussi aujourd'hui, parce que là maintenant il y a une autre pression, la sortie d'album, des choses. Donc en fait, c'est une pression différente. Il y avait la pression d'arriver à sortir un album, ensuite la pression que l'album fonctionne. Il y a toujours de la pression dans la vie, mais pas que pour ce métier-là. Il y a des métiers bien pires que ça d'ailleurs. Moi j'ai cette chance-là. Non, mais je pense que j'ai tenu entre guillemets. Hein, c'était pas si dur que ça, mais j'ai tenu parce que l'aventure est aussi intéressante. Le chemin est aussi intéressant que la présumée arrivée qui n'existe pas.
0: Oui.
1: Et pour moi, tant qu'il n'y a pas d'arrivée, il y a du chemin. Et moi, ça me plaît. Donc, même jouer dans les restaurants, si demain j'y retourne, alors oui, ça va me faire bizarre, mais c'est pas un truc qui va me m'horripiler.
0: Comment dire? Est-ce que maintenant, vous pouvez dire mon métier, c'est musicien? Et si oui, à partir de quel moment vous avez commencé à le dire?
1: J'ai commencé à le dire de manière tout à fait pragmatique et très économique, en fait, à partir du moment où j'en vis. Alors, ouais. Je veux dire, là, ça fait depuis récemment, très récemment, ça fait un peu moins d'un an. Et oui, moi, je me suis toujours refusé à dire, en me présentant, que j'étais musicien. Je disais souvent, je suis barman, mais je fais de la musique. Je suis comment régisseur au théâtre. Je l'ai été pendant 2 ans, mais je fais de la musique et j'aimerais bien un jour que ça fonctionne. Et là, aujourd'hui, si ça fonctionne, je sais pas, mais en tout cas, je dis, je suis musicien. C'est mon métier et c'est très, très cool.

le musicien Sam Sauvage est notre invité ce soir. Et sachez que sur l'album, vous allez aller de surprise en surprise et plein d'ambiances différentes. J'ai beaucoup aimé à quel point vous m'avez baladé et vous avez joué avec mes émotions, mes humeurs, mes réactions en écoutant Mesdames, Messieurs. J'ai un sourire amusé en écoutant Je suis pas beau, parce que on se l'est tous chanté ado en se regardant dans le miroir.

0: Somme sauvage. Je suis pas beau. Mais voilà, là, vous, les ados vont vous adorer. Hein.
1: Ah, c'est vrai?
0: Ah bah oui, je pense. On se dit, là, je suis pas tout seul. Moi, si j'avais vu cette chanson-là quand j'avais 15 ans, ça m'aurait fait un bien fou.
1: C'est vrai? Ah bah, ouais. Moi, elle m'a fait un bien fou de l'écrire aussi.
0: Donc, il y a ces moments-là vraiment joyeux, souriants, bah, comme les gens qui dansent ou comme ça. On laisse Somme sauvage nous emmener dans son univers. Et puis, je vous rappelle que le monde va mal, hein, on l'a dit au tout début de l'interview. Et donc, il pleut des femmes. Histoire vraie, Sam, vous avez perdu une amie victime d'un féminicide.
1: Tout à fait, oui. Il y a un an, à peu près ça. Il pleut des femmes.

0: défie au destin volé par ceux qui manquent de courage. Quelle plume. C'est forcément plus difficile à écrire que je suis pas beau. Ou alors est-ce que c'est juste une difficulté différente?
1: Je pense que ça sort tout seul au bout d'un moment. Il enfin, y a des chansons comme ça qu'on écrit en 10-15 minutes. Celle-là forcément on faisait partie parce que d'autant plus que ça m'a touché personnellement. Et je pense que ça m'a fait du bien de l'écrire en fait. Moi ça remplit. De toute façon en tant qu'artiste on fait des chansons souvent pour se remplacer des consultations de psy. Hein. C'est littéralement ça. Hein. Parce que, et en fait c'est la même chose qui s'est passée là. Et même si c'est un sujet difficile... dur à écrire, dur d'en parler en interview, tout ça, je pense que c'est nécessaire d'en parler. C'est justement ce qui fait tout l'intérêt de cette chanson. C'est pas pour rien que je l'ai écrite, c'est quand j'ai découvert que mon ami Lison, hein, son prénom, comment en fait n'était qu'un numéro. Quand je l'ai vu sur le compte Nous Toutes, sur Instagram, des choses comme ça, qu'en fait c'était la 171e, 163e de l'année, je ne sais plus. Et comment c'est ça, c'est pour ça qu'il pleut des femmes, je parle vraiment de cette averse-là. Et même si c'est dur d'en parler, je pense qu'il faut en parler, il faut encore en parler. C'est à force d'en parler qu'on va réussir à combattre au moins le truc. Et si je peux apporter ne serait-ce qu'un petit caillou à l'édifice, ce sera déjà ça.
0: Bah merci de l'avoir fait, elle est très poignante et parlante et en plus merveilleusement écrite cette chanson. Revenons à la maison, ça fait plaisir. Boulogne-sur-Mer.
1: Bien sûr.
0: C'est un endroit important pour vous, c'est là que vous avez grandi, Sam?
1: Oui, tout à fait, c'est ça. Je suis un nordiste, un vrai de vrai.
0: Il y a une chanson donc dédiée à votre ville, Boulogne.

0: c'est quoi votre fidélité, votre lien à Boulogne pour en faire une chanson? C'est comme Orelsan avec Caen.
1: Bah c'est une phrase que je dis toujours, mais c'est parce que quand je l'ai trouvée, quand elle m'est venue, je me suis dit que c'était la meilleure façon de décrire cette ville-là. Et c'est un vrai compliment, ça paraît bizarre, mais c'est juste que c'est une ville qui est aussi belle dans sa laideur que laide dans sa beauté. Je trouve que c'est vraiment la phrase qui lui convient le mieux, c'est que j'aurais pu glisser dans cette chanson d'ailleurs si je l'avais pas trouvée après.
0: Ouais, c'est pour la réédition, on note ça.
1: Pour Boulogne 2. Mais c'est une ville qui m'a hébergé, j'aime bien ce terme-là, de mes 0 à mes 18 ans. Ouais. Moi, je me définis très peu de là d'où je viens. Mais par contre, c'est important d'en parler. Je veux dire, moi, je me définis plus par là où je vais. C'est ce que je préfère. Mais par contre, je voulais quand même rendre hommage un peu à cette ville et parler aussi de ce qui se passe là-bas. Parce que c'est une ville qui a beaucoup d'histoire, qui a été détruite pendant la guerre, des choses comme ça. Mais les gens, je sais pas pourquoi, ont gardé un cœur énorme. Et les événements aussi tragiques qui s'y passent, avec le cimetière de la Manche, hein, comme on dit, les migrants qui se noient dans la Manche. Et je vois en fait tous les clichés très tenaces à Boulogne. On parle de racisme, on parle de tout ça. Alors qu'en fait, moi, tout ce que j'ai vu, c'est des pêcheurs aller sauver des migrants en mer. Donc les pêcheurs avant qui mouraient de la mer viennent maintenant sauver ceux qui sont dans des embarcations de fortune. Et ça, je voulais un peu trouver ce double sens pour raconter cette double histoire, ce passé et ce présent qui finalement se lie comme jamais à présent même.
0: Il y a beaucoup de profondeur en fait dans votre album, et c'est vrai que avec les premières chansons, notamment Les gens qui dansent, etc., on s'attendait pas forcément à ça. Est-ce que vous vous rendez compte que vous surprenez dans le très bon sens du terme? Mais voilà, moi franchement, la première, je me suis fait avoir. Je vous ai vu arriver, votre petit look là, votre petite choré et tout. J'ai dit génial, il est trop sympa, Sam Sauvage. En fait, oui, il est trop sympa, Sam Sauvage, mais il est aussi très profond. Enfin, je veux dire, il y a du monde là-dedans.
1: Il n'est pas dépressif, promis.
0: Non, c'est pas ça, mais intelligent, vous écrivez divinement. Quand dans Roi du silence, vous racontez l'histoire alors de beaucoup de couples, mais là en l'occurrence c'est l'histoire de vos parents et de votre papa qui se barre au moment de votre naissance, vous avez des phrases géniales. Qu'on est...

0: roi du silence, ça vous évite la consultation de psy pour vous réconcilier avec votre père?
1: Bien sûr, et c'est pour ça qu'il y a autant de métaphores. Parce que,
0: ah, il y a des princesses, des rois, tout ça. Mais bon.
1: J'assume de dire que je me cache derrière ça. En fait, j'ai pas de problème à le dire, et je pense que le jour où je réussis à écrire une chanson avec des mots directs, comme je le fais souvent dans d'autres chansons, c'est que là, j'aurais vraiment guéri mon truc à l'intérieur de moi. Mais bon, on guérit pas souvent si vite qu'on veut. Et puis surtout, moi, j'ai même pas envie de guérir. Je me sens très bien comme ça aussi maintenant. Donc, je me suis un peu caché derrière ces métaphores-là. Et si je l'ai sorti, parce que c'est un peu une valeur personnelle, j'écris d'habitude plus sur les gens que sur moi. Là, je me suis dit que mon histoire, je pense que je suis pas le seul à l'avoir vécue. Je pense qu'elle parlerait à beaucoup de gens. Donc, c'est pour ça que je voulais un peu la glisser comme ça, en espérant que les gens la comprennent, la reçoivent, bien sûr. Ouais.
0: Alors, on parle de mots directs. Je ne t'aime plus, c'est suffisamment direct.
1: Ouais, là, pour le coup, j'avais pas besoin de psy. J'y suis allé franco.
0: On y va alors. Sam Sauvage, je ne t'aime plus, mesdames, messieurs. Désolé, les psys, on peut pas tout avoir.
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0: Message reçu, Sam Sauvage est l'invité de Décibel. J'ose même pas vous demander pour qui elle était, si la personne a bien reçu le message. Non, c'est vrai. Non, mais hey, c'est hyper cruel.
1: Ouais, mais je pense que c'est mieux de le faire en chanson que de dire des mots pareils en face ou un truc du genre. Puis surtout, c'est plus facile de dire. Je trouve que dans la vie, c'est plus facile de dire je t'aime dans un gros mensonge que je ne t'aime plus dans une vérité bien brutale.
0: C'est pas
1: donc,
0: faux.
1: Dans un album, c'est mieux que dans une relation.
0: Bosser, Sam Sauvage, ce premier album, il est né de vous uniquement ou bien vous êtes plusieurs? Est-ce que quelqu'un écrit avec vous, compose avec vous, produit avec vous?
1: Alors sur Mesdames, Messieurs, comme sur l'EP avant, l'album comme l'EP, moi j'ai fait auteur, compositeur, interprète dans sa totalité. C'est-à-dire que voilà, j'ai tout écrit tout seul, la musique aussi, le texte, et par contre l'interprétation également, pardon. Et après, par contre, pour la première fois, je me suis entouré d'arrangeurs. C'était une volonté de ma part, je voulais un peu ouvrir ma musique à d'autres horizons, notamment sur des titres comme Boulogne, Il pleut des femmes, Je ne t'aime plus, là qu'on a écouté tout à l'heure. Et en fait, j'ai rencontré des gens assez sympas pour le faire. Pierre Cheguillaume, Simon Kenéa, qui travaille notamment avec Zao de Sagazan, à Nantes, dans un studio. On a fait ça pendant tout l'été dernier. Et puis aussi David Enfrein, qui comment travailler sur Ne t'en fais pas pour elle, à la basse, un peu on l'a appelé le hooligan de la musique, et je trouvais ça hyper bien trouvé.
0: On va écouter d'ailleurs Ne t'en fais pas pour elle tout à l'heure. Donc voilà, on va se rendre compte de ce que le hooligan.
1: C'est ça, c'est un vrai de vrai. Et une dernière personne qui est Xavier Demar, qui a travaillé beaucoup avec son frère Pierre Demar sur Je suis pas beau, pour ce côté pop, cette fraîcheur. En fait, j'allais chercher des sonorités chez des gens.
0: C'est ça.
1: Pour ressembler à mon album.
0: Parce que vous, naturellement, vous allez vers quel genre de sonorité? C'est quelque chose comme les gens qui dansent? C'est un truc un peu cold wave, un peu post-punk?
1: Du tout, mais je suis vraiment très éclectique. Donc c'est que dans chaque chanson, il y a un style différent. C'est ça que j'aime bien. C'est ce que j'espère avoir.
0: Mais par exemple, quand vous composez quelque chose qui est brut, qui n'a pas été arrangé, etc., ça ressemble plutôt à quoi? À des sons synthétiques? Ça ressemble à du piano? Comment vous?
1: Ça dépend de la façon dont je compose, en fait.
0: Ah,
1: c'est-à-dire que parfois, des fois, quand j'ai le texte avant, je vais l'habiller d'une certaine manière. Et quand je me dis que le texte est un peu solennel, des choses comme ça, je vais le faire au piano. Et puis parfois, j'ai un riff de guitare, ou parfois j'ai juste un truc de synthé.
0: Donc vous êtes pianiste, guitariste?
1: En fait, j'aime bien dire que je fais un peu tout, mais pas très bien. je suis pas un grand soliste de guitare, je suis pas un grand pianiste du tout.
0: Mais ça vous permet de bosser et de composer.
1: C'est ça, ouais. Ça me permet en fait de composer. Et après, il y a des gens dont c'est le métier, par exemple, d'interpréter très bien les guitares, tout ça, à qui je confie ça de manière naturelle.
0: Mais d'accord, mais je comprends mieux aussi pourquoi vous êtes tellement chouette en interview, pourquoi aussi vous êtes tellement content de faire plein de dates. C'est parce qu'en fait, toute une partie du boulot est archi solitaire pour vous.
1: Ah oui, carrément. Moi, je suis content quand je m'entoure d'équipe après.
0: Je comprends mieux ça. Ouais, c'est
1: bien
0: ça.
1: Sûr.
0: Mesdames, Messieurs, est disponible. Vous l'avez compris, c'est un vrai coup de cœur pour toute l'équipe de Décibel. Et c'est très sympa d'être venu nous en parler.
1: Mais merci de m'avoir accueilli.
0: À la prochaine, Sam.
1: À bientôt. Merci pour tout.

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2: Bonjour.
3: Bienvenue dans Décibel. C'est la première fois que vous venez dans l'émission.
2: Et complètement, comment j'ai pu manquer ça, Décibel?
3: Voilà.
2: En courant.
3: Exactement, en tout cas je suis ravie de passer ce petit moment ensemble à l'occasion donc de la sortie The Kiss The Beast. L'album commence par la chanson du même nom, un vrai générique de début comme on les aime.

chanson que vous allez écouter une fois et chanter 150 000 fois. Voilà, c'est le principe de ce Kiss the Beast. Alors, avant de se plonger dans l'album, Sébastien, j'avais envie qu'on fasse un peu les présentations, puisqu'on ne s'est jamais parlé ici, et dire que c'est super réjouissant d'avoir un artiste tel que vous dans l'émission, parce qu'en fait, il y a plein de portes d'entrée à votre travail. Il y a des gens qui ont pu vous découvrir sur la bande originale de Lost in Translation, le très beau film de Sofia Coppola en 2003, avec Fantino.

votre ritournelle qu'on utilisait tout à l'heure en générique de bienvenue. Alors oui, elle date de l'album Politics en 2004, mais elle était aussi jouée merveilleusement à la cérémonie d'ouverture des Jeux Paralympiques Paris 2024.

0: de souvenir, ça, pour vous, cette cérémonie des JO?
1: Grand souvenir, vraiment, c'était vraiment très impressionnant à faire. Déjà, j'étais très content qu'on m'invite, qu'on me propose de le faire. Je me suis dit, ah bah, vraiment, c'est sympa, quoi. Je me voyais finir au fond d'une cave tout seul, et puis en fait, non, on est venu me chercher, et on m'a mis en plein soleil, voilà. Non, en vrai, j'étais hyper content qu'on m'appelle pour faire ça. J'ai des grands souvenirs, je l'ai dit souvent, mais j'adorais ce convoi qui venait me chercher à les maisons pour aller répéter sur place, donc avec des policiers, des motards qui ouvraient le chemin, comme ça, Paris n'a jamais été aussi fluide.
0: C'est ça.
1: C'était journée porte ouverte, quoi.
0: À la Concorde en 5 minutes.
1: Et c'était génial de vivre Paris comme ça. En plus, en vrai, franchement, je veux dire, Paris sans embouteillage, c'était vraiment merveilleux. Donc ça, j'adorais ça. Surtout les enfants, il y avait ce côté convoi présidentiel qu'on aimait beaucoup.
0: Ouais.
1: Et puis, j'ai adoré être sur la place de la Concorde comme ça, mais transformé. Moi, surtout que bon, c'était à la fin de l'été, il faisait hyper beau et le ciel bleu, cette ambiance de fin d'été et tout. D'habitude, déjà, j'adore ça, la fin de l'été. Mais là, en plus, avec cet événement-là, alors, c'était vraiment magique, quoi.
0: Ouais, côté patrimonial aussi, quand même, de se dire que oui, vous avez une carrière, on l'a dit, voilà, de 25 ans, forcément plein de bons moments. Vous avez voyagé partout dans le monde avec votre musique, mais là, cette chose-là de représenter la France, ça fait quelque chose à l'ego ou pas du musicien que vous êtes?
1: Ouais, quand même pas mal, je dois dire, c'est vrai. Et puis après, j'ai été fait chevalier des arts et des lettres, et je crois que c'est pour ça, j'ai l'impression, parce que c'était dans la foulée. Donc j'imagine que ça a eu une influence. Je sais pas, j'ai jamais su vraiment pourquoi j'avais été fait chevalier des arts et des lettres, mais ça, à mon avis, c'est pour ça. Et puis, c'est vrai que, alors, autant je suis complètement apolitique et puis j'ai un refus de l'autorité totale, mais enfin, même si j'ai un super bon feeling avec la police, je me souviens notamment une fois à Cannes,
0: ouais,
1: j'avais été au Jouet Club de Cannes, et moi j'achète beaucoup de cadeaux aux enfants, enfin bon, je suis très bon.
0: Vous en avez à vous, puis j'imagine qu'il y en a en plus des enfants autour de vous.
1: Non,
0: vous
1: les gâtez. Là, c'était vraiment mes enfants, les miens, ouais, quoi. Et on avait tellement de sacs, donc on marchait un peu comme ça dans la rue, et carrément, des policiers m'ont reconnu, et ils nous ont aidé à porter les sacs de jouets jusqu'à l'appart, donc j'étais là, ouais, super.
0: C'est classe.
1: Et donc, mais alors, voilà, donc, mais enfin, en tout cas, c'est vrai que je me sens toujours un petit peu, c'est ce que je dis souvent, mais un peu renégat. J'ai l'impression de vivre tout seul dans ma cabane. Enfin, je vis pas dans une cabane, et en plus, je vis pas du tout seul. Mais c'est une impression que j'ai un peu comme ça. Donc là, le fait de participer à un truc un peu commun, de partager ça avec les gens qui habitent le même pays que moi, ça m'a fait hyper plaisir, carrément.
0: Sinon, j'ai une théorie pour la médaille. C'est peut-être pour l'Eurovision. Allez savoir. Moi, j'ai un souvenir ému de Sébastien Tellier, Eurovision 2008. Il entre sur scène en voiturette de golf. Moi, j'ai trouvé ça so chic, so French. Elle est encore dans ma playlist, cette chanson divine. Moi, j'ai trouvé extra.
1: Ah, c'est sympa. J'étais content avec cette chanson parce qu'en fait, on croit que derrière, ce sont des voix qui chantent comme des chœurs. Mais en fait, donc, les gens de l'Eurovision m'ont obligé à ce que ces espèces de chœurs qui arrivent derrière, choup, wap, ouais, du choup, soient chantés en vrai. Mais en fait, non, moi, tout ça, ces sons-là, je les ai avec un synthé qui était le Roland RD700. Enfin, je veux pas être trop technique, mais, et j'avais, une fois, j'avais loué ce synthé pour un concert. Enfin, bon, bref. Et puis, j'étais tombé sur ce son-là qui est un son magique.
0: Ouais.
1: Tu vois, on appuie, on met quelques doigts et ça organise. Ça organise toute une chorale. Et j'avais adoré ce truc-là. Et je m'étais dit, mais un jour, je m'achèterai. Donc, je me le suis acheté. Et puis, en m'amusant avec à la maison, j'étais tombé sur cette chanson. Mais en fait, j'avais commencé, c'est rare d'ailleurs, dans une chanson, j'avais finalement, d'une certaine façon, commencé par les arrangements. Parce qu'en appuyant sur le synthé, ça faisait choupi-wapi, choupi-la. Et puis, par-dessus, j'avais inventé une petite mélodie, ça donnait divine, quoi.
0: Bah, moi, j'aimais beaucoup. Voilà. Donc, moi, pour ça, je vous aurais filé la médaille, que ce soit pour ça ou pour les JO. En tout cas, elle est là, la médaille de chevalier des arts et lettres. Bravo à vous, Sébastien.

0: c'est une chanson qui s'appelle Copycat. Copycat, c'est un, dans le meilleur des cas, un copieur. Dans le pire des cas, c'est-à-dire ce qui vous est arrivé, c'est une usurpation d'identité. Ce qu'il faut dire, c'est qu'en plus de tout ce que j'ai cité, vous êtes aussi hyper célèbre, pas que pour votre musique, mais aussi parce que vous êtes un des rares hommes à être une égérie Chanel. Donc vous êtes aussi beaucoup dans les magazines de mode, dans la presse, etc. Et donc vous avez atteint un degré de célébrité qui fait que quelqu'un s'est fait passer pour vous.
1: Mais complètement. Alors, bon, j'ai appelé la chanson Copycat, mais pour moi, Copycat, c'est un serial killer qui imite les crimes d'un autre serial killer, j'imagine.
0: Ah, oui.
1: Mais en fait, la chanson, parce que j'allais pas l'appeler l'usurpateur, qui sonne moins bien que Copycat.
0: C'est pas faux.
1: Copycat, ça tape.
0: Ouais.
1: Bon, voilà, donc l'usurpateur, ça claque un peu moins, évidemment. Mais enfin, bon, oui, c'est ce monsieur qui a utilisé mon nom, en fait, il se faisait passer pour moi.
0: En utilisant votre look aussi, qui est très connu.
1: Avec le même look et tout, ouais. Pour aller en boîte gratuitement, des cocktails gratuits, des vêtements gratuits chez Chanel, des dîners en ville avec des grands patrons et tout ça. Et en fait, c'est marrant parce que... Enfin, c'est marrant, c'est pas du tout marrant, c'est absolument atroce, mais le... Parce qu'en fait, il a volé donc mon nom, c'est ce que j'ai dans la chanson, mais aussi... Il a volé une vie que je ne mène pas, parce que moi je ne fais jamais de grands dîners en ville avec des grands patrons.
0: Ouais.
1: Je ne l'ai jamais fait. Et puis et quand je vais quand
0: c'était ça le pire
1: chez...
0: pour vous, c'est qu'il donnait une image de vous un peu cracra que vous n'êtes pas.
1: Mais complètement.
0: Ouais.
1: Son côté cracra. Ah ouais.
0: Ouais. Non, puis,
1: moi bon, il y a très très longtemps, c'est vrai que j'allais en boîte de nuit tous les soirs, mais encore une fois, moi j'y allais, je cherchais l'amour, je cherchais une petite amie. J'essayais un petit peu. Voilà, bon.
0: Comme tout le monde.
1: Et puis voilà. Et puis non, mais je trouve que ce que j'ai trouvé plus méprisable d'une certaine façon, c'est qu'il s'est fait ami avec des gens en se faisant passer pour moi. C'est-à-dire, il allait chez eux dans leur appart, ils
0: dînaient
1: ensemble, ils passaient des samedis après ensemble et tout en se faisant. Et ça, je trouve ça, c'est bizarre ça quand même de créer des fausses amitiés. Non, mais c'est vraiment un truc. Donc c'est ça qui m'a fait peur. Je me suis dit, bah pour faire ça, faut vraiment être quand même vachement dérangé, quoi. Donc et ça, le fait qu'il de me dire qu'il soit dérangé, ça m'a fait peur, parce qu'on sait pas à quoi s'attendre avec un mec qui est pas équilibré, quoi.
0: Oui, on veut pas qu'il se pointe, j'en sais rien, à l'école des enfants, un truc comme ça, ça fait super peur.
1: J'allais chercher
0: mes
1: enfants.
0: C'est fini.
1: Je montrais mon passeport. Ah, c'est fini, ouais.
0: Ouais,
1: ouais, heureusement, ouais. J'ai appelé la police et tout le bazar, quoi, je veux dire, quoi.
0: La beauté, des belles chansons, vous allez en trouver plein sur Kiss the Beast. Et puis, vous allez vous rendre compte que Sébastien Tellier utilise sa propre voix vraiment comme un instrument. Donc là, sur Copycat, voilà, vous avez entendu un certain traitement de sa voix. Sur d'autres chansons, c'est au contraire hyper simple. Et puis, sur Refresh, alors là, c'est incroyable.

0: là?
1: Là, c'est moi. Alors, c'est ma voix. Déjà superposée, j'en ai fait beaucoup des prises.
0: Ouais.
1: Celle-là, j'ai bien dû superposer au moins une dizaine de fois ma voix. Et puis aussi, c'est ce que j'ai dit à Sébastien, parce que c'est encore Oscar Holter et Sébastien en duo qui produisent le morceau. Enfin, celle-là, quand même, la maquette, parce que je maquette tout avant de passer en production.
0: Donc, vous avez votre studio,
1: je fais mon studio,
0: tout.
1: Là, je prépare tout. Donc là, c'était quand même très proche. Enfin, je veux pas retirer de leur talent. Enfin, il se trouve que c'était très proche.
0: Ouais.
1: Mais par contre, dans mon ordinateur, j'avais un truc qui permettait de faire une voix synthétique qui ressemble beaucoup à celle-là. Mais c'est-à-dire, c'est une voix synthétique, mais dans laquelle on peut pas entrer de parole, donc ça vient. Et après, donc j'ai écrit le texte, mais il fallait recréer la même voix que cet ordinateur, mais avec du texte. Et donc c'est Sébastien qui s'y est collé, et il a passé pas mal de temps à recréer exactement ce grain-là. Et c'est ce que je dis souvent, mais j'aime bien le dire parce que en fait, c'est quand mon fils est né. Donc dans le 17e à Paris, et il est sorti, et là il a poussé un cri. Mais moi j'imaginais que les nourrissons, enfin les nouveau-nés, ça pleurait, mais en fait non, il a crié, et donc il a fait comme ça, et c'était je voulais ce grain là en fait, ce cri, parce que c'était pas juste un cri de bébé, c'était pour moi c'était, je veux dire, la naissance de l'humanité.
0: La vie, ouais.
1: La vie, ouais. Mais limite, je pense que ça, même les dinosaures faisaient presque le même son. Il y avait ce truc-là, presque irréel ou tellement réel que ça en devient fou.
0: Primal
1: scream.
0: Ouais, oui.
1: Comme le groupe.
0: C'est ça.
1: Complètement. Non, c'est ça en plus.
0: Ouais.
1: Et donc, je voulais vraiment, retrouver ça pour refresh, cette espèce de truc. Parce que refresh, ok, c'est ma propre renaissance. Bon, voilà. Mais c'est aussi le fait que la vie se perpétue. Et donc, j'avais très envie de faire ça, et ça nous a pris des semaines et des semaines de bien restituer ce côté un peu rauque du cri, quoi.
0: Et à côté de ça, il y a des chansons comme Un dimanche en famille, où là, bah, c'est juste, c'est votre voix, c'est vous.
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0: Donc parfois vous poussez très loin le traitement de la voix, et parfois c'est vraiment très proche du naturel. Ça aussi c'est une liberté que vous vous donnez maintenant, de traiter votre voix vraiment comme un instrument.
1: Oui, voilà, complètement, parce que aussi, c'est que la musique, c'est un monde très vaste. Il y a plein de trucs formidables. Il y a plein de basses différentes. Il y a plein de synthés différents. Il y a plein de trucs différents. Je sais pas, il y a de la chorale, il y a du tam-tam, il y a de l'afrobeat, il y a du rap, il y a de la pop. Enfin, c'est fou, mais c'est presque, je sais pas si on peut dire que c'est infini, mais c'est quasiment, les plaisirs de la musique sont quasiment infinis. Et donc moi, comme j'adore tout ça, j'essaye de tout mettre en fait, sans non plus que ça fasse fourre-tout quand même. Mais je pourrais pas, je me sentirais enfermé si j'allais que dans un seul truc et tout ça. J'ai envie de tout essayer, mais un petit peu comme dans la vie. Enfin, quoi que je dise ça, c'est pas vrai, parce que enfin, j'aimerais bien, par exemple, essayer de vivre dans toutes les villes, un petit peu à San Francisco, un petit peu à New York, un petit peu à Tokyo, tout ça. Mais je le fais pas en fait. Ça fait depuis toute ma vie d'adulte, j'habite à Paris, donc je veux pas mentir aux gens. Mais c'est vrai que j'ai ce côté gargantuesque de vouloir. Ouais. J'ai envie de tout, quoi.
0: Et pour la musique, un des grands plaisirs aussi, c'est d'inviter des artistes qu'on admire sur ses chansons. Pareil, on n'ose pas forcément les inviter à dîner à la maison à Paris, mais sur un album, on les invite. Et sur votre chanson Thrill of the Night, il y a la guitare de Nile Rodgers, qu'on connaît bien évidemment, de Chic. Et il y a une voix qu'on découvre, c'est celle d'une chanteuse américaine qui s'appelle Slater.

0: Jean-Paul Jaff ne bosse qu'avec deux Français, vous et Sheila.
1: Il a bossé avec les Daft Punk.
0: Ah oui, ouais. Mais ils comptent pour des Français, les Daft Punk, c'est la classe international.
1: Ils sont tellement, mais okay, ils sont archi français.
0: Trois Français alors, Daft Punk, Sheila, Sébastien Tellier.
1: Je suis très content qu'on ait pu travailler ensemble. C'est vraiment un mec que j'admire profondément, c'est un immense musicien, c'est vraiment un génie de la musique. Et justement, quand je parlais tout à l'heure de non-réflexion, c'est ça qui est formidable, c'est de travailler toute sa vie d'un instrument, en l'occurrence lui c'est la guitare, et que ça semble facile. Lui on a l'impression qu'il fait ça, mais comme il respire, enfin,
0: oui. Je veux dire c'est. Oui, il y a pas de douleur, il est très fluide.
1: Voilà. Il en fait pas des caisses. Ouais. On a l'impression que c'est c'est vraiment à l'américaine que le résultat semble vraiment des plus naturels. Et ça j'adore chez lui. Et puis j'adore parler de lui parce que aussi c'est ce que je dis souvent, mais c'est tellement vrai. Il est extrêmement sympa. Alors que souvent on imagine les stars américaines. En plus moi il y en a un paquet de stars américaines que j'ai un petit peu côtoyé qui me faisaient carrément peur. Pas du tout. Il est sympa, comme je le dis tout le temps, il retient le prénom de tout le monde, il demande des nouvelles de la famille, il est humble, il est super cool. De lui émane un truc genre super sweet, il est vraiment merveilleux, quoi.
0: Je pense qu'il est très très heureux de faire de la musique. Vous parliez tout à l'heure d'amour de la musique et d'envie de bouffer toute la musique et de goûter toute la musique. Je pense que vous avez ça en commun, sans doute.
1: Alors lui, oui, parce qu'une fois j'avais fait une vidéo avec lui. Enfin, on avait été interviewé ensemble à Los Angeles. Donc le principe, c'est on se baladait en voiture dans les hills, et puis on discutait pendant cette sorte de balade en voiture. Et là, donc je connais tous ses hits, les albums de Chic, évidemment, j'ai écouté 15 millions de fois et tout. Mais là, en plus, je me suis aperçu qu'il avait fait plein de musique pour le cinéma, tout ça. J'étais c'est dingue. Enfin, j'en revenais pas, mais un nombre de trucs incroyables de tout ce qu'il a fait. Je pense vraiment aussi. Parce que maintenant, je veux dire, il est plus, c'est pas un petit jeune, quoi. Et donc, mais il continue. Il est en tournée. J'avais été le voir il y a pas très longtemps, au Zénith, à Paris. Et c'était génial parce que donc, moi et ma femme, ils nous avaient invités, mais on avait eu le droit de regarder le concert, mais dans les coulisses, mais juste au bord de la scène, sur le côté, quoi. Donc j'avais pu bien l'observer de pas très loin. Et je le voyais, mais prendre plaisir. Mais c'était dingue, quoi. On a l'impression que c'était la première fois qu'il faisait de la scène, carrément. Sautillait, il souriait, c'était dément, quoi.
0: En parlant de plaisir, je voulais vous remercier, Sébastien Tellier, parce que sur Kiss the Beast, il y a des surprises. Et c'est pas si commun aujourd'hui d'être surpris en plein milieu d'une chanson. Je pense par exemple à Lou, qui est une chanson vraiment pleine de surprises, puisqu'on commence sur une petite guitare flamenco, un petit voyage linguistique en Espagne. Après, il se passe ça, et puis après, il se passe encore autre chose.
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0: vous mentir, la première fois que je l'ai écouté, à ce moment-là, j'ai fait parce que vraiment, j'étais surprise et contente. Est-ce que vous aussi en studio, quand vous faites une cascade de la sorte, vous vous dites
1: Ouais, j'étais très content. En fait, le principe de Loup, c'est une chanson où c'est un loup qui se déguise en chien pour commettre un peu ses petits méfaits et tout et tout. Et donc, je voulais que ça soit ça. Je voulais que ce côté un peu espagnol, ce loup qui se déguise en chien, qui essaye de bien présenter avec une certaine classe et tout. Ça. Mais parfois, il redevient loup, quoi. C'est plus fort que lui. C'est pour ça qu'on passe de ce côté un petit peu, on va dire, jazzy espagnol à des côtés crazy funk, appelons ça comme ça. Et pour moi, c'était important comme ça que tout d'un coup, c'est le naturel revient au galop, comme on dit. Enfin, j'aime pas trop utiliser l'expression, mais voilà.
0: C'est là,
1: voilà. Et donc, c'était ça que je voulais, quoi. Que tout d'un coup, paf, le pot, comme si il pleuvait, que son déguisement disparaissait un peu, et que ça y est, on voyait que c'était un loup qui se sentait tout nu, que c'était l'urgence, la catastrophe, quoi.
0: C'est ça que j'adore chez Sébastien Tellier, c'est qu'on se dit quand même, il y a du monde et, là-haut. Et non, mais si. Et je vous imagine, vous êtes tout seul en studio au départ, tenter des trucs. Vous parlez à voix haute?
1: Oui.
0: Ah, alors, j'en étais sûre.
1: C'est vrai qu'il faudrait, j'aimerais pas être filmé seul au studio.
0: Ah.
1: Enfin, si je me sentais filmé, bien sûr, j'essaierais de bien me comporter, mais me sachant non filmé, c'est vrai que je me mets dans une sorte d'état de transe quand même. Au début, non, j'arrive plutôt tranquille, j'allume le matériel, voilà, il faut le temps. Moi, j'adore les vieux synthés, donc le temps que ça chauffe. Et tout, voilà.
0: Ouais.
1: Et puis, même après, le temps que ça charge, machin. Et puis, au fur et à mesure, c'est vrai que je suis là, ça monte un peu. Et après, c'est vrai que je me comporte un peu comme une bête. Dans le studio, parce que si je compte beaucoup sur le chaos pour créer, parce que je pense que parfois la musique, c'est comme si la musique préexistait déjà. Il y a 88 touches sur le piano, donc tout existe un peu à l'avance. Mais pour aller les chercher ces notes là, il faut se mettre dans des états pas possibles. Et puis même certaines mélodies, c'est pas qu'intellectuel, il y a un truc physique aussi. Il faut se mettre dans un état pour se dépasser. On se dépasse pas que psychologiquement, il y a un truc physique aussi, c'est de mettre dans certaines postures, ou justement d'avoir tellement essayé de trouver un truc qu'on est épuisé, c'est justement enfin quand l'épuisement il arrive qu'on trouve le truc. Donc il y a toute une série de trucs, et c'est vrai que si on me filmait en studio tout ça, je pense que j'aurais l'air d'un bon barjou. Enfin, déjà que c'est pas loin, mais effectivement. Mais ce qu'il y a, c'est que j'adore cette solitude, parce que en studio aussi, c'est que c'est comme si j'étais face au miroir aussi. Je peux pas me mentir à moi-même. Et donc il y a ce truc là. En fait, c'est des grands moments de vérité pour moi. J'ai vraiment rendez-vous avec moi-même quand je suis tout seul en studio. Et

0: bûcheron canadien et prenez une masculinité plus douce.
1: Mais oui, c'est très important pour moi.
0: Ben oui.
1: D'être doux. Mais déjà, je pense plus. Parce que avant, on valorisait, même dans le cinéma, tout ça, on valorisait un peu les brutes ou même pas. Pas forcément des ordures, mais un peu des... Où je me souviens cette série, L'homme qui tombe à pic. Bon, le mec, il est un peu rentre-dedans, il a un gros 4x4, il passe à travers des cercles de feu, enfin, des trucs un peu comme ça.
0: Et il pleure pas.
1: C'est-à-dire que maintenant, c'est plus pareil. Et on s'est rendu compte qu'en fait, ce mal dominant, ce mal alpha, il était un peu relou, quoi. Hein, et puis, il embêtait un peu tout le monde, il prend trop de place, il gêne, il parle fort au resto, il roule vite sur l'autoroute. Enfin, il est pénible, ce mec. Donc, on n'en veut plus de ce mec. Il est trop pénible, trop nuisible. Donc, il faut bien inventer un autre style, finalement, un autre style de perfection, parce que bah, quand même, il peut y avoir éventuellement quand même encore dans les séries ou dans les films des hommes. Alors, comment ils vont être, ces hommes?
0: On accepte de les voir.
1: On accepte quand même de les voir. Et donc, bah, il faut bien les définir, les redéfinir un petit peu. Mais c'est vrai que maintenant, il y a beaucoup de séries ou de films où l'homme, dans ce film, dans ces séries, c'est un chouette mec.
0: Ouais.
1: C'est pas un mec qui vient là pour tout défoncer. C'est des mecs bien, quoi, coolos, quoi. Et donc, c'est ça. C'est juste ça. Donc, moi, j'imaginais, voilà, l'homme du futur, ou mais un futur proche. Hein. Et,
0: oui, bah, nous faites pas attendre trop longtemps.
1: Oui, voilà.
0: Le plus proche possible.
1: Et, voilà. Mais après, il faut pas non plus. Enfin, tout ça, naïf de cœur, tendre et rêveur, ok. Mais il faut pas non plus être mielleux, machin. Il faut. C'est juste qu'il faut. Il faut que ça soit sweet, quoi, tout ça.
0: Sébastien Tellier, après vous avoir remercié pour cet album et souhaité une très belle tournée, qu'est-ce qu'on peut vous souhaiter pour la suite ?
1: Souhaiter pour la suite, je pense qu'il faudrait quand même inventer une sorte de médicament où on puisse manger autant qu'on veut sans grossir. Ce serait vraiment mon rêve.
0: Ça c'est cool.
1: Enfin, moi c'est ce que je fais, mais je me le permets que l'été. J'essaye de faire que des repas de suite avec frites. Enfin, à part le petit déjeuner. Et l'été, alors c'est pas l'été dernier, mais l'été d'avant, j'avais réussi à faire 17 repas de suite avec frites.
0: Ouais.
1: Et puis après, malheureusement, c'est la fin des vacances, c'est duré.
0: Si vous vous présentez au présidentiel, je vote pour vous, j'adore ce programme. Sébastien Tellier était dans Décibel. Merci beaucoup Sébastien.
1: Merci à vous.
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2: C'est Décibel avec ce soir les chansons préférées d'un de vos animateurs préférés.
3: Il n'est pas 20h, il est midi là.
2: Il est midi. Les 12 coups de midi, le générique culte et un animateur tout aussi culte, Jean-Luc Reichmann, mais qui depuis 2013 incarne aussi Léo Mattei, un policier incontournable de vos soirées télé. Il est ce soir dans Décibel. Il n'est pas midi, alors je ne vous dis pas bon appétit, Jean-Luc Reichmann.
3: Non, mais le gars, il est automatisé. D'un seul coup, il est midi. Je ne comprends pas, il est midi moins 7. Non, écoutez, je suis très très heureux d'être là. J'adore la radio, je suis un fan de radio.
2: Déjà, vous avez une voix de radio.
3: Je ne sais pas de quoi vous parlez.
2: Oh là là, tout dans la gorge. Non, mais c'est incroyable, bravo, c'est magnifique. Jean-Luc Reichmann, donc oui, vos débuts à la radio, et puis ensuite la télé, et la fiction, c'est ce qui arrive en dernier sur votre CV. Mm-hmm. Vous n'êtes pas que acteur d'ailleurs, hein. Mm-hmm. Vous êtes aussi dans les coulisses de Léo Mattei, mm-hmm. puisque vous faites partie de l'équipe de production, on dit, c'est ça?
3: Oui, en fait, on a créé carrément cette série, elle est française, donc effectivement, on est dans la production artistique, pas du tout en ce qui est des contrats, des chiffres et de l'argent, loin de là. Moi, ce qui m'intéresse avant toute chose, c'est de faire passer des messages, comme vous le savez, aussi bien sur les enfants, qui pour moi est la chose la plus importante de la vie. L'enfance et la différence

0: Mes deux combats, alors effectivement, ça a commencé jeudi dernier avec un premier épisode. Et puis voilà, tous les jeudis soirs, pour l'instant, il y a Léo Mattei, Brigade des mineurs. Oui, donc on a créé ça. Série française, création 100% française, qui s'exporte, ma bonne dame Émilie.
1: Qui regarde ça dans le monde?
0: Dans 51 pays dans le monde. Ah ça, elle rigole plus du tout là.
1: Ah non, je suis bluffée.
0: Et le 51e pays, ça a été le Japon qui a accepté de nous diffuser cette production française. Alors là, ça rigole moins, hein. Ouais. Hey, vous avez vu, elle rigole beaucoup.
1: Je rigole
0: moins,
1: pas du tout là. Non, je suis épatée parce que il y a évidemment d'excellents concepts français qui peuvent être adaptés à l'étranger. Genre ils nous sucent nos idées et puis ils les font à leur manière. Mm-hmm. Mais là, vraiment que vous soyez diffusé comme ça partout dans le monde, bah, je vous félicite.
0: Ouais, c'est gentil. Ouais. À l'époque, il y avait un slogan en France, vous n'étiez pas né, qui disait en France, on n'a pas de pétrole, mais on a des idées. Et ben voilà, je me suis battu. Il paraît que c'était pas possible de créer une fiction française il y a 13 ans, et ça fait 13 ans, donc 64 épisodes qui sont diffusés un peu partout dans le monde pour défendre la cause des enfants. Ça veut dire que 13 ans plus tard, ça marche toujours. On aurait aimé que ça marche plus, mais bon, comme vous voyez, l'enfance est au cœur en plus de l'actualité
1: bien
0: en
1: sûr.
0: Ce moment, avec tout ce qui se passe partout. Donc il faut mettre de temps en temps le doigt où ça fait mal, c'est-à-dire que nos enfants, il faut les prendre comme des personnes à part entière et puis les respecter aussi, les écouter surtout.
1: Oui, c'est ce que fait votre personnage Léo Mattei. Et il se bat pour les enfants, Léo Mattei, Brigade des mineurs. Donc, ça a recommencé sur TF1 avant-hier. Ça va cartonner cette nouvelle saison. Il y a plein de nouveautés, on en parlera tout à l'heure.
0: Avec plaisir.
1: Mais on est aussi là donc, pour la musique ensemble, Jean-Luc. Mmh. Vous m'avez fait une playlist. Mmh. Je veux pas vous flatter, mais franchement... Je fais un petit coup d'œil en régie. Mmh. Et vous êtes dans notre top 3 de l'année là.
0: Mais non, qui sont les deux premiers?
1: Je vous dis pas.
0: Ah, vous voyez, vous voulez pas vous fâcher avec personne.
1: Non. Si, alors il y a Adamo qui nous a fait une playlist incroyable. Parce que,
0: ah oui, alors ça c'est encore une autre génération. Adamo. Tombe la neige, laisse mes mains sur tes hanches.
1: Mais il écoute des trucs assez récents aussi. Oui. Il nous a sorti un Shakira ou un truc comme ça, c'était très drôle. Mmh. Mais là, votre playlist, Jean-Luc, elle est éclectique, elle est réjouissante. On va chanter très fort. Alors, je rassure tout le monde, c'est la Saint-Valentin. Mmh. Mais on va pas être emmerdé par les slows, visiblement c'est pas votre truc.
0: Non, il y a des petites choses un petit peu nostalgiques, mais enfin vos auditeurs de ici, je pense qu'ils vont être sensibles. Je me suis adapté aussi, bien évidemment, à votre auditoire qui, je pense, va apprécier ces petits moments.
1: Oh oui, on y est sensible. On commence avec Joe Dassin.
0: Ah,
1: l'équipe à Jojo.
0: Mais oui.
1: Alors, est-ce que ça fait partie de vos chansons totem, genre sur un tournage, au moment de commencer pour se donner la pêche?
0: Je peux pleurer à chaque fois que j'entends cela, parce que mon papa appelait ma maman Jo et Jojo. Et dans l'équipe à Jojo, et ben, il n'en manquait jamais. C'était toujours une bande. Et papa était un petit peu plus pudique, réservé, alors que maman, Jojo, qui s'appelait en fait Josette, et ben, dans l'équipe à Jojo, il n'y en a jamais un qui manquait. Et c'était toujours la joie, c'était toujours le partage. Jo Dassin, c'est papa, c'est maman, dans la voiture, quand on partait en vacances, qu'on cherchait à regarder les plaques d'immatriculation.
1: Ah oui, le grand jeu des enfants devant les écrans.
0: Mais ouais, c'était ça. Et ben, on écoutait l'équipe à Jojo, et puis quand maman est partie, et ben, on a mis ça le jour de son enterrement, et à chaque fois c'était l'équipe à Jojo, c'est-à-dire que maman c'était plein de positivisme, plein d'espoir, on buvait toujours l'apéro avec Jojo, et puis c'était toujours des prétextes pour se rassembler, pour chanter et puis pour vivre la vraie vie.
1: Oh là là, elle est pour Jojo alors celle-là, et pour vous toutes.
0: Pour ma maman, vous allez voir, vous allez chanter, hein. Et puis il ne faut pas que je pleure en plus. Hein.

0: qu'est-ce qu'on était bien dans l'équipage Jojo. Jean-Luc Reichmann, beau premier choix hein, pour démarrer la soirée.
1: C'est super gentil. Non mais vous voyez, j'ai encore voilà, les yeux qui brillent.
0: Ouais.
1: Pierrot, en fait, Pierre, c'était mon père. Et dans l'équipage Jojo, je réécoutais ses paroles. Je ne vais pas chialer, je vous promets, je ne vais pas le faire. Voilà, je notais, comme vous pouvez le voir. Il n'y avait jamais un copain de trop dans l'équipage Jojo. On partageait tout et on n'avait rien. C'est-à-dire qu'aujourd'hui, imaginez-vous, avec les réseaux sociaux, ils ont tout. Il y a une éducation pour les enfants, puisqu'on parle de Léo Mattei, de la Brigade des mineurs. Aujourd'hui, ils font leur éducation avec, effectivement, tous ces réseaux sociaux, avec leurs ordi, leurs portables, etc., leurs smartphones. Mais là, c'est la quintessence même de l'humanité, du partage. On allumait une cigarette et tout s'allumait. C'était quelque chose de dingue. Voilà, qu'est-ce qu'on était heureux, qu'est-ce qu'on était bien. Mais ils avaient rien, quoi.
0: Ouais.
1: Et c'est avec ces petits riens qu'on fait des grands tout. C'est ça, l'éducation. Il faudrait y revenir un petit peu à cette base humaine. Vous voyez,
0: chaleur humaine, ouais.
1: Ah ouais.
0: Ouais, vous avez raison.
1: Mais rien, et puis l'écoute de l'autre autour d'une table, et puis on se parle, quoi. C'est ça, en fait. C'est pour ça que j'adore la radio. Que... Voilà, je suis un fan de radio, je suis un malade de radio.
0: Et il est fort en radio, vous l'avez.
1: Mais non, mais c'est la vérité. Là, en plus, on n'est pas filmé.
0: Non, on a le droit d'être moche. En vrai, on est très beau, je vous l'annonce.
1: Non,
0: c'est une soirée de Saint-Valentin.
1: Vous oui, mais.
0: Quand même, voilà. On est beaux gosses, on s'est mis en noir et tout.
1: Ouais. Oui, c'est vrai que c'est bizarre qu'on se retrouve une soirée de Saint-Valentin.
0: Ben,
1: vous et moi.
0: Oui, quand même, Jean-Luc.
1: Seul. Et en plus, il n'y a pas de lumière, il n'y a rien.
0: Et c'est notre premier date. On s'était jamais rencontrés.
1: C'est la classe. Moi, je dis c'est la classe. Voilà. Ici, c'est la classe.
0: Alors ça, je pense que l'équipe va le découper.
1: Ouais, c'est ça.
0: Et on va l'entendre toute l'année.
1: Comme dirait Jean-Luc, ici, c'est la classe.
0: Jean-Luc Reichmann, oui. Le seul slow de la soirée, puisque c'est la Saint-Valentin,
1: oui.
0: J'ai choisi le slow des slows. Hotel California, que nous appelons entre nous 6 minutes 05 pour conclure.
1: Ouais.
0: Est-ce que vous l'avez testé?
1: Elle s'appelle Anaïs, Iris.
0: Iris, la réalisatrice de l'émission.
1: Iris, coupez la lumière, parce que pendant 6:05, il va se passer des trucs. Non, Hôtel California, alors vous, ça vous parle pas, mais moi, Hôtel California, mais j'ai dansé des slows.
0: Moi aussi, qu'est-ce que vous croyez ?
1: Maintenant, vous êtes toute jeune, arrêtez.
0: Oui, mais c'est un slow qui se transmet, je pense.
1: Ouais, et puis qui se transforme aussi, et puis qui se transmute, et puis je trouve qu'il est transgénérationnel.
0: Ouais.
1: On a vécu des émotions, c'est-à-dire qu'on peut s'arrêter, vous écoutez ça quand vous êtes en voiture, puisqu'il y a beaucoup de gens qui sont en voiture qui nous écoutent en ce moment, et puis vous oubliez tout, quoi. Vous oubliez tout, vous faites appel à un affect, à des souvenirs, à des émotions. C'est ça, en fait, la radio. Et Hôtel California, la Californie, pour nous, ça nous est rêvé quand on avait 14-15 ans. C'est quelle année, ça ?
0: 77.
1: 77, voilà. Ouais. Donc, j'étais ado.
0: Ouais.
1: Et ça nous est rêvé, la Californie. On rêvait d'aller aux États-Unis. Et puis après, on y est allé, puis on n'a pas été déçus du tout. Donc, voilà, c'est encore un fantasme. Et puis, quand vous écoutez la mélodie... Non mais attendez, Hôtel California, Eagles.
0: Les mecs sont forts.
1: Ah ouais, non seulement ils sont forts, mais ça envoie.
0: Et nous, puisque ici c'est la classe, l'a dit Jean-Luc Reichmann,
1: ouais.
0: On ne coupe pas Hôtel California.
1: Non.
0: Vous avez vraiment 6 minutes 05 pour conclure les amis. Force à vous.
1: Si toutefois vous allez en soirée avec votre belle, avec votre beau, n'hésitez pas à garder cette musique de dingue. Ça s'appelle pour votre soirée de Saint-Valentin et les préliminaires avant que ça fasse boum boum.

0: guitare quand même.
1: Ah bah, une merveille. Non, une merveille.
0: Bah, soirée de Saint-Valentin.
1: Bah oui, hein. Vous écoutez, ici, c'est la Saint-Valentin. Alors si vous nous écoutez, c'est peut-être que vous n'avez pas de rancard. Ouais. Donc Jean-Luc Reichmann et moi, on vous embrasse.
0: Voilà, c'est ça. On est de tout cœur avec vous. Et de temps en temps, il vaut mieux être seul. Je tiens à le préciser.
1: Que mal accompagné.
0: Avec sa petite radio ici. On est tranquille, ici et maintenant. Voilà, on est là. Soirée de Saint-Valentin avec Émilie. On se découvre, on parle de la vie.
1: C'est pas mal. Hein.
0: C'est très, très bien.
1: Est-ce que vous nous feriez pas un peu danser, Jean-Luc ?
0: Mais avec beaucoup de joie et de gaieté, bien évidemment.
1: Ouais, hein, parce que bon, là, Hotel California, ok, ouais. Mais en 2025, on a beaucoup dansé sur une chanson que vous avez choisi de partager avec nous ce soir, qui s'appelle Soleil Bleu.
0: Alors, Soleil Bleu, je trouve, on parlait d'optimisme, c'est un grand coup dans le micro que vous venez de faire.
1: Pardon.
0: Je vous raconte même pas la preneuse de son, la réalisatrice.
1: Sarah et Iris, elles n'ont plus d'oreilles.
0: Cette femme est troublée un soir de la Saint-Valentin. Elle s'est jamais touchée le micro comme ça devant tout le monde.
1: Jamais.
0: Oh, laissez-moi vivre comme je veux, les pieds dans l'eau et la tête en feu. Oh, laissez-moi vivre comme je veux, sur des nuages, sous mon soleil bleu. Quand j'ai entendu ça, Louisa, j'ai trouvé qu'il y avait une espèce de fraîcheur qui arrivait. Et en plus, ça allait bien avec vos logos tout bleu, bleu ciel, ici, France bleue, enfin la vie, quoi.
1: Magnifique.
0: Et je trouve que ça fait du bien d'entendre des personnes qui prônent comme ça le positivisme. Et puis, et qui sont pas dans une espèce de torpeur du pourquoi, du comment, parce que tu es parti, quand est-ce que tu reviens, etc.
1: Ah oui, là, c'est vraiment pas l'ambiance.
0: Il y a une espèce de soleil derrière les nuages. On en a besoin, on en a envie, déjà le 14 février. Et puis, ça envoie un joli signal quand même, non, Mme Émilie ?
1: Je suis bien d'accord, Monsieur Jean-Luc.
0: Ah, on est d'accord.
1: Je dis même que là, le pays est prêt pour se mettre à danser avec Louisa.
0: Ah ouais ?
1: On y va ?
0: On y va.
1: Allez, c'est...
0: Attention, ça va vous faire bizarre. Regardez ça. Regardez. On est déjà sur une plage, là, non ?
1: Ah, complètement !
0: Vous voyez ça, les rochers, le sac, le ressac, le mou et le remous.

0: Si vous êtes fan de Louisa, que vous avez peut-être découvert avec cette chanson, sachez qu'elle sortira au printemps prochain un album un peu en français, un peu en portugais brésilien, puisqu'elle est d'origine brésilienne et elle a bien fait danser notre invité Jean-Luc Reichmann.
1: Oui, c'est moi.
0: Ça va, Jean-Luc ?
1: Je vais très très bien. Je suis heureux parce que voilà, j'étais en pleine promo de Léo Mattei et là c'est une espèce de petite bulle avec vous. Je suis très très content.
0: Ah, merci. On va en reparler de Léo Mattei puisque la nouvelle saison a commencé avant-hier.
1: Jeudi.
0: Si vous voulez en savoir plus et notamment les nouveautés de cette nouvelle saison, eh ben il faut rester dans le coin parce qu'avec Jean-Luc on fait une petite pause, on revient dans 22 secondes, comptez bien.
1: 22, 21, 20.
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0: Et notre invité, c'est Jean-Luc Reichmann à la télé le midi et le soir dans le rôle de Léo Mattei. Léo Mattei, c'est le commandant de la brigade des mineurs à Marseille. Quelle bonne idée de tourner à Marseille. Quel kiff à chaque fois.
1: Ah ben c'est Marseille, c'est la lumière, c'est le respect de la différence, c'est la tolérance, c'est les paysages.
0: C'est le bordel aussi. C'est mais c'est ça qui est bien.
1: Ouais, mais c'est l'amalgame de tout ce qui se passe en ce moment dans la société.
0: Ouais.
1: Donc effectivement, mais moi je trouve que ça se marie très bien. Alors effectivement, moi je me sens bien au stade Vélodrome, je me sens bien à Marseille, parce qu'il faut se mêler à la vie locale et c'est ça aussi l'acceptation des enfants. Là il y a un enfant qui s'appelle Caïs, qui est magnifique dans Léo Mattei, qui est un pur produit marseillais.
0: Avec un accent.
1: À couper au couteau.
0: C'est pagnol. C'est bébé pagnol.
1: Mais quand on a Bengouz, voilà, qui représente Marseille, on a effectivement Roland Courbis, qui a été à l'Olympique de Marseille. On a Adil Rami dans les épisodes qui vont arriver. Mais Marseille, pour moi, c'est le reflet de notre belle province, la région PACA. Alors, on tourne un petit peu dans toute la région PACA.
0: Ouais.
1: Mais c'est le reflet de la couleur, de la joie, et puis de notre belle France que vous représentez si merveilleusement bien dans vos radios ici.
0: Ah, alors ça c'est sympa de le préciser.
1: Non mais c'est vrai en plus.
0: Ouais,
1: c'est vrai parce que c'est la vie locale. Ouais. Et en fait, c'est synonyme de proximité. Mais vous savez, Léo Mattei, c'est de la proximité. Et puis c'est mettre le doigt de temps en temps où ça fait mal, cette proximité avec les enfants.
0: Ouais.
1: Les prendre une fois de plus comme des personnes et les écouter. Et ça savoir les écouter, parce qu'autrement, ça fait des drames. Voilà, l'actualité, elle est pleine d'enfants, elle est pleine d'adolescents, et Léo Mattei, c'est la seule fiction qui revendique Brigade des mineurs, et faites attention à nos enfants.
0: Et c'est très beau, et ça a en plus énormément de succès, ça a recommencé avant-hier. Léo Mattei, une nouvelle saison. Vous avez cité quelques invités, j'ajoute Ariane Brodier et Vanessa Demouy.
1: Oui, ça c'est
0: on choisit pas les plus moches, Jean-Luc.
1: Non, c'est pour
0: ça va c'est pas trop dur, Léo Mattei.
1: Vanessa Demouy, c'est pour la semaine prochaine, vous allez la voir comme jamais vous l'avez vue. Alors c'est vrai qu'en ce moment, elle est dans sa quotidienne, bien évidemment. Et puis,
0: qu'elle
1: interprète avec brio, mais Vanessa Demouy, c'était la petite amie quand même de tous les Français pendant des années. Et là, elle a passé 50 balais, elle arrive sans maquillage, sans rien, nude, mais totale. Et vous allez voir, c'est une maman qui est en détresse jeudi prochain et qui a perdu sa fille depuis un an, elle la recherche. Et en parallèle, il y a des enfants, c'est assez rigolo parce que c'est un peu comme, je ne sais pas si vous avez la référence de Stranger Things.
0: Oui, c'est la série enfants, de Netflix.
1: Oui, exactement. Ouais. Ce sont les enfants qui font leur enquête en parallèle de la Brigade des mineurs. Et à un moment donné, je trouve que c'est la réunion de toutes les générations dans cette transmission. Et Mattei dit, attention, vous ne pouvez pas faire n'importe quoi. Oui, mais nous, on va vous aider. Nous, on va trouver la solution. Et c'est vachement intéressant de voir la belle Vanessa Demouy au milieu de tout ça, parce que c'est une femme qui est totalement en perte de vitesse parce qu'elle cherche sa fille depuis un an qui a disparu. Et c'est un épisode vraiment hyper, hyper touchant. Que vous
0: ça
1: allez
0: ça ça la semaine prochaine.
1: Ah ouais, c'est jeudi prochain. Ouais.
0: Là, on cite aussi celles et ceux qui partagent l'écran avec vous dans tous les épisodes de Léo Mattei. Il y a Louvia Bachelier.
1: Oui, Louvia Bachelier qui joue aussi dans Demain nous appartient et qui est merveilleuse. 24 ans, une fille pleine de vie, avec des yeux qui brillent, qui n'a pas son portable entre les prises, qui est totalement vouée à la cause des enfants. Elle est magnifique, elle est solaire.
0: Vincent Desania,
1: oh là là.
0: Monsieur Morning Live.
1: Morning Live.
0: Il est parfait.
1: Ah oui, avec Michael Youn, c'était la bande de Fatal Bazooka et de Fouta Cagoule.
0: C'est ça. Oui. Il y a Roman Portail, Gwendal Marimoutou et Natacha Saint-Pierre. C'est marrant, c'est deux chanteurs, Gwendal Marimoutou et Natacha. Et puis vous avez eu Stomy Bugsy aussi, il n'y a pas longtemps, dans Léo Mattei. Il y a un truc avec les chanteurs, vous trouvez que ce sont des bons comédiens?
1: Ouais, non, mais je trouve que ceux qui ont envie de défendre la belle cause pour se rejoindre à nous sont les bienvenus.
0: Ouais.
1: Alors effectivement, Natacha Saint-Pierre, c'est ma petite amie dans le film, hein, je tiens à le préciser. Mais voilà, elle est pleine de peps, elle est très très élégante. Et puis Gwendal Marimoutou, il est solaire aussi, metteur en scène de choses fantastiques en ce moment. Non, mais il faut laisser la place aux jeunes. Et puis les gens qui veulent se rallier à nous sont les bienvenus.
0: Très bien, ralliez-vous à Léo Mattei, Brigade des mineurs. La nouvelle saison a commencé avant-hier et vous avez rendez-vous avec Jean-Luc Reichmann, donc tous les jeudis soirs sur TF1 et sur TF1+.
1: Oui, c'est ça, oui.
0: Très important, TF1+.
1: Ah bah oui, maintenant, c'est le replay.
0: Je n'ai pas encore pu comment ça marche, mais c'est important. Moi, je regarde...
1: C'est à la demande, en fait.
0: À la demande,
1: ah, vous
0: n'avez
1: pas
0: veut.
1: Le... Oui, oui, mais c'est bien de prendre la télé quand on veut.
0: Bah oui, c'est formidable.
1: En plus, c'est gratuit, je crois.
0: Oui.
1: Donc,
0: Merci, TF1+.
1: Voilà, c'est ça. C'est bien le replay, quand même.
0: Ah là là. Allez, ça aussi, c'est gratuit. Une playlist sur mesure pour vous, pour ce samedi soir, par Jean-Luc Reichmann, qui, pour celles et ceux qui ont raté le début de l'émission, je le rappelle, a fait... le début de sa carrière à la radio. Donc les disques, la musique, il connaît et il en parle avec amour et gourmandise. Et là, c'est Véronique Sanson qui débarque, Jean-Luc.
1: Beaucoup de gourmandise. J'ai eu la chance de la rencontrer, de l'interviewer. C'est une femme avec une carrière de dingue, avec une voix. Elle a ouvert la voix à sa voix, d'ailleurs, c'est le cas de le dire, avec des paroles de folie. Et puis le morceau qu'on va écouter, chanson sur une drôle de vie, tu m'as dit que j'étais faite pour une drôle de vie, j'ai des idées dans la tête et je fais ce que j'ai envie. Je t'emmène faire le tour de ma drôle de vie. Et ça, je crois que ça va plaire à vos auditeurs.
0: Ah oh oui, ils sont très fans, je crois même qu'ils la connaissent par cœur. Alors, allez-y, chantez très fort et très faux, on s'en fiche, on a le droit, c'est samedi soir.
1: Très fort et très faux.

0: Si je te pose des questions, qu'est-ce que tu diras? 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
1: Et si, on parle d'amour, qu'est-ce que tu diras?
0: C'est la Saint-Valentin, dis.
1: Et on se fait un petit accent québécois.
0: Ben ouais.
1: C'est gratuit, ça fait plaisir. C'est comme ça avec Jean-Luc Reichmann. Vous avez un petit bonus sur la chanson de Véronique Sanson.
0: Faites des accents. On n'a plus le droit de faire d'accent, ça me fait rire maintenant. Ils sont mignons, vos petits stagiaires qui viennent de passer en troisième.
1: Ah, bah oui, c'est comme ça. Nous, on accueille tout le monde. C'est le service public, Jean-Luc.
0: Mais oui! Ne l'oublions pas, c'est le service public.
1: Le patrimoine de celles et ceux qui n'en ont pas, parce que c'est à tout le monde.
0: Voilà,
1: ça, c'est beau.
0: Félicitations.
1: Merci.
0: Le patrimoine de ceux et celles qui n'en ont pas, signé Émilie. D'accord, merci.
1: Dites donc, Jean-Luc.
0: Bah dites donc.
1: Feu Chatterton.
0: Oui, ah ça c'est bien ça.
1: Alors ça vous aimez bien. Comment vous découvrez la musique, vous
0: de Feu Chatterton?
1: En général, vous farfouillez sur Internet, vous allez à la FNAC, qu'est-ce que vous faites?
0: Non, mais à chaque fois, à la FNAC, on va encore à la FNAC.
1: Je sais pas, il y a peut-être des gens qui vont au Furet du Nord, si vous êtes dans le Nord.
0: Extraordinaire pour répondre à votre question sur Feu Chatterton. J'étais le parrain d'un festival qui s'appelle le Festival de la Paille à Métabier. C'est le seul festival qui se situe au pied des pistes d'une station de ski à Métabier. Et c'est extraordinaire. Donc, Festival de la Paille, en plus, ça peut vous intéresser. Ce sera malheureusement, les festivals ont beaucoup de problèmes de subventions, comme vous le savez.
1: Oui.
0: Et ce sera le dernier festival cet été, fin juillet, je crois. Et je suis le parrain. Et là, je rencontre des gens qui s'appellent Feu Chatterton. Et Feu Chatterton, c'est des gens, je trouve, qui sortent de l'ordinaire et qui envoient des messages de dingue.
1: Oui.
0: Le dernier, effectivement, je pense que c'est celui que nous allons écouter.
1: Oui, allons voir.
0: Allez-en, allons voir. Ça veut dire quoi, allons voir? Ça veut dire soyons curieux.
1: Oui.
0: Et les gens qui ne sont pas curieux, je trouve qu'ils se tarissent. Et dans les messages de Feu Chatterton, ils ont rempli, je ne sais plus si c'était le Zénith, l'Arena, là, il y a cette semaine, il n'y a pas longtemps. Et ils sont à guichet fermé.
1: Oui.
0: Et je me suis vraiment penché sur leur discographie et j'ai trouvé que c'était vraiment des gens bien, donc voilà comment je les ai rencontrés. Mais après, c'est ce qui passe à la radio, c'était un petit peu tout. C'est la curiosité, il faut aller chercher.
1: Ils ont rempli deux Bercy cette semaine.
0: Oui, c'est ça. Merci beaucoup.
1: Merci beaucoup.
0: Non, mais bon,
1: voilà le genre de jeu de mots de qualité que nous ne pourrons plus faire, puisque maintenant, il faut appeler Bercy Accor Arena. C'est beaucoup moins drôle.
0: Bah oui, qu'est-ce que vous voulez que je dise? On est sponsorisé par une banque, j'ai vu en plus.
1: C'est ça, le Crédit Mutuel qui donne le là.
0: Voilà, qui donne le là. Moi, qu'est-ce que je faisais? Je ne sais plus. Je faisais Crédit Agricole. L'imagination dans le bon sens. C'était moi.
1: Mais quelle voix.
0: Renault, les voitures vivre.
1: Ah, c'était lui
0: oui,
1: aussi.
0: Oui, c'était moi aussi. Ah. Et chaque dimanche sur TF1, une grande soirée de grands films.
1: De grands films.
0: Avec Whirlpool, le monde de l'électroménager. Ouais, oui, c'était moi. J'en fais plein des pubs, vous inquiétez pas, on est en direct.
1: Vous voulez pas nous faire un petit ici, meilleure radio de France, validé par moi-même?
0: Ici, meilleure radio de France, validé par Émilie.
1: J'adore, il est trop fort.
0: Feu Chatterton. Plein d'espoir. Écoutez ça, ça monte en puissance.
1: Allons voir.
0: Ouais. Non mais allons voir. Restons pas là. N'ayons pas peur de nous tromper. Allons-y, allons voir.

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0: Le rock français se porte bien.
1: Allons voir ce que la vie nous réserve.
2: J'adore l'idée. 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C'est la musique française comme je l'aime.
0: Arthur Teboul, qui est le chanteur de Feu Chatterton et qui écrit les paroles, il écrit aussi des bouquins de poèmes. Et c'est vrai que là, de vous entendre dire les paroles et pas chanter, on se rend compte quand même de la qualité des paroles des chansons de Feu Chatterton.
2: Et puis c'est ce qui fait aussi la chanson française dans toute sa splendeur. On a vraiment des paroliers qui sont dingues, des arrangeurs qui sont dingues, et Feu Chatterton, pour moi, ça fait partie des gens brillants dans tous les sens du terme.
0: Feu Chatterton, donc, vous aviez découvert Jean-Luc Reichmann au Festival de la Paille à Métabier. Donc, prochaine édition, les 24 et 25 juillet, il y aura Louisa, qu'on a écouté tout à l'heure. Et puis, un groupe de rock français qu'on aime beaucoup, qui s'appelle Skip the Use, et qui
2: vous rappelez
0: son retour.
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0: Sauf que c'était des vrais enfants, donc c'était moins bizarre. Ça fait un peu bizarre. J'avoue. allez, changeons de registre totalement. Mm-hmm. On va retrouver Johnny. Alors, c'est quoi votre histoire avec Johnny, Jean-Luc Reichmann? Est-ce que vous avez eu la chance de le croiser, de le rencontrer une fois?
2: Oui, bien sûr.
0: Mais racontez-moi, bon sang.
2: Mais plusieurs fois, bon sang de
0: mais
2: bonsoir.
0: Mais racontez-moi la meilleure.
2: Ah non, mais c'est plusieurs fois.
0: Ah ouais?
2: Il me disait, tu jures, j'aime bien parce que toi, tu fais du bonheur aux gens. Ah. Et le bonheur aux gens, quand je me réveille avec toi. Il était extraordinaire. Je fais mon sport avec toi. À l'époque, je regardais Attention les marches.
0: Attention les marches.
2: Oui, il m'avait dit ça. Je vous assure. J'aime bien Attention les marches parce que les gens, ils sont heureux. Et quand je vois les gens heureux, je suis heureux. Et ça m'avait hyper touché, hyper ému. Et alors moi, qui dis tout à tout le monde, je dis, mais dis donc, je vous ai regardé chanter. C'était un soir, je crois que c'était au Grand Dôme à l'époque, Porte de Versailles, là, au Dôme. Et je dis, donc, vous avez fondu, vous avez plus de fesses, quoi. Et là, il me dit, tu as raison, en ce moment, je travaille le haut. Et je trouvais ça complètement dingue. Et après, je l'avais vu à Bercy, je sais plus pour quelle occasion. J'étais à côté de Jean Reno, je crois, avec Jean Reno, bien évidemment, Victor, nettoyeur. Et après, on avait tous été rue Blanche au théâtre de Paris. Il avait fait un deuxième concert après Bercy. Je vous promets que c'est vrai. Et on avait été invités aux deux concerts avec grande joie, bien évidemment. Et puis, il m'avait vu à la fin du deuxième concert. Donc, c'est-à-dire que Bercy termine à 23h30 minuit. Le temps qu'on se marre tous, rue Blanche, vous voyez, où on est, au Théâtre de Paris, tout en bas. Il recommence avec que des musiciens, des potes à lui, qui viennent de partout dans le monde. Un harmoniciste, un machin, etc. Il fait un deuxième concert de 2 heures.
0: Incroyable.
2: Ah non, mais je vous assure, j'ai vécu un truc de dingue. Et à la fin du concert, je dis, il me fait, ah, tu es là. Je dis oui. Il me fait, tu as vu, j'ai repris un peu du cul. Mais je vous promets que c'est vrai, c'était Johnny Hallyday. C'était quelques années plus tard, j'ai pensé à toi et j'ai travaillé mon cul. Et là, j'explose de rire, j'ai dit on va boire un verre. Il dit non, je vais pas boire un cul parce qu'autrement ça va pas aller. Il était fracas de fatigue, c'est normal.
0: À 3h du mat, le mec a fait 2 concerts.
2: Mais 2 concerts, un Bercy pendant 3 heures, genre un truc comme ça, de 21h à minuit. Et après, il enquille avec 2 heures sur un bœuf avec que des potes et des musiciens internationaux de fou. Et il avait une logique totalement déconcertante dans ses propos. Vous rappelez de l'histoire du Dakar, si on n'avait pas perdu 3/4 d'heure, on serait arrivé à 3/4 d'heure. Mais c'était extraordinaire.
0: C'est du bon sens, hein?
2: Ah, mais c'était rien. Voilà, c'était, vous voyez, l'imagination dans le bon sens.
0: Ah, ça
2: vous
0: aussi,
2: voyez,
0: c'était bon.
2: C'était pas Crédit Habituel, c'était Crédit Agricole. Mais en tous les cas, Johnny, c'était, pour moi, un homme magique. Il a ressuscité 25 fois dans sa carrière. Et puis, il envoyait de dingue. Quand vous étiez à côté de lui, il y avait la flamme dans ses yeux, et il était là pour la transmission. En revanche, c'était lui le patron. Il te laissait le micro avec un grand plaisir incommensurable, mais c'était lui le patron. Mais quelle générosité, vous pouvez même pas vous imaginer, on en a reparlé il y a pas longtemps, puisque j'ai invité Lara Fabian dans une émission à midi, et elle disait que c'était une de ses plus grandes émotions, Amel Bent, Patrick Fiori, tous ces gens qui l'ont côtoyé. Voilà, et puis la chanson qu'on va écouter, pour moi, c'est le vrai Johnny. Ah,
0: le patron.
2: Ouais.
0: Parole et musique, Jean-Jacques Goldman.
2: Ouais.
0: Johnny qui chante.
2: L'envie. Extraordinaire. C'est fou, hein. Il a tout vécu. Et à la fin, il dit qu'on me donne l'envie d'avoir envie. C'est beau, un soir de Saint-Valentin.

0: Eh ben ça c'est un tour de force. Ah, on a entendu le petit beurre.
1: Ben ouais.
0: C'est Johnny, ben c'est quand il travaille le cul. C'est fatigant.
1: C'est important.
0: C'est important.
1: Non mais quel bonheur, vous vous rendez compte tout ce qu'il y a dans ces paroles là, ce cri de désespoir, ce cri d'espoir, ce cri de main tendue vers l'autre. C'est une histoire de fou, le gars qui a tout réussi quelque part, qui a tout vécu, les frasques, les excès, et arriver à chanter ça avec une telle puissance dans les cordes vocales, voilà, c'est pour moi c'est envoûtant. En plus, un soir de Saint-Valentin, pour les gens qui sont seuls, ils sont totalement déprimés à la suite de ça. Oui,
0: il faut qu'on change les choses. Jean-Luc Reichmann, oui. Il nous reste, allez, deux chansons si on parle pas beaucoup, une si on cause. J'ai l'impression qu'on va causer.
1: Oui.
0: Donc on va se dire que c'est sans doute la dernière qui arrive. C'est une chanson surprise que vous avez choisie, ouais, pour nous, qui passe très peu à la radio. Qu'est-ce que c'est? Allez-y, faites votre sauce.
1: Faites votre sauce.
0: Bon,
1: c'est
0: voilà. Pas le nom de la chanson.
1: C'est...
0: Faites votre sauce. Non,
1: ce serait rigolo quand même pour une soirée de la Saint-Valentin. Chérie, fais-moi ta sauce. C'est un peu bizarre ce que vous dites, Émilie. Les gens, ils sont complètement désarçonnés.
0: C'est vrai.
1: Vous imaginez, il va y avoir quand même une nouvelle direction ici.
0: C'est vrai, on change de patron, c'est pas le moment de déconner.
1: Et là, d'un seul coup, vous y allez taille patron un soir de la Saint-Valentin. Tu vas dire, on s'en moque, il va pas vous écouter, mais quand même, il a des bornes qui s'allument et pas des bornes in the USA.
0: Oh là là, on va loin dans le jeu de mots.
1: Et sachez que, voilà, en ce moment, donc effectivement, je vais pas faire la promo pour la promo, mais il y a Mattei, Brigade des Mineurs, et il y a un élément inattendu qui arrive dans cette saison, voilà, qui est tous les jeudis soirs, là, en ce moment.
0: Sur TF1.
1: Et on a un petit garçon qui arrive. C'est un petit garçon qui s'appelle Caïs, qui est de Marseille, et en fait, on a fait un casting sauvage pour que ce soit les enfants. Vous connaissez évidemment mon combat pour l'enfant, pour le laisser parler, pour l'écouter, l'enfant, puisque ce sera, bien sûr, nos enfants qui feront le monde de demain et qui font aussi le monde d'aujourd'hui. Et dans un casting sauvage, j'entends un petit Marseillais qui dit « Moi, je veux bien Marseille, tout ça, je vais poser une question à Marseille. » Il est tellement éclatant que je l'invite à la télé. On lui paye avec sa maman et son papa, les billets, machin, etc. Et c'est la révolution, tant et si bien que Marseille, Marseille, je suis Marseille, que tout le monde... entend le message, donc que ce soit tous les amis de Marseille, les Caïs, les Jules, etc. Et il fait la une de tout le monde. Il va jouer au football avec Zinedine Zidane au Vélodrome.
0: C'est une mascotte, Caïs.
1: C'est une mascotte, un truc de dingue. Il est reçu par le maire de Marseille.
0: Oh, wow.
1: Et ce petit garçon, je l'accompagne, il s'appelle Caïs, et je l'ai fait jouer dans la série Léo Mattei. Et c'est un petit enfant qui arrive de nulle part, c'est un petit garçon. Et en fait, c'est un petit garçon, puisqu'on l'a vu dans la première soirée, vous allez le suivre dans cette deuxième soirée jeudi prochain, qui a perdu ses parents. Et à un moment donné, on s'est dit, il y a une chanson qui est dingue, si on appelait Calogero, pour avoir la permission que ce petit garçon s'identifie à cette chanson. Et à un moment donné, Caïs me dit en coulisses, mais moi je suis pas chanteur. Je dis, ouais, mais on va quand même essayer. Les paroles, ça commence, il mélange au fond de sa tasse du miel. Il regarde par le vasistas le ciel. À chaque fois que passe un avion, il se dit que c'est peut-être elle qui passe au-dessus de sa maison. On lui a dit qu'elle était au ciel. Il parle de sa maman. Il rêve couché sur un parquet dans les bras de sa mère, dessiné à la craie tous les soirs en secret. Ce dessin, il le fait trait pour trait, à partir d'un portrait. Il rêve couché sur un parquet dans les bras de sa mère, dessiné à la craie tous les soirs en secret. Perdu au fond de sa classe, il s'en mêle. Il se débat avec le coriace pluriel. Puis, il explique à sa maîtresse pourquoi parent ne prend pas de S. Des câlins, il en voudrait tellement, ne serait-ce qu'un parent. 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Écoutez ça.

0: La version de Calogero vous a ému, attendez d'entendre ce que Jean-Luc Reichmann a prévu pour vous.
1: Mais en plus, je pense que ça va plaire aux auditeurs. Soir de Saint-Valentin, c'est vrai que là, si toutefois vous avez le cœur bien accroché, parce qu'en écoutant ça de ce petit garçon qui a perdu sa maman, c'est vraiment bouleversant. Et ce qu'on a vécu, nous, sur le tournage, et que vous allez découvrir à partir de jeudi, enfin c'était déjà jeudi dernier, mais là, le petit garçon, en fait, est seul dans sa chambre, et Mathieu écoute quelque chose, et il pensait que c'était pas lui, quoi qu'il arrive, et puis il approche doucement, et puis il entend ça. Alors, il y a du bruit, hein, mais c'est normal, il entend ça au fond.
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1: Et il chante tout seul dans sa chambre.
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1: Et il reprend Calogero.
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1: Et ça, c'est quelque chose de
0: c'est
1: assez magnifique.
0: Beau.
1: Ah ouais, c'est.
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0: il a perdu sa maman. Et tous les soirs, il est seul dans sa chambre et il reprend cet air.
1: Cette chanson. Et qu'est-ce qu'il a dit, Calogero?
0: Calogero, il a pas vu encore,
1: ouais.
0: Mais je pense que ça va le toucher au plus haut point, parce que en fait, je pense que effectivement, on est tous là pour les enfants. Il faut

0: Ce sont, pardon, les messages pour lesquels je me bats depuis que je suis tout petit, bien évidemment. La différence, parce que oui, avec ma tache sur le nez, j'en ai bavé. Oui, il y a toujours pire que moi, puisque ma petite sœur, comme vous le savez, est handicapée, sourde profonde. Donc il y a toujours pire. Mais on l'a vécu. Donc aujourd'hui, si on n'est pas dans la transmission et dans l'écoute de nos enfants, on ne sert à rien et il faut se sentir utile.
1: Merci beaucoup.
0: Merci à vous.
1: Je suis sûre que vous avez fait beaucoup de bien à beaucoup de monde ce soir avec ce passage dans Décibel dont nous nous souviendrons. Et je vous redonne, les amis, les informations essentielles. Léo Mattei, brigade des mineurs. Nouvelle saison et nouvelle coéquipière pour Léo Mattei. Donc ça a commencé avant-hier. Si vous avez raté les épisodes de jeudi, pas grave, il y a TF1+.
0: Bravo. Vous avez bien appris le truc.
1: Bien appris. Tous les jeudis soirs, les nouveaux épisodes de Léo Mattei et Jean-Luc Creshman aussi, tous les jours à midi.
0: Ah oui, pareil, midi moins 5, ouais, c'est
1: ça. Oui, c'est ça, pour les 12 coups de midi.
0: Ah oui, c'est ça. Les 12 coups de midi, oui, c'est ça.
1: On a 5 secondes pour dire au revoir. 3, 2, 1, bisous.
0: On vous aime. Bonne Saint-Valentin, soin.
1: Ah, on sent quand même qu'il a été un heureux animateur radio. Jean-Luc Creshman, en vrai kiff d'écouter de la musique avec lui pendant une heure. J'espère que ça vous a plu, les amis. Et à demain, 20h.
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3: Bonjour, merci d'avoir choisi votre radio ici. C'est Willy vient déjeuner chez vous, numéro 1073. Oui, ça filoche, mes amis, ça filoche. J'espère que vous avez passé une bonne semaine. Tiens, on va démarrer par une pensée pour tous nos pompiers, nos soldats du feu, nos militaires qui luttent sans relâche contre tous ces feux de forêt. On vit décidément un été bien compliqué entre ça, la sécheresse, la canicule qui repointe le bout de son nez, là. Et le nouveau duo Marc Lavoine, Patrick Fiori, vous voyez, rien ne nous est épargné en cet été. Voilà, c'est compliqué. Mais on est ensemble. Hein, on se soutient. Là, de toute façon, jusqu'à 13h, on ne se quitte pas. C'est reparti pour un nouveau numéro de votre talk show utile sur votre radio utile. On ne vous abandonne pas de tout juillet août. Hein. 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Alors, notez bien les dossiers du jour. Dans un instant, on va revenir sur la loi d'urgence agricole. Elle a été votée cette semaine. Qu'est-ce qu'il y a dedans ? Qu'est-ce que ça va changer pour nous ? Qu'est-ce que ça va changer pour nos agriculteurs ? On en parle dans une minute. Et à 12h30, la folie de la cancoyotte. Vous savez, c'est un fromage de Franche-Comté qui était un peu, comment on va dire, qui avait un petit côté un peu désuet, mais qui, grâce aux réseaux sociaux, devient un véritable phénomène de mode dans le monde entier. Il paraît que la cancoyotte, c'est pas cher, peu gras, plein de protéines. On en parle dans 20 minutes. Et bien sûr, vous le savez, on ne change pas une formule gagnante. On fait cette émission ensemble. Vous savez que c'est mon moment préféré quand vous et moi, on prend quelques minutes pour discuter et pour discuter de ce que vous voulez. C'est la libre antenne du week-end. Alors notez bien le numéro 0810 055 056, si vous voulez réagir sur les thèmes du jour, la loi d'urgence agricole, la cancoyotte, tiens, la Franche-Comté, là, venez défendre ce fromage que je ne connais pas bien. Pourquoi est-ce qu'il est si bon? Et les autres régions de France, venez défendre votre fromage aussi. Allez, mettez-vous sur la gueule pour les fromages. Allez, venez. 0810 055 056. Si vous partez en vacances, dites-moi où vous allez. Si vous êtes dans la voiture, si vous partez pas, si vous êtes chez vous, si vous êtes tout nu, appelez-moi aussi. J'aime bien les gens tout nus. 0810 055 056. Et vous repartez aujourd'hui avec votre sélection pour gagner.

0: carte carburant au teint allé d'une valeur de 200 euros. Le tirage, c'est demain vers 12h50. Il y a Marian qui vous attend au standard. Il est marrant, Marian. Alors appelez-le. Dès que vous l'appelez, vous allez, il est très marrant. Il y a aussi... petite Mathilde est là au standard. À la Réal. Ça va, Mathilde? Tu vas bien, ma chérie? Oui, elle dit oui, elle va très bien. Et à la technique, c'est Roxane. Roxane, c'est ça? T'as un petit Roxane, tu vas bien? Quel âge t'as, Roxane, mon bébé? 27 ans? Bah, tu fais au moins 12 ans de moins. Hein, je me suis dit, c'est bien, on fait travailler les enfants. On donne un bel exemple à la société. Ben, enfin, tu n'es pas vieille non plus, 27 ans. C'est pas ce que je voulais dire, mais tu fais beaucoup moins. Voilà, ben, écoutez, je vais démarrer avec ça. Est-ce que j'ai tout dit? Oui, alors jingle et démarrons.
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0: Et ouvrons notre premier dossier. Bonjour Charlotte Parmentier-Lecoq.
3: Bonjour Willy.
0: Bienvenue ici, vous êtes députée du Nord, ancienne ministre chargée de l'autonomie et du handicap. Alors cette semaine a donc été votée la loi d'urgence agricole, une loi qui a fait beaucoup parler parce que certains la jugeaient terrible. Monique Barbu, la ministre de la Transition écologique, a failli démissionner, puis finalement non. D'autres comme vous la jugeaient nécessaire. D'abord, est-ce que vous pouvez, s'il vous plaît, nous dire en quelques mots très simples que contient cette loi? Voilà, dans les grandes lignes, donnez-nous deux, trois exemples bien précis qu'on comprenne, Charlotte, s'il vous plaît.
3: Oui, je vais vous dire ça tout de suite. D'abord, si vous permettez, merci beaucoup de m'inviter dans votre émission.
0: Avec plaisir.
3: Et puis, un petit message pour les personnes qui subissent les incendies de forêt en ce moment. Très grave, un message pour nos sapeurs-pompiers qui prennent des risques énormes pour lutter contre les flammes. Voilà. Donc, on pense
0: merci
3: bien
0: beaucoup,
3: à eux, surtout
0: exactement.
3: Nos sapeurs-pompiers du Nord qui sont partis un peu partout dans la France pour les aider.
0: Merci beaucoup.
3: Alors, je suis contente de vous parler de la loi agricole parce que il y a beaucoup de médiatisation qui est faite autour de cette loi et qui est très négative et qui est assez injuste et excessive. Donc, je suis contente de pouvoir vous en dire quelques mots.
0: Alors, allez-y. Déjà, est-ce que vous pouvez nous dire, voilà, elle contient quoi? Alors, pourquoi il fallait cette loi?
3: En fait, cette loi, il la fallait impérativement parce que, bon, d'abord, on a un enjeu énorme, c'est que notre agriculture, bah, c'est quand même ce qui nous nourrit.
0: Bah oui.
3: C'est aussi une force économique, une force d'exportation. Et le problème, c'est que on constate qu'elle est en difficulté. On a perdu, par exemple, 100 000 exploitations depuis 10 ans. On a 20% de nos agriculteurs qui vivent sous le seuil de pauvreté. Nos exportations sont en baisse et tout ça, ça s'explique par le fait que il y a des contraintes très importantes extérieures comme le climat, etc., qui impactent notre agriculture. Mais nous aussi, on met un certain niveau d'exigence très élevé sur nos agriculteurs.
0: C'est ça.
3: L'intérêt, c'est qu'aujourd'hui, on a l'agriculture sans doute une des plus fiables et
0: du monde. Ouais,
3: ça, c'est très clair. On a cette chance-là.
0: Ouais, ouais.
3: Mais on va tellement loin qu'on est un peu en train de scier la branche sur laquelle on est assis et de mettre très en difficulté nos agriculteurs puisqu'on leur demande plus que tous nos voisins européens et au niveau mondial.
0: Voilà.
3: Donc, il fallait cette loi d'urgence.
0: Donc en gros, pour résumer très grossièrement, mais en gros nos agriculteurs français ne jouaient pas avec les mêmes armes, j'allais dire que nos voisins tout proches, quoi.
3: Oui, alors il y a plusieurs choses dans ce texte de loi. Il y a évidemment des mesures pour mieux les aider dans leurs négociations commerciales, pour les variations de prix, lutter contre les variations de prix qui sont parfois très très impactantes. Il y a des mesures pour faire face aux aléas climatiques, comme par exemple pouvoir stocker de l'eau pour pouvoir en temps de sécheresse alimenter les élevages et les cultures. Et puis il y a aussi des mesures, et ça c'est très important je pense de le dire, parce qu'il y a des mesures aussi de protection vis-à-vis de certaines exportations qui sont des exportations produites dans des conditions moins bonnes que chez nous en France. Et ça, c'est vraiment un point d'équilibre aussi très important. Mmh. Et c'est aussi ce point d'équilibre, alors moi qui m'a conduit à voter la loi, parce qu'il y a 78 articles et dedans, il y a vraiment beaucoup de choses qui sont très importantes et indispensables pour nos agriculteurs. Il y a ces mesures aussi pour se prémunir de certaines importations trop concurrentielles et pas saines pour nous. Mmh. Mais il y avait effectivement le point sur l'intégration possible de dérogation pour deux pesticides. Molécules, l'acétamipride.
0: J'allais justement y venir parce que c'est ça qui est un petit peu c'est ça qui est un peu cristallisé un peu les un peu d'inquiétude un peu dont vous d'ailleurs hein, vous étiez aussi un petit peu inquiète par rapport à ça. C'est quoi ces deux pesticides là justement?
3: Alors, ce qui est important de dire d'abord, c'est que l'interdiction généralisée de ces deux molécules, l'acétamipride et le flupyradifurone.
0: Bravo. Scrabble, vous allez cartonner.
3: C'est difficile à prononcer.
0: Bravo.
3: Ces deux molécules, elles ont été interdites il y a plusieurs années en France. Elles sont autorisées partout en Europe,
0: ouais, voilà.
3: Mais quand elles ont été interdites, il n'y avait pas les solutions de remplacement. L'interdiction, elle reste, elle demeure aujourd'hui la règle numéro un. Mmh. Ce que prévoit la loi, c'est que dans la situation où on n'a pas d'alternative et où on voit que demain, on va perdre les noisettes, les pommes, les cerises qui sont attaquées par certains nuisibles comme des pucerons. Si on n'a pas de solution alternative, on va perdre nos propres récoltes, qui sont encore une fois dans les mieux disantes, on va dire, en termes de normes, et on sera obligé d'importer finalement des productions de moins bonne qualité. Donc, ce qu'on a mis dans la loi, c'est de pouvoir, dans certains cas très précis, déroger à cette règle, alors sur un temps très limité, sur des parcelles très identifiées, et seulement sur des filières où il y a vraiment un effort de recherche qui est fait pour trouver les palliatifs.
0: C'est si vraiment on n'a pas le choix et dans un temps.
3: Si vraiment
0: très
3: on n'a pas le choix. Voilà. Et surtout, et je veux vraiment rassurer vos auditeurs, c'est mis dans les mains de l'ANSES. L'ANSES, c'est l'Agence nationale de sécurité sanitaire. C'est une agence indépendante. Et donc, on renvoie à la science, finalement, la décision de donner une dérogation, encore une fois, limitée dans le temps et géographiquement. Et cette dérogation, elle n'est possible que s'il n'y a pas un risque sanitaire pour la santé humaine ou la santé environnementale. Donc il y a quand même beaucoup de sécurité zéro qui sont à prendre en compte. Je veux vraiment rassurer nos concitoyens parce qu'il y a des raccourcis qui sont faits.
0: Oui, c'est ça. Voilà. C'est pour ça que je voulais absolument vous avoir, parce que je sais que vous allez bien nous expliquer tout ça, que ça ne sera pas fait n'importe comment, n'importe où, évidemment.
3: Non, et peut-être qu'il n'y aura d'ailleurs aucune dérogation qui pourra être donnée.
0: Exactement.
3: Mais c'est plus le politique qui décide,
0: c'est la science.
3: Comme ça, on est sûr.
0: Bon.
3: Et c'est ça qui m'a conduit finalement à voter le texte, même si c'est vrai que j'avais des réticences parce que je savais que ça allait tout de suite en termes de communication un peu flambé.
0: Oui, forcément.
3: Ça fait très peur à nos concitoyens, c'est évident.
0: Évidemment.
3: Donc c'est pourquoi je veux vraiment les rassurer sur ce point-là.
0: C'est fait.
3: et puis il faut soutenir nos agriculteurs. Il faut
0: évidemment
3: vraiment manger français. Il ne faut pas oublier que nos agriculteurs, ils nous nourrissent. Ils bossent énormément dans des conditions qui sont très dures, parfois avec des rémunérations qui sont très très variables. Donc
0: C'est
3: mangeons
0: fait.
3: Français, mangeons du bon fromage.
0: Justement,
3: comme vous l'avez dit.
0: Vous, c'est quoi votre fromage préféré, alors, Charlotte Parmentier-Lecoq? Vous allez vous fâcher avec le reste de la France.
3: C'est le maroilles.
0: C'est le maroilles. Voilà. super. Merci beaucoup d'être passé nous voir. Merci infiniment, Charlotte Parmentier-Lecoq, donc députée du Nord, qui a voté donc en faveur de la loi d'urgence agricole qui est passée cette semaine et donc qui voulait nous donner ses éclaircissements. C'est fait. Merci infiniment. Maintenant, c'est vous que je vais entendre là-dessus. C'est la libre antenne du week-end, si vous voulez réagir là-dessus, si vous êtes agriculteur, issu d'une famille d'agriculteurs, si vous voulez défendre la cancaillotte ou tout autre fromage, vous n'hésitez pas, 0810 055 056, appelez

0: Piazzadora avec When the Rain Begins to. Ah oui, When the Rain, c'est la pluie. Bah là, bah, y en a plein. Il n'y en a pas de pluie. Oh. Ça n'existe plus.
1: Chaque
0: un pays sans pluie.
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0: On ne comprend plus rien. Est-ce que Cathy va bien?
3: Oui, ça va très bien.
0: Ah, tant mieux. J'étais en train de me dire, comment est-ce qu'elle va, la catoche? Elle va bien, hein, tant mieux.
3: On a pris un peu la pluie ce matin, mais ça va.
0: Ah, tu as eu quelques gouttes de pluie. Bon, bah, ça fait
3: oui,
0: du bien.
3: Ah oui, c'est un petit peu des petits grêlons.
0: Ouais. Ah, en plus des grêlons. Bon, bah, dis donc.
3: Oui.
0: Oh là là, mais quelle météo, on devient tous tarés, là. On devient fou, là. Qu'est-ce que tu fais de beau aujourd'hui, ma Cathy?
3: On a fait un petit tour de marché, et puis cet après-midi, donc on va trier des myrtilles, on est allé ramasser des myrtilles.
0: Oh, j'adore les myrtilles, qu'est-ce que c'est bon ça. Tu sais quoi, la myrtille, honnêtement, je crois que j'aime beaucoup, mais genre depuis 6 mois. Avant, j'aimais pas.
3: Ah.
0: Ouais, avant, je me disais, bon, on s'en fout. Et en fait, j'adore la myrtille, qu'est-ce que c'est bon.
3: Par contre,
0: mais alors,
3: en fait, on a plein les dents.
0: Oui, voilà, c'est ça, c'est pour ça que j'aimais pas. On en a plein les dents. C'est pas mal. Ou alors, si t'as pas de dents, c'est compliqué à bouffer, mais t'en as moins dans les dents, vu que t'as pas de dents. Mais là, effectivement, alors, tu les volais où, chez quelqu'un?
3: En fait, on est allé les ramasser dans les bois, dans les bois publics, avec un peigne.
0: Oh là là, avec un peigne?
3: Ouais, c'est...
0: Un peigne-peigne?
3: C'est un outil... Non, c'est pas un peigne à cheveux. Hein.
0: C'est un peigne...
3: truc en bois avec des... Ouais, comme un peigne.
0: Comme un peigne, d'accord. Et donc, et comme ça, t'en récupères plusieurs. Oui, parce que c'est pas un à un, quoi. Tu vois, c'est ça. Pas
3: le... Non, c'est
0: voilà,
3: ça. On peut le faire à la main, mais c'est un peu plus long.
0: J'ai compris. Et donc, et on est sûr qu'ils sont bons? C'est pas, t'as pas ramassé des trucs empoisonnés? Non. Hein.
3: Je pense pas. On n'est pas encore morts.
0: Et tu vas en faire quoi de toutes ces myrtilles?
3: Ah, des tartes aux myrtilles et de la glace.
0: Oh my God. Si t'envoies ça par la poste, c'est compliqué pour que je goûte?
3: La glace, elle va fondre. Au glace, sinon, tu passes dans le coin.
0: Ah ouais, faut que je vienne te voir. J'ai compris. Ah, Cathy a envie de me voir. Mais dis-le directement que tu veux un date avec moi. Ne passe pas par la myrtille. Tu veux qu'on passe un petit moment?
3: Et voilà.
0: Eh ben, dis-le. T'es où exactement? Comment s'appelle la ville?
3: Valence.
0: Bah, en plus, Valence, c'est
3: en
0: super.
3: En plus, c'est pas très loin de ta maman,
0: bah,
3: je crois.
0: Oui, exactement. Elle peut venir, maman Rovili, parce qu'elle aime bien contrôler avec qui je sors. Parce qu'elle a son mot à dire, hein, tu sais, ma mère, c'est les mamas calabraises, hein, donc bon, tu sais ce que c'est. Donc aujourd'hui, les tartes, quoi, cet après-midi, tartes et glaces.
3: C'est ça.
0: Tu pars en vacances un petit peu, ma Cathy?
3: Oui.
0: Oui, bah où?
3: Plus dans le sud de la France, Gros-du-Roi, Cap d'Agde.
0: Très bien. Ah. Je savais qu'elle était coquine, ma Cathy. Cap d'Agde, très bien.
3: Mais pas chez les cul-nus, hein, par contre.
0: Oui, oui. Est-ce que tu as déjà cueilli des myrtilles cul-nus? Non, jamais, Cathy.
3: Non, jamais.
0: Eh ben, écoute, je demande. Voilà. Eh ben, voilà quelque chose à tenter. Si je viens à Valence, on va cueillir cul-nus. D'accord, ma Cathy? T'es trop choupinou, hein. Qu'est-ce que je l'adore. Moi, j'adore ma Cathy, je l'adore. Bon, merci beaucoup d'être passée nous voir, ma Cathy. Tu voulais réagir sur un truc, non, hein. T'es juste comme ça, j'espère.
3: Oh, c'était la cancoyotte.
0: Ah oui, t'aimes
3: j'ai
0: bien
3: découvert ça l'année dernière.
0: Ah, bah,
3: oui,
0: voilà.
3: C'est pas mal, hein. Ouais.
0: Ah bah voilà. Et parce que donc c'est il paraît que c'est pas très gras. C'est bon.
3: Non, c'est pas gras et en plus il y a plein d'arômes. Par exemple, cancoyotte à l'ail, c'est une
0: chérie. Cancoyotte à l'ail, très bien. Je note parce que moi je connais pas bien. Hein. Cancoyotte à l'ail. Bah tu sais, on en parle dans un petit moment. Et puis tu repars évidemment avec ta sélection. Merci d'être passée, ma Cathy. Hein. Je t'embrasse fort. Tu repars avec ta sélection pour gagner une concaillotte demain. Voilà, on t'offre un pot de concaillotte, si t'es sage. Allez, dans un instant, au revoir ma petite Cathy, dans un instant, quelqu'un de pas banal, parce que j'aime vous présenter des invités pas banaux. Mais d'abord, écoutons Vita avec Ça fait mal comme Saint-Ol, ça fait là où ça fait aïe.

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0: Allez, comme promis, place à la personne pas banale du samedi. Bonjour Yanis Amar.
3: Bonjour, ça va bien ?
0: Ça va et toi, mon Yanis ? Alors,
3: ça va très bien.
0: Bon, merci beaucoup, Yanis. Alors, cet été, tu sais, dans cette séquence, on va de temps en temps reprendre des nouvelles de nos invités. Alors, Yanis, on t'avait eu, le 11 janvier 2025. À cette époque, tu avais 20 ans. Est-ce que c'est toujours le cas ?
3: Non, là, j'ai bientôt 22 en septembre.
0: Ah, ouais. Bah, il vieillit comme tout le monde. Hein. Et à l'époque, à l'époque, tu étais à Rouen. C'est toujours le cas, ça ?
3: Ouais, c'est ça, toujours à Rouen, en centre-ville.
0: Très bien. Alors, Yanis, à Rouen, il était venu donc en janvier 2025 nous parler d'une passion, qui, presque un métier maintenant. C'est quoi ce métier passion ?
3: Alors, donc moi, je suis costumier et cosplayer professionnel. Donc, depuis, c'est pas mal concrétisé, en effet. Donc, là, j'ai mon atelier. Et en fait, mon métier, c'est fabriquer des costumes sur mesure ou réaliser des prestations pour des entreprises avec des costumes. Alors quand je dis costumes, c'est vraiment des costumes fantaisiques. Moi, je suis spécialisé dans tout ce qui est armure médiévale fantaisique tirée de films ou de jeux vidéo.
0: Voilà, c'est ce qu'on appelle les cosplayers, c'est ça, hein ? Cosplayer, c'est faire des costumes hyper réalistes. C'est pas des costumes à la con comme le poireau dans Mazinger, on est d'accord, hein ?
3: Non. Après, moi, je parle pas mal des autres costumes parce qu'il faut toujours respecter le travail des autres costumiers. Oui. Mais en tout cas, oui, c'est sûr, c'est des. En tout cas, moi, j'essaie toujours de faire des costumes les plus réalistes possibles en utilisant des matériaux vraiment divers. Il y a beaucoup de techniques différentes utilisées dans cette discipline. Et donc voilà, moi, j'essaie vraiment d'apporter une touche réaliste à mon travail.
0: Voilà. Alors, Yanis, quand on t'avait eu la première fois, donc ce 11 janvier 2025, c'était qu'une passion à ce moment-là. Donc depuis, c'est devenu ton métier.
3: Alors depuis, c'était en 2025, c'était déjà mon métier.
0: Ah, okay.
3: Et donc là, je continue dans cette voie. En fait, là, ça fait 4 ans que j'ai commencé, 4-5 ans que j'ai commencé à faire du costume cosplay. Donc j'ai passé 2 ans en amateur et au bout de 2 ans, j'ai créé mon entreprise et je me suis installé en atelier à Rouen. Et donc là, depuis 2 ans, c'est professionnel.
0: Tout ça, 20 ans quand même. Hein. Et je crois que ça marche plutôt même très bien, mon Yanis, parce que tu es appelé même par des studios de cinéma.
3: Alors, studio de cinéma, pas encore, ça devrait venir, en tout cas j'espère, mais je travaille beaucoup avec youtubeurs, créateurs de contenu, et après je suis moi-même créateur de contenu sur internet, je partage mon savoir-faire et ma passion sur Instagram et TikTok.
0: Bah vas-y, donne le nom de ton Instagram et de ton TikTok, mon Yanis.
3: Ah bah si vous voulez voir mon travail, c'est Yanis Amar, YA2NISA2MAR.
0: Voilà. Et là moi je connaissais pas bien. Enfin je connaissais depuis que je t'avais appelé la première fois, mais avant que je ne t'appelle, je connaissais pas bien donc le monde du cosplay. Et franchement c'est très étonnant. Hein. C'est un travail d'orfèvre que tu fais. C'est de l'art. C'est vraiment de l'art avec un grand A.
3: Merci. Bah oui, c'est une discipline qui est hyper riche, le cosplay, parce qu'on va venir travailler énormément de matériaux et on n'a jamais fini d'apprendre.
0: Ouais.
3: Faut travailler de la mousse, de la couture, de la peinture, de la sculpture, de l'impression 3D.
0: Trop beau, hein.
3: Pour ceux qui veulent faire de la compétition, il y a de la mise en scène, il y a des décors, il y a de l'acting. Il y a vraiment, c'est infini en fait.
0: Incroyable.
3: Le savoir-faire. On peut aussi travailler l'électronique, les LED, etc. Les servomoteurs. Donc c'est vraiment une discipline qui est très très large dans toutes les méthodes à utiliser.
0: C'est trop bien. Tu sais quoi, mon Yanis, je vais bientôt venir jouer à Rouen mon One Man Show, qui est un véritable triomphe, tu te doutes. Alors, je t'invite si t'as envie de venir. Là, t'es obligé de dire oui, sinon t'as l'air d'un con. Ah non, je veux pas venir. Donc t'es obligé de dire oui.
3: D'accord, bon, je dis oui alors.
0: Donc déjà, on t'invitera, mon Yanis, et après je passerai te voir dans ton atelier, d'accord ? Parce que j'ai hâte de voir ça. Franchement, c'est trop trop bien.
3: Avec plaisir. Bah, envoie-moi un message et si tu veux venir visiter, c'est avec plaisir.
0: C'est adorable, Yanis. Et allez voir le travail donc Yanis sur Instagram et TikTok. Donc Yanis Amar, YA2NISA2MAR. Merci Yanis, merci infiniment. Hein. Star des costumes
3: merci à toi,
0: cosplay.
3: Une bonne
0: ciao ciao mon Yanis. Voilà, une star dans le monde du cosplay, mon Yanis. Bravo. Et à 20 ans, tout ça, à 20 ans. Voilà la jeunesse.
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2: Allez, partons gaiement vers la deuxième demi-heure de votre grand talk show du week-end en direct, hein, partout en France. Ici, l'été, c'est pas fermé. Dans un instant, on va parler de la folie de la cancaillotte, le fromage de Franche-Comté qui commence à compter dans le monde entier. On s'arrache la cancaillotte partout. Si vous êtes fan de fromage, fan de cancaillotte, venez nous dire pourquoi c'est si bon, parce que je connais pas bien ce fromage-là. Et si vous voulez défendre un autre fromage, 0810 055 056, c'est la libre antenne du week-end. Vous m'appelez pour me raconter ce que vous voulez, si vous êtes en vacances ou si vous n'êtes pas en vacances, eh bien vous m'appelez, voilà. Quoi qu'il arrive, le principal, c'est qu'on soit ensemble et qu'on discute de ce que vous voulez. Mais d'abord, ce n'est pas suivi l'actu, pas de panique, l'actu vous suit. Il est temps pour moi de mettre les points sur les i.
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2: Et on commence avec ces feux de forêt qui ravagent tout le pays, quasiment tous allumés intentionnellement par des pyromanes. Pardon, par des gros cons, voilà, ils m'arrêtent même pas qu'on les appelle autrement. Les pyromanes adorent les pins, ça crépite mieux que les feuillus. En fait, les pyromanes, c'est des critiques gastronomiques du bois. Parmi la population évacuée près de Bordeaux, il y a Sophie Davant. Bah, il valait mieux, elle est tellement sèche qu'elle risquait de brûler, elle aussi. Un camp naturiste évacue également au Cap Ferret. Là, c'est beaucoup plus simple. Chérie, il faut partir, vite, ne t'habille pas. Les politiques ont décidé de ne pas se rendre au Cap Ferret, une mesure sage et responsable. Vu comme ils brassent du vent, ça n'aurait fait qu'empirer les choses. La ministre de la Transition écologique, Monique Barbu, démissionne et puis finalement, elle démissionne plus. À un moment, c'est normal hein, de s'appeler Barbu et de se radicaliser. C'est la première fois qu'une ministre a failli démissionner alors qu'on ne savait même pas qu'elle avait été nommée. Monique Barbu vient d'entrer dans l'histoire de la Ve République en étant la première ministre à démissionner de sa démission. Monique Barbu, que l'on surnomme désormais Monique Parplu. En tout cas, c'est un bel exemple de recyclage hein, puisque le gouvernement ne va pas jeter Monique Barbu, il va même la réutiliser. Cette semaine, Madeleine de la Monica, doyenne des Français, a fêté ses 114 ans. C'est une ancienne égyptologue. Ça, tu m'étonnes. Hein. Vu son âge, elle a dû coucher avec Toutankhamon pour réussir. Ça, je suis sûr qu'elle a couché avec Toutankhamon. Ça, je suis sûr. L'autre a 114 ans. C'est une ancienne égyptologue momifiée de son vivant. Tour de France 2026. Tadej Pogacar et Jonas Vingegaard. Oulala, Vingegaard. Réveillés en pleine nuit pour un contrôle antidopage. Après, ils n'étaient pas là. Ils étaient au petit-déj à la station Total où ils ont bu un bon bol de Somplon 95. Aujourd'hui, après l'étape de l'Alpe d'Huez, les coureurs prendront l'avion pour la dernière étape demain à Paris. Sauf Pogacar, hein, lui, il ira en vélo, hein, ça ira plus vite. Hein, il ne veut pas perdre temps. Non, l'avion, c'est trop lent. Les coureurs du Tour de France, c'est les seuls qui sont pressés de rentrer à Paris en juillet. Enfin, le saviez-vous? Les chutes de noix de coco provoquent chaque année plus de morts que les attaques de requins. Comme avec Patrick Bruel, hein, ce sont ces noix de coco qui ont provoqué sa chute. Allez, heureusement, dans 159 jours, c'est fini 2026. Monique Barbu, je ne savais même pas qu'elle existait, la Monique Barbu. Elle a failli partir, on ne savait même pas qu'elle est arrivée. Donc, heureusement, elle ne part pas et c'est l'essentiel. Ouf, mes amis, si ça ne va pas en ce moment, bah, rassurez-vous, si vous avez le droit d'avoir un coup de mou. Hein. Mais là, j'ai le truc à qui va vous libérer de vos toxines. Dès que je vous dirai à vous, vous me ferez palabapapala, où que vous soyez, quoi que vous fassiez. Et vous verrez après, ça ira beaucoup mieux. Tiens, là, ça ne va pas bien. Là, t'es mou.
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2: 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Et voilà, c'est ça la magie de votre radio ici. Dans un instant, on va parler de la folie de la cancaillotte. Mais c'est un truc de malade, on en parle dans un instant. Mais d'abord, si vous aimez les années 80, tant mieux. Si vous aimez le groupe AA, tant mieux. Si vous aimez les bons tant pis, là, c'est les orgues de bons tant pis. C'est les trucs où tu joues avec un doigt, le doigt du milieu, là. Bah voilà, bah c'est très bien. Voici Take On Me et le groupe AA, tout de suite.

0: Il a une belle voix, il a une bonne voix hein, quand même. Hein. C'était le groupe AA, bien sûr, avec Take On Me.
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0: Toute sa tribu, non, hein, les deux nigauds, là, ils sont partis, Nicolas est en vacances, Nicolas Malabeuf et Fabien Aimo, vous le retrouvez tout à l'heure, tiens, sur votre radio ici, à partir de 16h. Voilà, 16h, il anime le 16h. 19h avec, avec beaucoup de talent, énormément de talent. C'est normal, je lui ai tout appris, donc c'est un petit peu normal. À présent, ouvrons notre nouveau dossier à presque 12h40. Bonjour Julie Morin-Perrusson.
3: Bonjour Willy.
0: Bienvenue ici ma chère Julie, vous êtes la présidente de l'association de la promotion de la cancaillotte. Comment on dit déjà cancaillotte? Comment ça se prononce déjà?
3: Alors oui, donc voilà. Oui, je suis obligée de vous faire un petit cours. Donc,
0: alors faites-moi un cours.
3: Cancoyotte.
0: Alors on va revenir.
3: Cancoyotte.
0: On va revenir dans un instant sur ce succès incroyable autour de ce fromage. Mais d'abord, voilà, pour ceux qui n'y ont jamais goûté, c'est mon cas, ma chère Julie. Donc la cancoyotte, c'est quoi? Alors dites-moi, expliquez-moi.
3: Alors la cancoyotte, c'est un fromage à base de méton. Donc le méton, c'est du lait caillé écrémé.
0: D'accord.
3: Qui a 0% de matière grasse. Ah. Et qu'on va presser, qu'on va sélectionner, qu'on va mélanger, qu'on va affiner.
0: Oui.
3: Puis on va le fondre et on va rajouter des aromatisations, d'accord, du sel, du beurre. Et ça va donner ce fromage très gourmand, très coulant.
0: Ah oui.
3: Alors de plus en plus de gens connaissent.
0: Voilà. Alors, mais il vient d'où ce nom? On sait, la cancoyotte, c'est quoi? Ça veut dire que c'est quelque chose?
3: Alors,
0: ou...
3: oui, alors la cancoyotte, ça veut dire caillé, sans doute voilà, en patois franc-comtois, je pense. donc, voilà. Donc, ça vient de là, mais ça fait déjà très, très longtemps que ça existe.
0: Bien sûr. Alors, une année normale, d'accord? Avant qu'on revienne là sur ce qui s'est passé depuis 3-4 mois, mais une année normale, c'est combien de tonnes que vous produisiez de cancoyotte?
3: Alors, ça fonctionnait déjà très bien cet énorme buzz, parce qu'on progressait quand même au niveau des volumes. Mais ça pèse 6628 tonnes en 2025.
0: Ouais.
3: Donc voilà, ça progressait tous les ans. Et
0: d'accord,
3: on est la première IGP en fromage de France. Donc,
0: ouais,
3: c'était déjà, déjà assez fort.
0: Exactement.
3: Mais le buzz a été encore plus.
0: C'est ça.
3: Nous a encore plus permis de.
0: Il y a quoi? Il y a une vingtaine de producteurs, c'est ça?
3: Voilà, c'est ça. On est 22 producteurs.
0: 22 producteurs.
3: Et derrière ces 22 producteurs, il y a plus de 300 producteurs de lait.
0: C'est ça. Donc, au mois d'avril, il y a une vidéo donc sur TikTok qui a mis en lumière donc la cancoyotte. Et là, il y a tout qui s'est emballé. Hein. Alors, Elise, expliquez-nous. Que
3: exactement.
0: Déjà, parce qu'elle disait quoi, cette vidéo? Elle mettait en avant le côté, on va dire, light de ce fromage, c'est ça?
3: Oui, voilà. Alors, c'est Joanne Papes qui fait beaucoup de vidéos sur qu'est-ce qu'il faut manger quand on fait du sport. Donc, il a communiqué sur le fait que c'était très light, puisque dans le cahier des charges, une cancoyotte doit être entre 5% et 15% de matière grasse.
0: D'accord.
3: Donc, c'est vrai que c'est pour un fromage, c'est vraiment pas beaucoup.
0: C'est pas grand-chose.
3: Et en moyenne, les cancoyottes sont à peu près à 8% de matière grasse.
0: Voilà.
3: Donc, on reste vraiment sur un taux très faible.
0: Okay.
3: Et puis, c'est très riche en protéines parce que ce que je vous disais, le méton, le fameux fromage qui va être utilisé pour fabriquer la cancoyotte, c'est que de la protéine.
0: Ah oui.
3: Donc c'est très riche en protéines. Et donc, il disait que c'était en même temps très gourmand, très bon.
0: Voilà.
3: Donc,
0: je l'ai vu parce que ça
3: faisait de manière.
0: Oui, ça fait même comme. On peut s'en faire comme une mini raclette. On prend deux, trois petites patates et puis on se fait ça dessus, quoi. Ça fait de la raclette, c'est bon ça.
3: Raclette, petite fondue.
0: Voilà.
3: On peut l'utiliser à l'apéritif avec des graissins, à froid. Enfin bon, voilà, il y a plein d'utilisations.
0: Miam. Parce qu'en plus, il y a différents goûts, c'est ça?
3: Oui, alors il y a la nature qui pèse quand même beaucoup sur le marché. L'ail aussi, qui est assez historique. Et puis après, il y a plein de diversité.
0: Oui.
3: On a du piment d'Espelette, on a du pesto, du vin jaune, de la noix.
0: De la Nutella. Moi, j'aime bien la Nutella, non? Pas Nutella.
3: Tentez,
0: Julie.
3: Ça a existé. La cancoyotte au chocolat a existé. Ça n'a pas fait fureur.
0: Merde. Dès qu'il y a une mauvaise idée, vous me demandez. Hein, je suis là. Hein. Et puis, alors, pas cher. Ça cartonne aussi parce que c'est pas cher. Ah, elle est partie, ma Julie. Elle est toujours là, ma Julie ? Elle est partie ?
3: Elle est là.
0: Peut-être que j'ai posé une question trop difficile. C'est que c'est pas cher.
3: Non, pas
0: c'est
3: du ça tout. Aussi. J'ai eu ça à couper un petit peu.
0: Ah, pardon.
3: En effet, c'est pas cher. Voilà. Pour un fromage, voilà, on est aux alentours de 2,60 euros voilà. Les 250 grammes. Donc, ça reste très accessible.
0: Et donc, Julie, ça cartonne. Hein. C'est là, du coup, vous avez... Je crois que vous en vendez même.
3: Ah bah là, depuis le mois d'avril,
0: c'est un truc de malade.
3: Depuis le mois d'avril, ça fait plus 30% des
0: fou.
3: Volumes, donc c'est énorme.
0: Ouais.
3: Et
0: jusqu'en
3: on
0: Australie,
3: a été un petit peu rattrapé parce qu'on jusqu'en Australie, voilà. Aux États-Unis, en Angleterre, tout le monde la réclame. Donc
0: trop bien. Trop bien.
3: Et donc maintenant, il faut assurer.
0: Voilà. Ben là, alors justement, comment est-ce que vous assurez alors parce que comme vous êtes une petite trentaine, une petite vingtaine.
3: On a été alors bon, ça va. On en a en stock. On a été un peu surpris au mois d'avril-mai parce qu'on s'attendait pas à ce que ce soit à cette période-là qu'on ait un gros buzz.
0: Ouais.
3: Donc voilà. Donc on a été un peu pris par des ruptures, mais aujourd'hui voilà, on sait qu'on peut produire. Donc il y a de quoi faire. Donc donc voilà. Maintenant, il faut s'organiser un petit peu pour aller exporter en Australie parce que c'est vrai que c'est pas forcément
0: c'est
3: à côté,
0: pas la porte à côté. Bon, en tout cas, c'est un super coup de promotion pour vous. C'est vachement bien. En plus, le fromage, voilà, il est bon à la base, donc c'est très bien. Ça marchait déjà très bien à la base et là, ça vous fait un petit coup de pied.
3: Et puis, bah, on est 22 producteurs avec des cancoyottes complètement différentes en termes de goût. Donc, surtout, si vous goûtez une cancoyotte et que vous dites, celle-ci ne me plaît pas, goûtez d'autres choses, d'autres fabricants, parce qu'on est vraiment, c'est aussi un panel de goûts complètement différent par rapport aux affinages, à la production. On est vraiment sur des produits très différents d'un fournisseur à un autre et c'est la force aussi... de ce produit-là.
0: La cancoyotte. Restez avec nous
3: cancoyotte.
0: Voilà, restez avec nous une petite seconde, ma chère Julie. Je vous présente Bernadette. Ça va, Bernadette ?
4: Ça va, je suis bien contente de vous parler.
0: Eh ben, moi aussi, ma Bernadette. Est-ce que tu es très chouette, Bernadette ? Hein, oui, on est d'accord.
4: Je suis chouette, oui. Toujours,
0: ma Bernadette. Et je crois que tu es fan de cancoyotte, toi.
4: Ah, ben oui, moi, la cancoyotte, j'adore. J'en mange. J'en mange tous les matins dans mon petit déjeuner.
0: Ah, ouais.
4: Donc, c'est des petites tartines que je trempe.
0: Oh, mais j'adore. Et tu habites où, toi, Bernadette ? T'es dans quel coin ?
4: À côté de Chalon-sur-Saône.
0: À côté de Chalon-sur-Saône.
4: Oui, la Bresse bourguignonne.
0: Voilà, la Bresse bourguignonne. C'est ton fromage préféré, là, en tout cas pour le petit-déj,
4: oui. Préféré, pour le petit-déj, oui. J'aime beaucoup de fromage, mais celui-là, je le... Tous les matins.
0: Tous les matins. Eh ben, écoute, ça a l'air de te donner la forme, en tout cas. Hein. Ça a l'air
4: Je le prends certaines personnes, mais bon.
0: Ah, ça, c'est trop. Et tu le manges depuis longtemps?
4: Oh ben oui, j'en ai même fait quand j'étais jeune.
0: Oh ben ça alors.
4: Mes parents étaient cultivateurs, donc on faisait du fromage fort, puis après on fondait, puis ça faisait de la cancoyotte.
0: Ah ben dis donc, vous voyez Julie, si vous avez besoin d'une productrice en plus, si vous avez besoin de faire de la cancoyotte en plus, il y a Bernadette qui est là.
4: Oh oui, mais... L'âge est passé. Hein,
0: Bernadette, elle est encore la forme. Arrête. Quand on se nourrit à la cancoyotte, on peut être qu'en forme. Et Julie, vous nous confirmez que, sans faire offense à Bernadette, mais c'est vrai que jusqu'à présent, peut-être que la cancoyotte était, peut-être un fromage un peu familial, on va dire, et que là, il y a beaucoup de jeunes qui l'ont découvert aussi, ce fromage.
3: Oui, c'est vrai. Alors, c'était quand même un fromage familial qui était très connu par les seniors.
0: Ouais.
3: Mais aujourd'hui, avec tout ce qu'on entend, ça permet de rajeunir la cible. Et on en avait aussi besoin parce que les gens connaissaient, mais ne franchissaient pas le pas de l'acheter. Donc, c'est vrai que ça va rajeunir aussi la cible.
0: Voilà, comme quoi parfois les réseaux sociaux, on est toujours à critiquer, mais parfois, voilà, ça fait aussi de très bonnes choses. Merci infiniment, Julie Morin-Perrusson, présidente de l'association de promotion de la cancoyotte. Depuis fin avril, c'est 220 tonnes supplémentaires en 3 mois de cancoyotte qu'il faut produire. Et merci Bernadette d'être passée nous voir. Je t'embrasse très fort, ma Bernadette.
4: J'aime bien vous écouter.
0: Bah, moi aussi, j'aime bien m'écouter, Bernadette.
4: C'est bien des petites conneries.
0: Ah oui. Bravo Bernadette, je crois que tu as bien résumé ma carrière. Tu ne racontes que des conneries. Bravo Bernadette, merci beaucoup.
4: J'aime bien aussi.
0: Oui, c'est vrai. J'ai mon style, on va dire. Je t'embrasse fort Bernadette, tu repars avec ta sélection pour la carte carburant d'une valeur de 200 euros. Le tirage, c'est demain vers 12h50. Allez, si vous aimez Marine, cette Marine-là, celle-là, pas...

0: De Marine sur votre radio, ici elle est dans un instant, vous connaissez le Monopoly, eh bien je vous présente le Sexopoly, c'est comme le Monopoly, mais en pas pareil.
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1: Oui, déjeunons ensemble, de retour ici, c'est Willy vient déjeuner chez vous en direct tout cet été. Hein. En direct, la pause fraîcheur du week-end, les samedis et dimanches, entre midi et 13h. Alors vite, comme ce sont les 5 dernières minutes, terminons cette émission par une bonne initiative. Bonjour Virginie Dumas.
2: Bonjour Willy.
1: Bonjour, bienvenue ici, vous êtes infirmière au centre départemental de santé sexuelle d'Arpajon. C'est dans l'Essonne, et avec une collègue et amie qui s'appelle Manon Lemarchand, vous avez inventé quoi toutes les deux? Vous avez créé quoi?
2: Eh ben, on a créé un jeu de société qui s'appelle le Sexopoly.
1: Voilà. Alors, le nom comme ça a l'air un petit peu, voilà, on va dire un petit peu salace ou un petit peu coquin, mais en fait non, parce que ce jeu a un but bien précis, hein.
2: Exactement, il a un but plutôt ludique.
1: Ouais.
2: En fait, dans nos missions, dans nos centres de santé sexuelle, dans nos missions, on a, on doit en fait intervenir auprès des jeunes.
1: Ouais.
2: Et donc, on parle de la vie relationnelle, affective et sexuelle.
1: Voilà.
2: Et on s'est retrouvé un petit peu en difficulté avec avec ma collègue, où en fait, les interventions étaient un petit peu longues,
1: que
2: ce soit pour nous ou pour les jeunes.
1: Ouais.
2: Un peu difficile de parler de santé sexuelle pour les jeunes, et du coup on a voulu créer un jeu qui puisse du coup nous faciliter les interventions et qui puisse être plutôt ludique pour les jeunes.
1: Donc un jeu donc de prévention, prévention donc auprès de jeunes de 16-25 ans autour de la sexualité.
2: Exactement.
1: Donc c'est quoi? C'est un jeu de plateau? Vous allez avec
2: c'est
1: ce
2: un jeu de plateau.
1: Ouais, allez-y, expliquez-nous.
2: C'est un jeu de plateau où en fait on se déplace dans différents endroits, que ce soit des lycées, des missions locales, vers le public du coup qui nous est concerné.
1: Mm-hmm.
2: Et c'est un petit peu le même principe, un jeu de société où en fait c'est par équipe, donc on les met en groupe.
1: Mm-hmm.
2: Ils choisissent un pion, donc déjà le but c'est de choisir un pion. Nos pions sont un peu particuliers.
1: Voilà, ils sont comment ces pions?
2: Alors nos pions, en fait, c'est des pions où ça représente en fait des pénis, des vulves, des clitoris.
1: Bon, très bien.
2: Ils choisissent un pion et en fait le but c'est de lancer un dé et quand ils arrivent sur une carte de couleur avec des noms de rues, ils doivent répondre à une question à choix multiple qui correspond. Alors chaque couleur en fait a un thème et ils doivent répondre du mieux possible. Le but c'est de créer des débats la discussion autour de ces sujets.
1: Virginie, par exemple les questions, les thèmes, c'est quoi par exemple ce que vous avez en tête? Donnez-nous un ou deux exemples.
2: On a
1: comme
2: des
1: ça.
2: Questions sur les infections sexuelles par exemple, sur la contraception, des questions sur la vie relationnelle, sur les réseaux sociaux également.
1: Voilà. Et donc, c'est ce que vous nous disiez, Virginie, grâce à ce jeu, j'allais dire, ça a décoincé un petit peu tout le monde. La parole s'est un peu plus libérée, c'est ça?
2: Exactement.
1: Ouais, c'est
2: le retour est plutôt très, très positif.
1: Ouais.
2: Déjà, c'est moins fatigant pour nous, plus simple à aborder.
1: Ouais.
2: La santé sexuelle est beaucoup plus simple à aborder. On a pu se rendre compte qu'il y avait des échanges très spontanés, des débats qui émergeaient naturellement entre les jeunes.
1: Ouais.
2: Ils prennent du coup davantage la parole.
1: Ouais.
2: Et tout ça avec respect et simplicité, vraiment. Et certains, en fait, ont continué à vouloir jouer au jeu alors qu'ils étaient en pause.
1: Tout
2: ça pour continuer la discussion. Et...
1: Ouais. Et je crois aussi que vous pouvez, grâce à ce jeu... comment dirais-je, détecter chez certains ou certaines des comportements un petit peu suspects aussi?
2: Oui. Alors après, suspect, c'est-à-dire que le jeu, il permet, alors c'est vraiment de la prévention et de l'information principalement, mais effectivement, ça peut par la suite engendrer. Alors nous, le but, c'est vraiment de se faire connaître via du coup nos interventions et qu'ils puissent après venir dans nos centres. Et donc, effectivement, il y a certaines situations qui peuvent
1: aiguiller et
2: leur permettre de prendre rendez-vous dans nos centres de manière individuelle.
1: Non, mais c'est trop bien, Virginie. Donc, avec votre collègue Manon, que vous avez eu l'idée donc, de créer ce jeu, parce que le fait que, comme vous nous le disiez, des jeunes qui étaient peut-être un peu gênés ou un peu, qui n'osaient pas trop.
2: Exactement, c'est difficile de parler de santé, santé sexuelle. Donc, jeunes sont toujours un peu gênés, ils n'osent pas.
1: Voilà. Mais comment ça vous est venu l'idée de ce jeu? Alors, pourquoi vous avez dit, tiens, on va faire un jeu pour les décoincer?
2: Eh ben vraiment, c'est parce que du coup c'était vraiment pour nous faciliter nos interventions.
1: Ah oui,
2: dit, il faut
1: c'est d'abord pour vous.
2: effectivement, parce que du coup c'est nous qui endurons. C'est...
1: Ouais, ouais, ouais.
2: Donc, c'était d'abord pour nous, pour nous faciliter, parce qu'on s'est déjà retrouvés dans des groupes où en fait c'était un mutisme total.
1: Ouais,
2: quoi.
1: Ouais, donc, bien sûr.
2: On faisait du monologue et c'est très très long, quoi. Ouais. Au bout d'une heure et demie, c'est très très long. Donc notre but, c'était pas qu'ils passent un mauvais moment, et c'est vraiment que tout le monde passe un bon moment. Et on s'est dit, un jeu de plateau, ça permet de réunir en fait tout le monde,
1: permet
2: de rassembler. Et c'est plutôt familier, en fait, les jeux de société pour tout le monde. Donc, voilà. C'était vraiment cette idée-là.
1: Bah, bravo. Et Virginie, vous aimeriez que ce jeu soit un petit peu disponible ailleurs, que vous ne soyez pas toute seule à l'avoir, ce jeu-là?
2: Exactement. Alors, déjà, il est prévu normalement qu'il puisse être diffusé et mis à disposition pour tous nos centres de santé sexuelle du conseil départemental de l'Essonne. Donc, voilà. Donc, ça devrait pas tarder. Puis après,
1: et puis peut-être ailleurs, on ne sait pas. Voilà. Exactement. C'est ce que je vous souhaite, parce que c'est une très bonne idée. Donc, ça s'appelle Sexopoly. Et vous, donc, vous êtes Virginie Dumas, la co-créatrice du jeu, donc, avec Manon Lemarchand. Voilà, le jeu de société pour sensibiliser les 16-25 ans sur leur santé sexuelle. Merci d'être passé nous voir, ma chère Virginie, et bravo pour cette belle initiative. Voilà, bravo.
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1: Julien, tu es là, mon Julien?
3: Elle a été mise en attente.
1: Ah, mise en attente. Tu es là, mon Julien? Tu es de retour? Non, Julien est parti. Bah, dommage, bah, tant pis.
4: Si, c'est bon.
1: Ah, bah alors, allô. Juju, tu m'as fait peur, mon Julien. Ne refais plus jamais ça. Tu refais ça, je te jure que je te casse la tête, Julien. Alors là, moi, je rigole plus avec ça. Tu voulais

0: tout ça pour rien défendre parce que esthétiquement c'est pas joli, mais après on n'a plus le droit de pomper dans la Drôme.
1: Et ben voilà.
0: Donc on peut pas avoir des légumes sans eau. Donc voilà.
1: Et ben voilà.
0: Je dis pas qu'il faut tout accepter, mais il faut être un peu plus tolérant et.
1: Julien, tu sais quoi, mon Julien, tu as tout résumé en une minute et je suis d'accord avec toi sur tout. Merci beaucoup, mon Julien, d'être passé nous voir. C'était clair, concis, blam blam blam. Tu repars avec ta sélection pour la carte carburant. 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

0: Bonjour et bienvenue dans votre magazine Ma France, par ici les économies. Alors notre objectif, chaque semaine vous le connaissez, hein, vous redonner du pouvoir d'achat. Aujourd'hui on va parler chiffon, comment bien s'habiller sans se ruiner. Une question qui prend tout son sens quand on approche de l'hiver et on va tout vous dire avec notre invité. Bonjour Stéphanie Morange-Dupuis.
1: Bonjour Valère Coréard.
0: Vous êtes directrice de la rédaction du magazine Modes et Travaux. On va entrer sans attendre dans le sujet avec une question d'une auditrice.
2: Bonjour, je m'appelle Armelle, je suis professeure des écoles dans le Finistère. Je vous appelle parce que je me demande si, avec mon petit budget de 30 à 40 euros en moyenne par mois, ça vaut le coup de passer par la fast fashion, par Shine, parce que ok, c'est pas très cher, mais si la qualité n'est pas au rendez-vous, est-ce que ça vaut vraiment le coup? Merci de votre réponse.
0: Armelle nous parle d'ultra fast fashion, hein, en fait, avec Chine, dont on entend beaucoup parler en ce moment. Stéphanie Morange-Dupuis, est-ce que c'est un bon plan, cette ultra fast fashion pour le budget?
1: Écoutez, on a pas mal de questionnements qu'on se pose en ce moment, notamment par rapport à l'impact écologique, par rapport à l'éthique, par rapport à la qualité des objets et des vêtements, là en l'occurrence qui sont vendus. Si vous voulez une réponse claire, effectivement, non, je ne pense pas que ce soit une bonne façon de faire des économies.
0: Oui, parce qu'il y a aussi la question de la qualité. On le voit là récemment, l'UFC Que Choisir a publié une étude qui montre qu'il y a près de 70% des produits qui ne sont pas conformes aux règles de sécurité, voire même dangereuses pour la santé. Quoi.
1: Complètement. Et là, c'est un vrai questionnement et là, c'est un vrai souci qu'on peut se poser. Après, on peut faire le distinguo entre l'ultra fast fashion sur les marques que cite l'auditrice.
0: Comme Chine, par exemple.
1: Exactement, ou Temu, et des marques de fast fashion, entre guillemets.
0: Là, on est déjà dans un autre registre.
1: Exactement.
0: C'est perfectible, mais c'est une piste aussi. Alors, on va commencer cette émission en faisant le point sur les vêtements neufs. On parlera ensuite seconde main, mais aussi débrouille, couture, réemploi, parce qu'il y a plein de possibilités, en fait, pour optimiser son budget. Armelle parlait de 30-40 euros par mois pour s'habiller. C'est peu, c'est jouable?
1: C'est complètement jouable.
0: Ah oui.
1: C'est complètement jouable, alors notamment avec la seconde main, mais je pense qu'on y reviendra plus tard. On a aussi les périodes de soldes, on a aussi les outlets, on a aussi, il y a plein de possibilités. Ouais. Oui, complètement.
0: Ok. Avant ça, on va ouvrir nos placards. 70% de notre garde-robe, il resterait rangé, c'est quand même incroyable. Ça vaut donc peut-être le coup de vider les armoires, les placards et faire le poids avant d'acheter, non?
1: Complètement. Ça, c'est le meilleur conseil qu'on pourrait donner, c'est de voir ce qu'on a déjà, ce dont on a besoin et effectivement de faire du vide en amont et d'avoir un peu comme une liste de courses quand on va au supermarché pour l'alimentation, une petite liste de choses dont on a besoin sur le moment.
0: Ah, et dont on a besoin, c'est ça. Ou envie, on peut se faire plaisir quand
1: bien
0: même.
1: Bien entendu, hein, bien entendu.
0: Alors vous en parlez hein, dans Modes et Travaux, les modes elles reviennent aussi régulièrement, c'est cyclique, donc parfois on va retrouver dans nos placards le t-shirt, la robe, le jean rangé en disant, bah, tiens, ça c'est, je vais le garder.
1: Complètement, et il n'y a pas que nos placards d'ailleurs, j'encourage à aller dans le placard de nos mères, de nos grands-mères, de nos tantes, parce qu'il y a des petites pépites qui se cachent dedans.
0: C'est une question qu'on se pose souvent quand on veut acheter neuf. Est-ce qu'on va plutôt vers des vêtements qu'on rachète souvent, donc en gros la quantité, ou est-ce qu'on se tourne plutôt vers la qualité? Est-ce qu'on investit sur la qualité pour que ça dure, ou c'est trop cher et ça vaut plutôt le coup d'en acheter souvent et de changer régulièrement?
1: J'ai envie de vous dire que plutôt que la fast fashion, moi je préfère la slow fashion. Donc effectivement, acheter moins mais mieux, de manière un petit peu plus raisonnable ou raisonnée, je ne sais pas comment le dire. Et que le fait d'acheter énormément génère d'autres problèmes de stockage, même chez nous, sans parler de la pollution des déchets textiles ensuite, qui est un vrai souci. Donc quand on est sous des montagnes de vêtements chez soi, c'est pas très agréable non plus.
0: On s'y retrouve pas. Alors le moins, on le comprend facilement. Le mieux, c'est pas forcément facile de savoir qu'est-ce qui est mieux entre un vêtement et un autre. Est-ce que vous avez des conseils à nous donner pour essayer, et je dis bien essayer, de s'y retrouver?
1: Oui, il y a d'abord la composition, bien sûr, du vêtement. Donc, on va essayer de privilégier des matières naturelles, de la laine, du coton, du lin, de la soie, du cachemire, enfin pour d'autres.
0: C'est plus solide, ça? C'est plus solide en général,
1: alors,
0: ça tient mieux.
1: C'est forcément plus durable. Après, okay. on l'a rarement ou pas toujours à 100%. Mmh, donc, il faut viser des mélanges avec peut-être une majorité de ces textiles-là.
0: Donc après, la matière,
1: La matière. Après, il y a d'autres choses qu'on peut voir très facilement. Les boutons, la qualité des boutons, la qualité des coutures, la qualité de la doublure. Mmh. Tout ça, c'est des indices qui... Les bouloches, parfois, en magasin, vous avez déjà une pièce qui bouloche.
0: Ah oui,
1: donc,
0: ça, c'est forcément mauvais
1: signe.
0: Donc ça, plutôt magasin indices. Pour trouver, c'est-à-dire, c'est un peu comme la nourriture, on l'a déjà dit, parfois sentir, goûter,
1: toucher.
0: C'est
1: toucher
0: pareil pour les vêtements
1: matière.
0: En fait.
1: Bien sûr, ouais. bien sûr. Alors après, on trouve de très belles choses aussi sur des sites. Hein. C'est pas du tout antinomique, mais effectivement, voir le tombé du tissu, la qualité de la matière, c'est indispensable.
0: Puis j'imagine qu'il y a aussi la question de l'entretien pour faire durer un vêtement. Mm-hmm. On l'entretient pas n'importe comment, non ?
1: Non. Tout ne passe pas à la machine.
0: C'est ça, on regarde l'étiquette, c'est tout bête.
1: On regarde l'étiquette, voilà. Il y a des pictos qui sont tout à fait bien faits et qui permettent de ne pas l'abîmer, parce que ça, c'est vraiment bêta d'abîmer son vêtement en le lavant.
0: Oui, et puis la question, bien sûr, des températures. Après tout, le laver quand c'est vraiment nécessaire aussi. Pas besoin de mettre le jean par réflexe au sale. Quand on l'a porté une fois, s'il est encore propre, ça se remet, quoi.
1: Oui, je pense qu'un jean se porte plus qu'une fois.
0: On est d'accord.
1: Effectivement.
0: Bon. Les ventes privées, les outlets, les déstockeurs, vous l'évoquiez là tout à l'heure, ça, ça vaut vraiment le coup, c'est un bon plan budget ?
1: Alors écoutez, oui, c'est un bon plan budget par rapport aux prix qui sont annoncés. Après, c'est pas forcément toujours un bon plan budget parce qu'on va acheter plus que ce qu'on avait prévu.
0: Ah.
1: Ou qu'on va avoir envie d'acheter quelque chose qui est pas à sa taille, ou voilà, on a toutes fait ça, d'acheter un vêtement trop petit et d'espérer pouvoir rentrer dedans un jour. Et donc on va être tenté par l'offre qui est vraiment intéressante.
0: Moi, parfois, quand je vais chez un déstockeur et que je vois le prix, donc par exemple marqué moins 50%, j'ai le réflexe d'aller voir en ligne le réel prix affiché, voir si c'est vrai. On a toujours un peu ce doute, c'est légitime ?
1: Oui. Écoutez, je ne sais pas. Je pense que là, il y a des contrôles, malgré tout, qui assurent qu'il y avait un prix de départ et que les soldes sont bien le pourcentage annoncé.
0: Ouais. Cela dit, il y a aussi une vraie question quand on est dans ce type de magasin, c'est parfois on voit une super promo et on achète parce qu'on se dit je fais une bonne affaire et sans se dire est-ce que j'en ai vraiment besoin.
1: Exactement. Mais ça, c'est les achats d'impulsion. C'est alors ça fait plaisir. Hein, c'est sur le coup, on va dire. Il faut savoir être raisonnable de temps en temps et puis se faire plaisir de temps en temps. Il n'y a pas de recette miracle, j'imagine.
0: Et c'est important de se faire plaisir tout simplement parce qu'en fait, on va le porter, ce vêtement. Parce qu'encore une fois, je le répète, 70% de la garde-robe resterait au placard.
1: Oui.
0: C'est pas pareil pour tout le monde. Certains ont des placards assez sobres et ils portent tout. Enfin, c'est une moyenne. Il faut le rappeler, c'est-à-dire un vêtement qu'on achète, c'est un vêtement qu'on porte. Ça, c'est peut-être le premier conseil budget à donner.
1: Peut-être, voilà. Acheter pour porter et pas forcément acheter pour acheter.
0: Qu'est-ce que vous nous conseillez justement de faire avant d'acheter ? Vous parliez d'une liste tout à l'heure. Vous avez d'autres conseils à nous donner pour nous aider justement à pas acheter pour rien, quoi ?
1: Ben, c'est cette espèce de concept là qui était apparu il y a quelque temps de bisou, qui est un acronyme.
0: Bisou, ça veut bisous. Dire. Ouais, c'est ça.
1: Alors est-ce qu'on en a besoin ? Est-ce qu'on en a besoin dans l'immédiat ? Enfin, le B pour besoin.
0: Ouais.
1: Est-ce qu'on en a besoin dans l'immédiat, c'est-à-dire ce que vous évoquiez tout à l'heure, on achète pas dans l'urgence. Le S comme similaire, c'est-à-dire est-ce qu'on a quelque chose, beaucoup de choses similaires dans ses placards. Le O pour origine, donc origine et composition, et le U l'utilité.
0: Et ça, c'est tout bête, c'est un mémotechnique. Permet de filtrer un peu nos choix, la décision d'acheter ou pas.
1: Mmh, tout à fait.
0: La seconde main, je vous en parlais souvent dans votre magazine. Alors là, on est vraiment dans le bon plan budget, d'autant que l'offre a explosé, non, ces dernières années.
1: Complètement. On a eu un vrai changement des mentalités par rapport à la seconde main, qui avant était un achat peut-être un petit peu honteux et qui, depuis quelques années, devient même tendance. On a la seconde main en ligne, donc sur des sites comme Vinted ou d'autres. On a la seconde main dans les dépôts-ventes. On a la seconde main dans des boutiques solidaires. Enfin, il y a tout un tas de façons d'acheter en seconde main. Et on a même les marques qui maintenant lancent leur propre site de seconde main.
0: Oui, parce qu'on a tellement produit de vêtements, et notamment des vêtements qui sont encore en bon état, parce qu'il y a ce côté un peu acheté, sans forcément porter jusqu'au bout, cette mode un peu rapide, qu'il y a une offre qui est incroyable en fait, à tel point d'ailleurs que parfois on dit même attention, il faut pas reproduire les comportements avec la seconde main que ce qu'on a avec
1: C'est ça, et ben ça c'est le risque effectivement de surconsommer ou de suracheter la seconde main. Après en seconde main ou en magasin vintage ou en on trouve quand même des pièces qui sont d'une qualité magnifique, sans dire que c'était mieux avant, mais il y a des pièces vintage qui sont en super bon état et très très belles.
0: Mais il faut chiner, comme on dit, il faut chercher, c'est-à-dire on est dans une démarche un peu différente. Hein,
1: oui, il y a aussi les vide-greniers qui sont intéressants.
0: Ouais, pour acheter des sacrées affaires en vide-grenier,
1: c'est clair. Ah bah, les vide-greniers, oui.
0: Ah oui, on peut trouver des trucs à 1 euro, 2 euros, c'est magnifique.
1: Oui, tout à fait.
0: Vous avez dit tout à l'heure, Stéphanie Morange-Dupuis, vous êtes directrice de la rédaction du magazine Mode des Travaux. La honte, on n'a plus trop honte d'acheter en seconde main. Il y avait cette barrière qui est en train d'être levée. Hein.
1: Ah, complètement. Elle est complètement levée et ça devient même très tendance chez les jeunes qui découvrent les pièces de seconde main, qui ont accès à des marques auxquelles ils n'auraient pas eu accès avant. Et puis, tous les âges sont complètement conquis. Et puis, il y a aussi l'aspect qu'on peut vendre aussi soi-même. Donc, il y a double...
0: Ça circule, en fait. Voilà. On achète du neuf ou de la seconde main, et puis après, on peut revendre sur ces plateformes, effectivement.
1: Complètement. Et ça devient facile, et du coup... Alors, l'économie circulaire porte bien son nom.
0: Là, on est en plein dedans. Ce qui veut dire que le Père Noël, il va falloir qu'il se prépare. D'ailleurs, nous, la semaine prochaine, on va faire une émission sur Noël. Parce que si on n'anticipe pas, on dépense beaucoup. Et d'ailleurs, je vois que votre prochain numéro sera sur les fêtes de fin d'année, justement. On y reviendra tout à l'heure. On peut mettre un beau jean, Levi's, pour ne pas les citer, en seconde main, pour un ado, sous le sapin, ça marche.
1: Bien sûr.
0: Bien sûr,
1: ça marche. Il n'y a pas.
0: Et on va diviser par 2, 3, 4 le prix.
1: Oui, complètement.
0: Ah ouais, donc c'est vraiment, vraiment intéressant. Est-ce que vous conseillez plutôt de faire nos courses en ligne pour la seconde main ou plutôt dans des boutiques, des vide-greniers, des puces ou c'est pas...
1: J'ai envie de dire, ni l'un, l'un et l'autre, il y a vraiment des aspects intéressants pour les deux. En ligne, vous n'allez pas pouvoir toucher, ce dont on parlait, toucher le tissu, voir le tomber, etc. Mais il y a vraiment des très très bonnes affaires à faire. En boutique, vous allez voir véritablement le modèle.
0: Et ça, j'ai l'impression que vous aimez bien quand même toucher, voir.
1: J'aime bien. Mais c'est mon côté couturière.
0: Mais vous le conseillez quand même un peu quelque part.
1: Oui. Ouais. Mais ensuite, le site a vraiment cet aspect intéressant de pouvoir même, à la limite, acheter des choses sans dépenser du tout d'argent. Si vous avez vendu, vous avez un porte-monnaie sur le site et vous pouvez racheter autre chose sans mettre la main à votre propre porte-monnaie.
0: Chères auditrices, auditeurs, si vous nous rejoignez, vous l'avez peut-être compris, aujourd'hui, on voit comment bien s'habiller, se faire plaisir aussi, mais sans se ruiner. On parle vêtements, chiffons. Je suis avec Stéphanie Morange-Dupuis, directrice de la rédaction de Modes et Travaux. Certaines marques, H&M, Kaby, Decathlon, développent leurs offres de seconde main. C'est un bon plan, ça, Stéphanie ?
1: Oui, c'est un bon plan dans la mesure où vous avez la certitude de la provenance. Les marques, bien sûr, ont voulu bénéficier de ce raz-de-marée de seconde main. Vous avez une espèce de contrôle qualité qui est extrêmement bien fait et vous êtes sûr d'acheter un produit, si vous aimez la marque en question, un produit conforme et qui répondra à tous les critères.
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0: En version magazine. Le thème aujourd'hui, comment bien s'habiller sans se ruiner. Je suis avec Stéphanie Morange-Dupuis, directrice de la rédaction de Modes et Travaux. Alors, on a parlé neuf, et c'est vrai qu'on peut quand même trouver des bons plans dans le neuf, avec quand même ce message, faire durer plutôt la qualité, choisir des matières aussi naturelles qui vont durer plus longtemps, bien entretenir.
1: Oui, complètement.
0: Ça, c'est ce qu'on retient. Mm-hmm. Ensuite, sur l'occasion, vous l'avez dit, l'offre explose, et puis on a fait tomber les barrières, le tabou maintenant, l'occasion, la seconde main est partout. J'aimerais qu'on parle aussi de réparation, parce qu'on peut réparer nos vêtements.
1: Complètement, et même c'est recommandé de réparer ses vêtements. C'est des pratiques qu'on avait avant et qu'on a un petit peu perdu peut-être. Et donc, vous avez une offre, par exemple, qui s'appelle le bonus réparation.
0: Ah oui, qui peut nous aider. Là, c'est vraiment un coup de pouce, une subvention pour les particuliers.
1: Complètement, et qui permet, comme pour le bonus réparation de l'électroménager, d'avoir une remise sur la facture. Donc, il y a des retoucheurs agréés ou des cordonniers agréés qui vont vous réparer vos vêtements, et c'est un super bon plan. Et puis après, on peut aussi également le faire soi-même et faire de l'upcycling, à partir d'un autre vêtement, customiser la partie qui est abîmée. Il y a tout un tas de choses possibles.
0: Ça tombe bien parce que je vais avoir un cas pratique pour vous. J'ai mon fils qui a redéchiré, vous savez, son genou. Enfin, il a déchiré son jean au niveau du genou. C'est un classique. Il a 9 ans, Augustin. Bon, voilà, comme d'hab, il joue au foot, il fait n'importe quoi quand il va s'amuser. Mais c'est normal, il faut qu'il fasse plaisir. Cela dit, j'ai pas envie de mettre un gros patch dessus, basique ou derrière. C'est pas très joli. Qu'est-ce que je peux faire?
1: Alors, vous pouvez aller chez le retoucheur.
0: Ouais, 25 euros d'économie avec le bonus réparation, ça marche, là?
1: Alors, ça marche en fonction de la réparation.
0: Okay. Faut voir le montant, mais enfin, ça peut se discuter.
1: Exactement, par rapport au montant. Je crois que c'est un montant un petit peu moins élevé que 25 euros. Mais effectivement, ça marche. Et il y a des retouches qui sont très bien faites. D'ailleurs, c'est le meilleur conseil qu'on puisse avoir, c'est d'avoir un bon retoucheur ou d'avoir quelqu'un dans sa famille qui sait coudre et qui va pouvoir vous sauver des situations... compliqué, mais usuel, comme votre fils.
0: C'est ça. Et puis, il y a aussi cette nouveauté, j'exagère un peu, en tout cas, cette tendance qui émerge tranquillement, la location de vêtements. Alors ça, c'est original, et c'est pour ça que je voulais recevoir Nathalie Favre. Bonjour.
5: Bonjour Valère.
0: Vous êtes fondatrice d'Où la mode qu'on loue. Donc, sur votre site ou-lamodequonloue.fr, on peut louer nos vêtements?
5: Tout à fait. On va pouvoir louer en fait des vêtements et des accessoires également, qui proviennent de marques éco-responsables ou de seconde main. Alors quand on dit marques éco-responsables, ce sont souvent des petites marques françaises qui produisent en France, qui produisent en Europe, en tout cas dans de bonnes conditions, avec de très bons tissus. Et puis sinon, je vais chiner également en seconde main des pièces un peu uniques, parfois des marques de luxe, ce qui me permet de proposer un assortiment complet qui va convenir aussi bien à des hommes qu'à des femmes et qui va pouvoir remplir tout type d'occasion.
0: Alors le service, Nathalie, il est là, on l'a compris, ça veut dire de l'occasion, enfin c'est occasionnel, ponctuel, ou alors c'est pour un peu plus du moyen terme. Mais vous savez, ici, on est là pour défendre le pouvoir d'achat des auditrices et des auditeurs. Est-ce que c'est un bon plan, pouvoir d'achat, de louer ses vêtements?
5: Oui, c'est un bon plan, c'est sûr, hein, parce qu'en fait, on ne va pas payer le plein prix d'un vêtement qu'on ne va finalement porter que quelques fois. Il faut savoir qu'il y a environ 70% des vêtements de nos armoires qu'on n'utilise quasiment pas.
0: Ouais, ça, on l'a répété.
5: Donc, voilà. Donc, l'idée, c'est vraiment de pouvoir louer. On va payer entre 10 et 30%, voire même 5 à 30% de la valeur marchande d'un vêtement, et on va le porter juste le temps qu'on l'aurait porté de toute manière, même si on l'avait acheté.
0: Oui, donc c'est effectivement un bon plan pour éviter d'acheter pour rien. Merci beaucoup Nathalie Favre d'être passée par chez nous ici. Vous êtes fondatrice d'Où la mode qu'on loue. Je rappelle le site, hein, ou-lamodequonloue.fr. Stéphanie Morange-Dupuis, directrice de la rédaction de Modes et Travaux. Avant de nous quitter, vous allez vous prêter au jeu de notre quiz pour finir avec les idées claires sur ce thème de l'habillement. Et surtout, on va faire des économies. Première question, acheter un t-shirt à 5 euros, est-ce que c'est forcément une mauvaise affaire?
1: C'est pas forcément une bonne affaire.
0: Réponse de Normand. On prend. Mieux vaut acheter un bon jean une fois que 3 bas de gamme.
1: Complètement.
0: Les outlets, les magasins d'usine proposent les mêmes articles que les boutiques classiques. On peut y faire de bonnes affaires.
1: Oui, tout à fait.
0: Revendre ses vêtements permet éventuellement de financer une partie de sa garde-robe.
1: Complètement.
0: Et c'est pas tout hyper à compliqué à faire.
1: Non, c'est très simple.
0: Réparer un vêtement coûte plus cher que d'en racheter un neuf.
1: Ah non, vraiment pas du tout. Au contraire.
0: Et avec un petit bonus auquel vous tenez, c'est la customisation, c'est-à-dire l'embellir un peu le vêtement. On peut s'autoriser ça?
1: Bien sûr, on peut rajouter des pièces de cuir, on peut rajouter des pièces de daim, on peut rajouter les manches d'un autre vêtement, on peut tout faire. Et je vous conseille de le lire dans Modes et Travaux.
0: Alors justement, Modes et Travaux, là, il vient de sortir, il est tout frais. On est sur les fêtes de fin d'année.
1: Complètement.
0: On va se faire plaisir. Et la semaine prochaine, en plus, nous aussi, on va parler des fêtes de fin d'année parce que ça s'anticipe. Donc c'est dans Modes et Travaux, et c'est sur votre radio locale ici. Voilà.
1: C'est parfait.
0: On est dans le thème. Merci beaucoup pour ces éclairages, Stéphanie Morange-Dupuis. Je le rappelle, vous êtes directrice de la rédaction de Modes et Travaux. J'espère que vous y voyez plus clair, vous qui nous avez écoutés sur votre radio locale ici. Alors, pour réécouter l'émission, la partager aussi avec vos proches, puis les faire profiter de cette mine d'infos pratiques pour bien s'habiller sans se ruiner, c'est sur ici.fr.

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1: Ce matin du 31 décembre 2012, Roger, un Belge de 46 ans, se réveilla d'une humeur guillerette. Il était en congé et avait bien l'intention de profiter pleinement de son temps libre. Pour ce faire, quoi de mieux que d'aller passer une journée à skier avec les petits, se dit-il en buvant son café. Roger était un adepte de ce sport de glisse. La proximité d'une station de ski, avec son domicile, était une réelle aubaine pour lui. Il n'hésitait pas ainsi à se rendre dans les Alpes avec ses enfants, au moins 3 fois dans l'année. Son petit déjeuner fini, Roger fit part de son idée à sa famille. Ce fut bien sûr l'enthousiasme général. Son épouse aida Sophie, 9 ans, et Paul, 4 ans, à préparer leur sac. Elle resterait à la maison pour se reposer un peu et s'occuper de la maison. Comme il y avait encore de la place dans la voiture, Quentin, un petit voisin de 9 ans, se joignit aux skieurs. En fin de matinée, le joyeux groupe était prêt à prendre la route. Une route que Roger connaissait par cœur. Le temps était plutôt agréable en cette dernière journée de l'année 2012. Le soleil resplendissait sur les lacets sinueux qui enroulaient la montagne. Les enfants étaient sages. Ils gardaient probablement leur force pour les pistes, se dit Roger. À 12h30, la station de ski n'était plus très loin. La route devenait de plus en plus étroite, mais le père de famille de 46 ans était en confiance au volant. Il roulait lentement et pourrait anticiper les difficultés si elle se présentait, pensait-il. Et justement, sur un petit pont en bois qui enjambait le torrent, Roger vit arriver en face de lui une fourgonnette glissant sur une plaque de verglas. Alors il fit tout ce qu'il pouvait pour l'éviter, mais il perdit hélas également le contrôle de son véhicule. Soumise à l'aquaplaning, sa Peugeot fit une sortie de route et atterrit directement dans l'eau gelée sur le capot. Ses roues émergeaient à la surface de l'eau. En quelques secondes, l'habitacle du véhicule se remplit. Roger se souvient qu'il s'est mis alors à penser « Est-ce que c'est comme cela que tout va finir ?» Désorienté, il chercha les enfants en tâtonnant dans la voiture. Il constata que Mia était plus assise à côté de lui, sur le siège passager. Mais il manquait d'air. Il devait rejoindre la surface pour inspirer, sans quoi tout le monde y passerait, pensa-t-il en un éclair. Se frayant un passage par la fenêtre brisée par le choc, côté conducteur, Roger parvint à sortir la tête de l'eau. C'est là qu'il vit un groupe de 10 hommes se tenant debout sur le pont. « Qui d'autre est à l'intérieur ?» demanda l'un d'eux. « Mes enfants sont dedans !» cria Roger. L'un après l'autre, les hommes plongèrent dans le torrent glacial. Malgré leurs efforts, ils ne réussirent pas à atteindre les 3 petits. Les portes de la voiture étaient bloquées, ce qui rendait l'opération de sauvetage plus difficile que prévu. Remontant à la surface, Chris, un garde du corps de 35 ans, anciennement officier de police militaire, ordonna « Il faut retourner la voiture !» avec une assurance qui ne traduisait pas son incrédulité quant à la réussite des opérations. « On n'y arrivera jamais. Soulever 1,5 tonne, même avec 10 gaillards, c'est impossible, pensait-il en silence. » Et pourtant, au bout de 3, le groupe de 10 hommes commença à pousser à l'unisson. Après plusieurs secondes d'efforts, ils réussirent à remettre la voiture sur ses roues. L'habitacle se vida ainsi quelque peu de son eau. Les sauveteurs y virent immédiatement plus clair. Les 3 enfants étaient bien là. Ils furent ramenés sur le pont en quelques secondes. Paul et Sophie avaient perdu connaissance. Quentin, le jeune voisin, s'en était mieux sorti. Il avait trouvé une poche d'air dans l'habitacle qui lui avait permis de respirer pendant tout le temps du sauvetage. Heureusement, parmi le groupe d'hommes, plusieurs avaient été formés au premier secours. Il y avait parmi eux un ancien plongeur sous-marin, un chiropracteur, et non des moindres, un spécialiste de la respiration. Paul et Sophie purent ainsi retrouver leur souffle en un rien de temps. C'est juste incroyable qu'autant de personnes qui savaient quoi faire dans ce genre de situation se soient retrouvées à cet endroit et à ce moment-là, réalisait Roger. Il conclut « On m'a souvent demandé si j'avais assisté à un miracle ce jour-là. Et je réponds toujours par la même phrase. Voyez-vous, j'ai la chance d'en avoir vécu déjà une dizaine. »
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0: Sorti en 85, Les Communards, forcément avec Jimmy Somerville et You Are My World sur votre radio ici, la radio qui vous réveille pour ce premier week-end d'août. Bonjour à vous, soyez les bienvenus.
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0: Ça y est, nous y sommes, samedi 1er août. Que l'été passe vite, je suis ravi de vous retrouver une nouvelle fois avec toute l'équipe d'ici matin week-end qui

0: Le tour de l'actualité à vos côtés, Valentine Lottès. À la une, un samedi noir sur la route, comme pour le pouvoir d'achat des Français.
1: Oui, rouler sera extrêmement difficile dans le sens des départs, selon Bison Futé, et faire le plein particulièrement cher. Alors à la pompe, Estelle Lommer, sur l'A9 près de Nîmes, pas de sourire de vacances, mais des grimaces face au prix du carburant.
2: À la station Esso, au nord de l'Air, 2,23€ le litre de sans-plomb, 2,55€ le gasoil, le plein fait vite très mal.
3: On est quasiment à 100€, 41 litres.
4: Ça calme, hein.
5: Ça compte dans le coût du trajet, c'est sûr.
6: 131€, 30€ de plus, quoi.
2: De quoi dégoûter Olivier.
6: Je voulais aller voir visiter la Bretagne, mais rien qu'en essence, 4 pleins pour aller-retour, 400€ d'essence. Ben, tu vas pas en Bretagne.
2: Grégory, lui, vient de Lyon, direction l'Espagne.
7: Comme on est 6 sur un minibus, ça reste rentable de partir avec le véhicule.
2: Et comme tous ceux dans son sens, une technique, le moitié plein.
7: Je vais mettre juste ce qu'il faut pour arriver en Espagne.
8: 50-40 euros maximum.
9: Je mets 50€ maximum, parce que je sais qu'en Espagne, ça coûte 1€ de moins par litre qu'en France.
10: Juste pour aller passer la frontière.
2: Dans l'autre sens, autre technique, s'arrêter chez Total, comme Jérôme.
11: C'est du moins de step bazar.
2: 30 minutes d'attente à la station.
11: On va aller chez Total puisque c'est les moins chers, mais bon.
2: Ça pique.
11: Ça pique, oui, forcément, à 2€.
12: On a fait la queue, c'est les moins chers.
13: Il y a la carte carburant pro, je sais pas quoi, là. Et en fait, tout le gasoil, ça, c'est pas, c'est 1,99€, c'est bloqué les prix. Moi, je l'ai pris en perso pour ma femme, ouais. Enfin, plein, ouais, on gagne 8 balles, quoi. 8-10€. Toujours ça de mieux dans notre poche, hein.
2: Le but, rogner le moins possible sur le budget vacances, même si tous limiteront sorties et petits trajets.
1: Des trajets compliqués ce samedi dans le sens des départs, puisque toute la France est en noir sur la carte de Bison Futé. C'est orange pour les retours. Une bonne nouvelle pour ceux qui ont choisi le train. Le trafic reprend ce matin progressivement au sud de Bordeaux, avec un TGV sur deux en circulation dans le sud-ouest. Un retour à la normale demain est annoncé par la SNCF, grâce à la stabilisation de l'incendie en Gironde. 90% des évacués sont désormais rentrés chez eux.
0: L'urgence incendie, c'est dans le Var ce matin, Valentine.
1: Un feu dantesque, plus rapide qu'un cheval au galop, des flammes qui défient l'entendement. Voilà comment le préfet du département décrit la reprise de l'incendie du Gros Bessillon, où plus de 1000 hectares de forêt ont été parcourus en moins de 6 heures hier par le feu, jusqu'à encercler des villages et forcer les habitants comme Olivier, maraîcher à Corrence, à fuir.
14: En quelques minutes, les flammes ont bouffé une colline entière. On commence à attaquer la première maison qui est en face de chez moi. Ça s'est déclaré sur la droite de la maison, ça s'est déclaré à l'entrevisage, ça s'est déclaré sur la colline d'en face, ça s'est déclaré sur les collines de derrière. Et en fait, on voyait les feux s'allumer les uns après les autres. J'ai protégé tout ce que j'ai pu, j'ai essayé de faire face un minimum. Et puis après, ben, obligé de mettre en bord de route, prêt à évacuer. Et puis finalement, obligé d'évacuer. Les flammes étaient en train d'encercler complètement tout Corrence, que ce soit par l'ouest, le nord. La seule partie qui n'était pas touchée réellement était la route qui mène à Corrence, en fait. Mais les feux se propageaient sur tous les massifs aux alentours. Donc, j'ai pas eu le choix que de quitter Corrence, quoi.
1: 2500 habitants comme Olivier ont dû quitter leur maison hier soir et les conditions météo seront encore favorables au feu dans la région ce samedi, avec le maintien en vigilance orange d'une vingtaine de départements du sud-est pour canicule.
0: Place aux femmes sur le Tour de France avec le départ de la grande boucle féminine. C'est tout à l'heure en Suisse.
1: Première étape autour de Lausanne et du lac Léman, où la gagnante de l'an dernier, la Française Pauline Ferrand-Prévot, remet son titre en jeu. Très sereine, Fanny Lechevestrier après une longue préparation mentale.
15: 3 mois depuis le Tour d'Espagne que l'on n'avait plus vu, plus entendu Pauline Ferrand-Prévot. Portable coupé, changement même de numéro de téléphone. À 34 ans, la Française s'est préparée pour ce nouveau Tour de France, telle une nacelle.
16: C'est vrai que c'est ma façon de faire. Voilà, pendant 2 mois et demi, je me suis entraînée principalement toute seule. C'était cool de pouvoir me retrouver avec moi-même et puis de pouvoir travailler dur à l'entraînement.
15: Et ce, même si cela doit l'empêcher de voir ses parents dont elle est si proche durant des mois. La particularité de PFP, c'est de pouvoir tout mettre en œuvre jusqu'au sacrifice, jusqu'à un régime alimentaire très strict pour atteindre son but.
16: Ouais, mais c'est pas pour toujours. Je sais que c'est pour 2 mois et demi dans la saison. Je sais aussi que j'ai hâte de faire ce Tour de France pour pouvoir plus profiter de la vie.
15: Alors après cela, quand on lui demande si tout de même elle n'a pas la pression avant de tenter de décrocher un doublé historique, la Française vous répond plaisir.
16: Ça paraît un peu prétentieux de dire ça, ou je sais pas, mais ça changera pas de ma vie de remporter le Tour de France une deuxième fois, clairement pas. Maintenant, j'arrive ici plus en me disant, voilà, je vais me libérer de tous les entraînements durs que j'ai pu faire et profiter du public.
15: Et la concurrence est prévenue, Pauline Ferrand-Prévot n'est jamais aussi forte que dans ces moments-là.
1: Le grand départ de la 5e édition du Tour de France Femmes, c'est à 14h15, à suivre en direct sur votre radio ici et sur ici.fr.
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0: 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La météo, Louis.
1: Avec une vingtaine de départements, Valentine, toujours placée en vigilance orange canicule ce samedi sur un large quart sud-est du pays. Le soleil, lui, qui dominera largement avec simplement quelques nuages des Pyrénées-Atlantiques jusqu'au Tarn-et-Garonne. Un ciel légèrement plus voilé également sur la pointe bretonne ainsi qu'en Alsace et en Lorraine. Pour les températures de ce début de journée, elles seront très agréables à Nantes, 20 degrés, Strasbourg et Lille, 21 degrés, Clermont-Ferrand, 22 degrés. On aura également 22 à Bordeaux, 24 pour Toulouse, Montpellier et Marseille, 26 degrés cet après-midi. Eh bien, vous allez pouvoir profiter d'une belle journée d'été pour les maximales. 28 degrés dans le nord à Metz et 33 degrés dans le sud à Perpignan et Ajaccio. Et déjà, si vous nous écoutez, eh bien, en voiture, aussi bien d'ailleurs sur la route des vacances que sur le chemin du retour, soyez prudents, vous le savez, il va y avoir du monde. En tout cas, vous pouvez compter sur nous pour vous accompagner tout au long de votre trajet sur votre radio ici.
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1: 6h06, c'est un très très joli week-end qui commence, que vous soyez déjà sur la route, au boulot, ou tout simplement en train de vous réveiller. L'on est ravis de vous retrouver et l'on vous envoie des bonnes ondes ce matin avec Jean-Jacques Goldman, Tourne les violons.

0: Ici, c'est la radio de votre été. Avec Jean-Jacques Goldman, Tourne les violons. Et c'est surtout un week-end pas comme les autres. Bonjour, soyez les bienvenus.
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0: Puisque vous le savez, c'est le grand week-end de chassé-croisé de l'été. Les juilletistes rentrent, les haussiens prennent la route, les trajets peuvent s'avérer longs, mentalement, mais aussi physiquement.
2: Valentine. Et après plusieurs heures passées au volant, Louis, ou dans la même position, on arrive parfois à destination avec des courbatures. Notre coach Nordinatam nous donne tous ses conseils pour les faire disparaître.
0: Et ça, je ne vous le fais pas dire. Explication à ses côtés à 6h15. Et puis dans les prochaines minutes, le retour de la musique, évidemment, pour vous, avec les Suédois du groupe ABBA. Ah bah avec Fernando, c'est pour vous juste avant les infos de 6h30. Pour l'heure, il est 6h10 sur votre radio ici, place à l'info de notre territoire. Et ce matin, l'on va répondre à une question existentielle ce 1er août. Fait-il vraiment plus frais à Frey?
2: Oui, c'est une question existentielle.
0: Je vous le fais pas dire, puisque nos confrères d'ici Belfort-Montbéliard sont allés mener l'enquête sur place.
2: À Frey, donc, le nom de ce village, à l'est du territoire de Belfort, et les habitants confirment, à Frey, il fait bon.
0: Par exemple, Vincent et Christine, deux vacancières ardennais installés dans une chambre d'hôte du village, ils disent simplement, eh bien, ici, il fait bien frais. Et dans le village, tout le monde tient cette version. Personne ne l'a surpris, notamment Evelyne, la patronne du café, née à Frey, le promet, il a toujours fait frais. À Frey.
2: Et ça s'explique par la situation géographique du village. Frey est sur un territoire assez plat où l'air circule donc facilement. Et résultat, il y a souvent des petits courants d'air. On met une petite laine à Frey.
0: Eh bien, ceci explique cela. C'est pour ça que les habitants l'ont bien compris et jouent le jeu. Monsieur le maire y compris, qui maintient dans la mairie de Frey. Eh bien, il fait frais. Et une chose est sûre, c'est qu'en cas de chaleur, tenez-vous bien, il fera toujours plus frais à Frey qu'à chaud, le village situé 20 km plus loin. Une info souriante, bien de saison. Et c'est signé ici, Belfort-Montbéliard.
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0: 6h12, révélation masculine aux Victoires de la Musique 2024. Pierre Demar s'apprête à sortir un nouvel album à la fin de l'été. Le voici déjà ce matin avec son nouveau single, Je pense à vous, sur votre radio ICI. Bon réveil.

0: Ici vos meilleures nouveautés de l'été 2026 avec Pierre Demar. Je pense à vous, 6h15, et bien il est l'heure de retrouver notre coach sportif. Et il est là, bonjour Nordin Attab.
1: Bonjour.
0: Ce samedi, et notamment pour ce grand week-end de chassé et croisé, vous avez décidé justement de nous simplifier la vie en nous partageant quelques étirements pour éviter les sensations de raideur et surtout arriver moins fatigué.
1: Lors d'un long trajet, le corps n'aime pas rester immobile trop longtemps. Les muscles se raidissent, la circulation sanguine ralentit et l'on peut rapidement ressentir des tensions dans le dos, les épaules ou encore les jambes. La bonne nouvelle, c'est qu'il suffit de quelques mouvements simples pour retrouver un peu de mobilité. Allez, on attaque par le premier exercice pour étirer les mollets. On débute debout et vous vous placez face à votre voiture. Vous placez les mains contre la voiture, un mur ou un dossier de siège. À partir de là, vous reculez une jambe en gardant le talon au sol et la jambe reste bien tendue. Vous penchez légèrement le buste vers l'avant tout en amenant également le bassin vers l'avant jusqu'à ressentir normalement un étirement à l'arrière de la jambe. Et vous pouvez maintenir cet étirement durant 20 secondes. Vous l'effectuez de la jambe droite, de la jambe gauche, 4 à 5 fois. Et grâce à ça, vous allez étirer notamment les mollets et améliorer la circulation sanguine.
0: C'est très bien, Nordin, mais faut-il attendre d'être complètement courbaturé pour faire ces mouvements ?
1: Pas du tout. L'idéal est justement de ne pas attendre. Dès que l'occasion se présente, par exemple sur une aire d'autoroute, profitez d'une pause pour marcher quelques minutes et mobiliser votre corps. On continue avec un deuxième exercice pour effectuer des rotations du buste. Vous débutez debout, les pieds légèrement écartés et les bras le long du corps. À partir de cette position, amenez la main droite au niveau de l'épaule gauche et la main gauche au niveau de l'épaule droite. Comme si vous vouliez vous faire un câlin. Et ensuite, tranquillement, vous effectuez des mouvements de rotation du buste vers la gauche puis vers la droite. Grâce à ça, vous allez solliciter les muscles du dos et mobiliser le rachis. Vous pouvez effectuer 10 rotations du buste de chaque côté. Pour finir, même lors d'un long trajet, quelques minutes de mouvement peuvent faire toute la différence. Par exemple, pensez à vous lever régulièrement, à marcher un peu et vous étirer. Vous verrez, votre corps vous remerciera à l'arrivée. Bon, ben vous savez quoi ? C'est à vous de jouer.
0: Eh bien, on s'y met. Merci beaucoup, Nordin, pour ces quelques conseils. D'ailleurs, tiens, j'en profite pour vous dire, si vous êtes friand des conseils sportifs et bien-être que nous partage Nordin Attab, ils sont tous disponibles directement sur notre site internet ici.fr et bien entendu sur votre application ici. À 6h17, je vous propose dans quelques instants de passer à table à l'heure du petit déjeuner puisque Johan Rock a prévu de vous emmener dans les coulisses du magazine Très Très Bon. C'est juste après la musique d'ici qui vous réveille ce samedi avec Abba Fernando sur votre radio ici qui vous souhaite un excellent week-end avec nous.

0: Un plaisir de les écouter pour commencer la journée. Abba avec Fernando sur votre radio ici. Soyez les bienvenus.
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0: Et à 6h21, c'est Johan Rock qui nous rejoint avec de nouveaux coulisses TV. Bonjour Johan, aujourd'hui, vous nous proposez de sortir nos serviettes et de passer à table puisque vous nous emmenez dans les coulisses du magazine Très Bon.
2: Et elle ne peut pas mieux porter son nom, cette émission. À l'image de François-Régis Gaudry, critique gastronomique, qui chaque semaine nous déniche de bonnes adresses pour se régaler. Des artisans, producteurs, restaurateurs qui, comme lui, ont le goût de la passion et du bon. Cet été, il quitte la capitale pour faire escale à Sète, le Perche, le Morbihan et même la Réunion.
3: Il y a des coquilles Saint-Jean et il y a des rognons. Il y a un foie gras posé sur le magret. Ça me met de bonne humeur. C'est beau, regarde-moi ça.
2: François-Régis Gaudry est critique gastronomique, ce qui signifie qu'à la différence des influenceurs sur les réseaux, il règle toutes ses additions. Au fait, le mythe du critique gastro qui se fait des ennemis est-il bien fondé ?
4: Moi, ça m'est arrivé de me faire des ennemis parce que c'était la règle du jeu que d'aller dans des restaurants pour critiquer la cuisine d'un chef. Et parfois, j'ai eu un peu la dent dure. Et parfois même, il m'est arrivé de regretter certains propos que, avec du recul, j'ai trouvé peut-être un petit peu excessif. Parce que moi, je crois en la critique, mais en la critique constructive. Il s'agit pas de déboîter tout le monde pour le plaisir d'avoir du pouvoir. Il s'agit au contraire de pratiquer le compliment, mais aussi le bémol, pour justement faire avancer certains établissements et faire avancer la gastronomie dans son ensemble.
2: L'émission ce soir est consacré à l'île de la Réunion. Et j'ai voulu savoir comment il s'y prenait à chaque fois pour trouver la bonne adresse.
4: En fait, on n'a pas vraiment de plan de route très cohérent. On y va plutôt en se fiant à notre feeling et nos intuitions. J'ai la chance de rouler ma bosse en France depuis maintenant un quart de siècle. Et dans toutes les régions de France, ou presque, j'ai des amis que j'appelle gentiment mes fixeurs ou mes poissons pilotes, c'est-à-dire des amis gourmets qui sont capables de me dire « Là, il y a un super boulanger qui vient de s'installer. Là, il y a un jeune restaurateur. » C'est comme ça qu'on se constitue un peu des fichiers.
2: Et des notes sur tous ces artisans, restaurateurs et producteurs pour les besoins de son émission, il en a tout un catalogue, François-Régis, au point de s'être forgé un palais d'une finesse redoutable. À ce propos, quelle est sa définition à lui du très, très bon ?
4: C'est vraiment une émotion forte qui nous tatoue les papilles et qui constitue un souvenir vraiment mémorable. Après, ça ne veut pas dire que le très, très bon il se situe forcément dans les grandes tables étoilées, mais le très, très bon, il peut être aussi dans un très bel œuf mayonnaise sur un coin de comptoir. Vous voyez ce que je veux dire ?
2: Le Tour de France de Très Très Bon, c'est à voir ce soir, 20h sur Paris Première.
0: C'est noté. Merci beaucoup, Johan Rock. On vous retrouve demain, dimanche, à 6h20. Pour l'heure, 6h24 sur votre radio ici. Et l'aveu, maintenant, Valentine, d'un fumeur sur 5.
5: Près de 20% d'entre eux, des adeptes de la cigarette, ont déjà jeté leur mégot par la fenêtre de leur voiture.
0: C'est l'info du jour et l'on en parle à vos côtés à 6h20. Et demi. Dans un instant, votre horoscope de ce samedi 1er août, aux côtés de Catherine Viguier. Figurez-vous que, tiens, c'est la journée des taureaux aujourd'hui. Horoscope signe par signe, juste après la musique d'ici, qui vous réveille ce week-end avec Renaud et la mère à Titi, s'il vous plaît.

0: Renouf avec la mère Atiti sur votre radio ici, toujours profondément ancré dans le cœur des Français. Avant les infos de 6h30, eh bien il est l'heure de regarder ce que les astres vous réservent pour ce samedi 1er août avec l'horoscope de Catherine Viguet. Bonjour Catherine, est-ce que en un mot on peut résumer ce jour ?
1: La sensibilité sans doute.
2: Bélier, c'est la nécessité de vous soigner ou bien encore de vous occuper de vos proches.
3: Taureau, une jolie journée vous attend, vous serez le symbole de l'attachement de beaux liens.
4: Gémeaux, la famille est au premier plan, également l'envie d'apporter un nouveau look à votre lieu de vie.
5: Cancer, tout ce qui attise votre curiosité et favorise les échanges vous vont bien.
6: Lion, osez réfléchir à un projet, même s'il coûte de l'argent, vous serez satisfait plus tard du résultat.
7: Vierge, vous êtes très concerné par la conjoncture astrale, à vous les rendez-vous qui ont de l'avenir.
8: Balance, si une quantité de travail vous attend, si l'on vous réclame partout, faites des pauses.
9: Scorpion, de très bonnes choses. La Lune et Vénus canalisent votre énergie et vous partagez vos émotions dans le calme.
10: Sagittaire, les autres ne voient pas la vie comme vous, ça vous agace, mais c'est passager.
11: Capricorne, un samedi vitaminé, il y a du dépaysement et de la légèreté dans l'air.
12: Verseau, vous saurez lui exprimer vos ressentis grâce à un regard, une étreinte, pas forcément avec des mots.
13: Poisson, une relation pourrait évoluer d'une manière inattendue et ce sera bénéfique.
14: Et pour nous tous, on réfléchit aux valeurs qui nous sont chères.
0: Merci beaucoup, ma chère Catherine. Horoscope que vous retrouvez signe par signe dès à présent sur votre application ici. Il est 6h30, tout de suite, l'actualité en France et dans le monde en 90 secondes. C'est avec vous, Valentine Letès.
15: Des renforts attendus dans le Var, où le feu du gros Bessillon a repris plus vite qu'un cheval au galop, selon les mots du préfet. Les flammes ont parcouru 1000 hectares de forêt hier en seulement 6 heures. Les villages de Corrence et de Montfort-sur-Argence encerclés par le feu, leurs 2500 habitants ont été évacués en urgence. L'accalmie se confirme en Gironde, où les pompiers ont bon espoir de maîtriser le méga-feu. Le trafic des trains reprend même progressivement ce matin au sud de Bordeaux, avec un TGV sur deux annoncé sur les rails dans le sud-ouest. Pile à l'heure pour le grand chassé-croisé entre Juilletiste et Aoussien. Sur la route, c'est noir pour les départs. Circulation extrêmement difficile selon Bison Futé, avec des bouchons jusqu'à tard ce soir. Les restes de 5 bébés découverts chez elle. Une mère de famille est mise en examen à Orange pour meurtre sur mineur. Les enfants sont mort-nés selon le témoignage de cette femme de 32 ans en garde à vue. Elle est placée en détention provisoire moins d'une semaine après un nouvel accouchement. Des changements ce 1er août, a commencé par une hausse de la facture d'électricité. Les tarifs réglementés augmentent de 2,5% en moyenne à partir d'aujourd'hui, quand celui du gaz baisse un peu, moins 0,8%. 147 coureuses au départ, 25 françaises en lice du Tour de France Femmes. La 5e édition commence aujourd'hui depuis Lausanne, en Suisse, pour 138 km autour du lac Léman. 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
0: 6h31 sur votre radio ici. Place à l'info du jour à vos côtés, Valentine. Elle se résume en un seul geste ce matin.
15: Jeter son mégot de cigarette par la fenêtre de sa voiture. Près d'un fumeur sur cinq admet s'en débarrasser de cette façon au volant. C'est le résultat d'un sondage Ipsos BVA pour la Fondation Vinci Autoroute. Alors sur ces aires de pause, des agents distribuent la solution peut-être au problème. Claudia Calmel, des cendriers un peu particuliers.
16: Des cendriers de poche qui se fixent sur le bas des paquets de cigarettes.
17: Hop. Ensuite, vous glissez votre paquet de cigarettes. Il y a deux petits encoches là.
18: Ah oui, d'accord, je glisse.
19: Bah, c'est génial.
16: Corinne, bonne élève, adopte le sien de suite, car pour elle, jeter son mégot par la fenêtre, c'est impensable. Tout comme pour Nadia.
20: Jamais de la vie.
16: Pour Maria.
20: En toute honnêteté, je n'ai jamais jeté de mégot par la fenêtre.
16: Pour Damien.
21: Bah non, jamais. Hein.
16: Ou pour Julie, une repentie.
22: Avant, je le faisais. Maintenant, je suis consciente, donc je fais attention.
16: Et pourtant, c'est quand même très curieux, parce qu'on est près d'une table de pique-nique sur l'aire d'autoroute, et par terre, il y a... allez, 50, 60 mégots. Des fumeurs qui ne réalisent pas toujours la portée de leurs gestes. Raphaël Delachaux est responsable d'exploitation à Vinci Autoroute pour la zone de Toulouse et du Lauragais.
23: Les gens, ils vont déclarer qu'ils ont déjà jeté des mégots depuis qu'ils sont fumeurs et qu'ils n'ont pas vu particulièrement un incendie se déclencher. Alors fort heureusement, tous les mégots ne déclenchent pas un incendie. incendie, mais il en suffit d'un départ de feu. Donc il faut que ces petits gestes cessent.
1: Vinci estime que chaque jour, 100 mégots sont jetés par kilomètre d'autoroute par les conducteurs.
18: Pensez-y si vous prenez le volant tout à l'heure. Au cours de cet été propice aux incendies et en ce week-end de chassé-croisée, en termes de circulation, je vous le rappelle, c'est noir partout en France ce samedi dans le sens des départs et sous le soleil, Louis.
0: Oui, tout à fait, Valentine. Je vous l'accorde. 20 départements tout de même placés en vigilance orange aujourd'hui, orange canicule ce samedi sur un large quart sud-est du pays. La Haute-Loire et le Puy-de-Dôme, eux, ne sont plus concernés et le soleil, lui, dominera largement avec simplement quelques nuages de Pyrénées-Atlantiques jusqu'au Tarn-et-Garonne. Le ciel sera lui aussi un petit peu plus voilé le long de la pointe, la côte bretonne, ainsi qu'en Alsace et en Lorraine. Pour les températures de ce début de journée, elles sont déjà très agréables. À Nantes, 20 degrés, Strasbourg et Lille, 21 degrés, à Clermont-Ferrand, 22, Bordeaux, 22 degrés également, Toulouse, 24 degrés, et puis à Montpellier et Marseille, 26 degrés. Cet après-midi, eh bien tout le monde va pouvoir profiter d'une belle journée d'été. Pour les maximales, 28 degrés dans le nord, à Metz, et 33 degrés dans le sud, à Perpignan et Ajaccio. Et pour vous qui nous écoutez déjà ce matin sur la route, que les vacances commencent ou qu'elles se terminent, prenez votre temps, la circulation, vous le savez, s'annonce très chargée, patience au volant, et merci bien entendu d'avoir choisi votre radio ici pour commencer votre journée.
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0: 6h34, dans un instant, une nouvelle chance pour vous de gagner votre pack de l'été ici en ce premier week-end d'août. Beaucoup d'entre vous s'apprêtent à prendre la route des vacances aujourd'hui et vous commencez avec une chanson tiens, qui sonne parfaitement bien. Voici Bernard Lavillier, On the Road Again, sur votre radio ici. Bel été.

0: Il est 6h le week-end avec Bernard Lavillier ce samedi matin et l'on a une surprise pour vous.
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0: 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Avant les infos de 7h, le retour de la musique, bien entendu, pour vous. Et ce, avec les innocents.
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0: Les innocents avec un homme extraordinaire, c'est pour vous juste avant les infos de 7h, puisque tout de suite il est 6h39 et place à votre chronique, Valentine Lethez, vie numérique, vie privée. Et ce samedi, vous allez nous parler de nos objets connectés, caméras, enceintes, brosses à dents, souvent invités d'ailleurs à partir avec nous l'été, mais est-ce que ces objets représentent des risques pour nos données personnelles?
2: Eh bien, qui dit objet connecté à Internet dit également objet vulnérable et détournable. On ne peut pas pirater ma brosse à dents en plastique, mais celle connectée au réseau ou via une application mobile, oui, puisqu'un jour ou l'autre, elle ne sera plus mise à jour. Et c'est à partir de ce moment-là que votre brosse à dents connectée, comme les milliers d'autres en circulation, deviendront potentiellement une cible, puis une arme pour des pirates informatiques. J'explique. À force de ne plus être mise à jour, les objets connectés deviennent vulnérables aux attaques. Des hackers peuvent installer un virus dessus et l'actionner sur tous les appareils infectés en même temps. Imaginez des millions de brosses à dents connectées lancées au même moment des requêtes informatiques sur le site internet de l'assurance maladie. L'image est rigolote, le scénario beaucoup moins. Le site de la Sécu, incapable de gérer tout ce trafic internet, deviendra à son tour vulnérable et la cible des pirates.
0: Alors, il ne faut jamais acheter d'appareil connecté.
2: C'est une demande irréaliste et certains sont bien pratiques, il faut l'admettre. L'idée, c'est de ne pas acheter tout et n'importe quoi. Demandez-vous si vous en avez vraiment besoin, si l'objet est utile dans votre quotidien. La CNIL, la Commission nationale de l'informatique et des libertés, conseille d'acheter des objets utilisables, même lorsqu'ils ne sont pas connectés à Internet. Comme ça, vous aurez toujours la possibilité de vous en servir, même lorsqu'ils ne seront plus mis à jour, quand d'autres deviennent simplement inutilisables et bons pour la poubelle. Surtout, changez toujours le mot de passe par défaut de l'appareil. Ils finissent toujours par être connus. C'est arrivé par exemple pour une caméra de surveillance bon marché, comme pour l'exemple des brosses à dents. Des hackers ont fini par pirater le modèle en question installé dans des milliers de foyers pour ensuite diffuser les images en direct sur Internet.
0: Donc choisir un bon mot de passe justement et s'en souvenir, c'est très important. Merci beaucoup Valentine Lethez. Et d'ailleurs, vous nous expliquez comment faire cela dans une autre chronique disponible directement sur notre site internet ici.fr, page vie numérique, vie privée.
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0: Il est 6h42, on vous souhaite à tous un excellent réveil avec nous ce samedi matin. Et comme chaque week-end à cette heure-ci, vous avez rendez-vous avec l'histoire, le meilleur des chroniques voyage dans le temps, proposé par Stéphane Bern. Et ce matin, on voyage au temps des casques en métal et des grands banquets.
7: Un roi qui meurt de rire? Non, non, ce n'est pas une blague de taverne, c'est vraiment arrivé. L'affaire se passe aux alentours de l'an 1016. L'Angleterre est en pleine tourmente, secouée par des luttes de pouvoir et des invasions danoises. Au cœur de ce tumulte, un roi, Edmund II, réputé pour sa bravoure sur le champ de bataille. On le décrit comme un combattant farouche et un chef énergique. Mais ce soir, le décor change. Pas de combat ni d'armure, le roi assiste à un grand banquet. On y festoie l'anglo-saxonne, table débordante de viande fumée, hydromel à volonté et chanteur de salle. On est très loin du cliché bien plus récent de l'anglais avec sa tasse de thé et son petit carré d'After Eight.
5: So British.
7: Au milieu de tout cela, un amuseur de cour entre en scène, doué pour les bons mots et les caricatures. Il enchaîne les plaisanteries, peut-être sur les Danois, sur le clergé ou même, so shocking, sur la famille royale. Le roi se met à rire. Quel succès ! Un rire franc, généreux, puis incontrôlable. Il rit aux larmes, il rit jusqu'à l'essoufflement. Les témoins racontent qu'il devient livide, chancelle, s'effondre. Les chroniqueurs de l'époque évoquent une mort par asphyxie provoquée par un rire convulsif. Bref, la blague qui tue, littéralement. Une autre version, moins élégante, prétend qu'il aurait perdu le contrôle de ses fonctions. Littéralement, vidé de rire. Je préfère ne pas savoir. Edmund II avait régné par l'épée pour finalement mourir par le rire. Il est utile de rappeler que normalement, le rire, c'est bon pour la santé. D'ailleurs, s'il y a des clowns dans les hôpitaux, il y a bien une raison. C'est pour aider les malades à aller mieux, pas pour les aider à mourir.
8: Merci Stéphane, Voyage dans le temps, le best-of, c'est également demain, dimanche, à 6h43. Pour l'heure, à 6h44, Valentine, à la une de la presse ce matin, l'on s'intéresse à un type de livre qui rencontre un vrai succès.
2: Oui, avis aux romantiques et aux fleurs bleues, ils sont parfaits, paraît-il, pour un voyage en train. On parle du carton des romances et des histoires à l'eau de rose.
8: Eh bien, vous allez peut-être vous trouver votre futur allié de l'été, non ? Ça ne vous tente pas ?
2: Moi, je suis plus police.
8: Ah, mais je vais essayer de vous convaincre ce matin.
2: Avec une petite enquête là.
8: Ouais, vous allez voir, vous allez peut-être changer d'avis. Puisque c'est un sujet que nous allons développer avec Sabrina Nadja, rédactrice en chef de Femmes Actuelles, qui sera avec nous dans 5 minutes après la musique d'ici qui vous réveille ce samedi matin avec la chanson qui a révélé Zao de Sacazan au grand public en 2023. Voici pour vous la Symphonie des éclairs.

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1: La douce voix de Zao de Sagazan pour vous ce samedi matin, 6h48. Bonne nouvelle, vous allez peut-être retrouver votre futur allié lecture de l'été dans ce nouveau dossier à la une de Femme Actuelle.
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1: Avis au lecteur, pourquoi les romances nous font du bien? Un sujet que nous allons développer tout de suite avec Sabrina Nadjar, rédactrice en chef de Femme Actuelle, qui est en ligne avec nous. Bonjour Sabrina.
4: Bonjour Louis.
1: L'on découvre dans votre dossier que les lectures de romances séduisent de plus en plus et sont pour la majorité lues par des femmes. Est-ce qu'on sait pourquoi?
4: Alors, écoutez, oui, on sait pourquoi. Alors, il faut savoir aussi que ça représente aussi l'écrasante majorité des auteurs. En fait, ce sont des livres qui sont écrits par des femmes, pour des femmes. Et ces histoires offrent l'opportunité de ne pas tout le temps vivre pour les autres. On sait très bien que les femmes, la charge mentale, etc., c'est quelque chose de compliqué. Le but de ces lectures, du quotidien, c'est le délassement. C'est vraiment de voler des heures au travail, aux tâches domestiques, aux enfants, à toutes ces choses qui nous prennent bien la tête au quotidien.
1: Et c'est une solution qui fonctionne très bien. 12 millions de romances vendues en 2024, avec à l'intérieur quelques clichés sur les relations hommes-femmes. Est-ce qu'elle ne serait pas là, justement, la clé du succès ?
4: Alors oui, en fait, ces romans sont effectivement, comme vous le dites, truffés de clichés. On y trouve généralement une héroïne qui est maladroite, malchanceuse et ou naïve, qui n'a vécu par exemple que des expériences désastreuses avec les hommes. On y ajoute un héros évidemment beau, riche, musclé, qui souffre d'une histoire personnelle sombre, et puis les deux se rencontrent et évidemment tout ça tourne bien et ils finissent par s'aimer. En fait, ces romans flattent un besoin de sécurité. Ils permettent des retrouvailles avec le familier qui nous rassure un petit peu dans le chaos du monde. En fait, ça a le mérite de nous mettre un peu de baume au cœur, de partager en fait cette vie terrible de l'héroïne, mais dans un cadre sécurisant.
1: Et en parlant de chaos, Sabrina, on va peut-être casser un mythe ce matin ensemble, mais est-ce qu'une romance doit systématiquement avoir une fin heureuse ?
4: Alors oui, en fait, cette promesse de fin heureuse a quelque chose de thérapeutique. Alors, dans la plupart du temps, effectivement, dans les romances, vous avez une histoire difficile, compliquée, etc. Parfois, il peut même y avoir des violences au sein de ces histoires prétendument mièvres. On pense, par exemple, aux histoires d'inégalité sociale, à autre chose, comme la pression entre les sexes, entre hommes et femmes, etc. Finalement, ça permet inconsciemment à l'électrice de comprendre les mécanismes de la violence dans un cadre sécurisant, puisqu'elle sait que dès le départ, tout finira bien.
1: Les romances, donc, ça fait du bien, et Sabrina, ça en fait un très bel allié pour les lectures de l'été.
4: Exactement, c'est un très bel exutoire. Et puis, contrairement à ce que les uns et les autres pensent, ce n'est pas honteux de lire de la romance, bien au contraire.
1: Et vous faites bien de le rappeler. Merci Sabrina, je vous invite d'ailleurs à retrouver ce dossier et bien d'autres dans votre magazine Femme Actuelle, disponible dès maintenant chez votre marchand de journaux. Et nous, Sabrina, l'on vous retrouve dès la semaine prochaine.
4: Merci Louis, belle journée.
1: 6h51, juste avant vos infos locales à 7h. Willy Rovelli va nous rejoindre dans un instant pour sa revue de presse décalée sur l'actualité. Juste après, les innocents qui débarquent sur votre radio ici. Très bon début de journée avec nous. Voici un homme extraordinaire.

0: Les Innocents à 6h55. Un homme extraordinaire sur votre radio ici aux côtés de Valentine Letesse. Cette chanson vous a tellement inspiré, dis donc. Ça vous a mis joie ce matin.
1: On adore.
0: C'est vrai, je vous l'accorde.
1: Les Innocents, c'est super.
0: Ça donne de l'énergie. Et ce que je vous propose, c'est qu'on va voir ensemble s'il y a de l'énergie en Moselle ce matin, du côté de chez Christelle qui est en ligne avec nous. Bonjour Christelle.
1: Bonjour Christelle.
2: Bonjour Louis, bonjour Valentine, heureuse de vous avoir en ligne.
1: On est très heureux, nous, d'avoir une liaison à Creutzwald.
0: Oui.
1: Je le dis parce que Louis n'a pas osé, il a failli écorcher le nom de votre jolie ville.
0: On me l'a très bien vendu
2: la
0: apparemment.
2: La croix dans la forêt, ça veut dire.
0: Et apparemment, c'est magnifique, Christelle.
2: Oui.
0: C'est vrai que je ne connais pas du tout la Moselle. Qu'est-ce qu'on retrouve un petit peu dans le coin, sur place, chez vous ?
2: Il y a des belles forêts, surtout entre nous et l'Allemagne. Il y a un beau lac.
0: Ah, c'est bien ça. Ouais.
2: Creutzwald.
0: Ok. Non,
2: c'est une ville qui est charmante et où il fait bon vivre.
0: C'est chouette,
1: vous y passez vos vacances ou vous partez un petit peu, Christelle?
2: Écoutez, on est à la retraite. En juillet, août, on aime bien être à la maison parce que j'aime bien fleurir ma maison. J'aime bien cultiver un petit peu des légumes.
1: Et profiter de votre beau jardin.
0: Eh ben oui. C'est agréable, l'été, justement, de profiter de votre jardin. Et dans les bonnes nouvelles, Christelle, il y a un anniversaire qui arrive chez vous, là, prochainement.
2: Oui. Aujourd'hui, ma petite fille, ma plus grande des petites filles, a 21 ans. Et j'en suis vraiment, ça me donne un peu du baume au cœur, de la chair de poule, parce que quand j'y pense, que quand je la vois encore naître, c'est que maintenant elle a déjà 21 ans.
1: Elle s'appelle comment?
2: Elisa,
0: eh bien,
2: avec un Z.
0: Elisa, Christelle, on l'embrasse et on lui souhaite un très bel anniversaire avec Valentine. Et on vous offre votre pack de l'été avec à l'intérieur un panel de surprises. Bel anniversaire à elle. Merci Christelle. À 6h57, il est là, comme chaque week-end, avec sa revue de presse décalée sur l'actualité. Pour nous mettre les points sur les i, c'est Willy Rovelli.
3: Bonjour, bonjour. Et on commence avec ces feux de forêt qui ravagent le pays. C'est bien le seul barbecue de l'été auquel on n'a pas envie d'être invité. Les campings du Sud-Ouest qui proposent enfin une vraie formule feu de camp. Le problème, c'est qu'il n'y a plus de camping. Seule lueur d'espoir dans toute cette horreur, c'est qu'il n'y aura pas de camping 4. Les incendies qui se rapprochent de Bordeaux, en plus d'avoir brûlé des milliers d'arbres à Gland, le feu pourrait donc s'en prendre maintenant au mocassin à Gland. 659 personnes ont reçu la Légion d'honneur le 14 juillet dernier. Alors attendez, je regarde un petit truc là. Pierre Arditi, Christine Lagarde, Nathalie Portman. Ah bah non, pas un pompier ne mérite la Légion d'honneur. Bah oui, mais faut dire que Nathalie Portman, actrice américaine, mérite bien mieux la Légion que nos pompiers. Bah oui, évidemment, évidemment. Témoignage de cette Provençale au micro de Ici Provence. À cause de la canicule, la peau des testicules de mon chien est restée collée au bitume brûlant. Oui. Il paraît que la même mésaventure est arrivée à Patrick Bruel, le pauvre. La maîtresse de ce pauvre chien est passée de Rex, va chercher la baballe, à Rex, va chercher ta bouboule. Selon Elon Musk, Marine Le Pen serait le dernier espoir de la France. On rappelle qu'Elon Musk avait dit la même chose de Donald Trump aux États-Unis. L'interdiction des réseaux sociaux moins de 15 ans adoptée cette semaine en France. 98% des pédocriminels interrogés ne sont pas d'accord. Ah non, ils veulent pas. Une grand-mère de 96 ans menacée d'expulsion de sa maison de retraite car elle y organise des fêtes à l'intérieur de sa chambre. Les fameuses soirées « Fuck Mami, I'm famous ». L'avantage des fêtes en maison de retraite, c'est qu'elles touchent toutes les couches de la population. Cette semaine, cela faisait 26 ans que le Concorde se crachait à Gonesse. Le Concorde, un avion révolutionnaire, hein, parce qu'il était supersonique, bien sûr, mais aussi parce qu'on s'est rendu compte qu'il était capable de déposer directement les passagers dans leur chambre d'hôtel. Un moustique ayant piqué Christine Bravo, arrêtée pour conduite en état d'ivresse. En Charente-Maritime, un homme a demandé en mariage sa compagne au rayon lingerie d'un hypermarché, pour le meilleur et pour le string. Enfin, le saviez-vous? En 1925, un escroc a essayé de vendre la Tour Eiffel. Et vu les prix pratiqués aujourd'hui à l'entrée, apparemment, l'escroc sévit toujours. Allez, passez un bon samedi et à tout à l'heure midi.
0: Merci Willy. Et tout de suite, avec le sourire, place aux équipes d'ici matin. Et ça se passe dans votre région.
4: Bienvenue, vous écoutez Ici Normandie. Bonjour tout le monde, on démarre le week-end ensemble. Toute l'équipe est là, en pleine forme, souriante, de bonne humeur. Il y a Morissette qui vous attend au téléphone. Mathieu réalise l'émission. Salut Mathieu. Et Simon Monoury est également là. Bonjour Simon.
5: Bonjour Tino, bonjour à tous.
4: Premier jour de ce mois d'août, on est déjà à la moitié de l'été, ça passe vite hein.
5: Ouais.
4: Bah oui hein. C'est bientôt les vacances pour vous, Simon.
5: Ça.
4: Je vois votre sourire, c'est pour ça fait plaisir. Les infos, c'est avec vous dans quelques petites secondes. Allez, bon réveil.
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0: Avance.
1: Peu avant 10h, tous les commerçants du centre-ville de Rouen sont invités à sortir.
0: Pour eux, pour votre soutien et votre présence.
1: Avec 5 pompiers cénomarins mobilisés sur les incendies en Gironde, ils observent une minute de silence. Puis les applaudissements résonnent.
2: Ça me fait des frissons. C'est beau de voir tout le monde solidaire entre eux et de se soutenir. Et on trouvait ça mémorable parce qu'en plus, un propre camion qui était en Gironde, qui est venu pour nous et pour la mémoire de leurs collègues partis malheureusement.
1: Kevin Da Silva, le gérant de la boutique Cabaya, qui a lancé le mouvement, et tous les commerçants de la rue du Gros ont joué le jeu.
3: Toutes les personnes présentes sur le magasin étaient mobilisées et c'est vrai que les pompiers méritaient qu'on fasse ce geste pour eux.
4: On est tous conscients de ce qui se passe, qu'on remercie vraiment nos pompiers. Moi, j'ai ma sœur et mon beau-frère qui étaient à Biscarrosse et qui ont malheureusement dû être évacués de leur camping et leurs affaires sont encore là-bas et eux, ils ont dû repartir. C'est encore pire pour les habitants.
5: À notre échelle, c'est, je pense qu'on peut faire de mieux. On est tous hyper touchés par ce qui se passe du coup en Gironde. Personnellement, moi, j'ai mon papa qui habitait là-bas.
6: J'ai été personnellement touchée par un incendie quand j'étais plus jeune. Je sais ce que ça fait de perdre tout.
1: Ils sont prêts à faire plus. Kevin Da Silva nous dit travailler sur une grande collecte de dons à Rouen.
7: Une solidarité aussi envers les commerçants de la Gironde et des Landes qui se retrouvent en difficulté. En une semaine, plus de 600 artisans ont contacté la Chambre des métiers et de l'artisanat de Nouvelle-Aquitaine pour demander une aide financière. Plusieurs collectes sont d'ailleurs organisées pour soutenir la population sur place, notamment ce matin à Houppeville jusqu'à 12h30. À Étouteville, en revanche, près d'Yvetot, le troisième jour de collecte organisé aujourd'hui est annulé. Face à l'immense élan de solidarité, depuis jeudi, la municipalité n'a plus la place pour stocker puis acheminer tous les dons.
8: Ces jours de grands chassés croisés sur les routes de France aujourd'hui.
7: Il y a ceux qui reviennent de vacances et ceux qui y vont. Bison Futé place toute la France en noir sur sa carte dans le sens des départs. C'est jaune pour les retours. La Normandie n'est pas épargnée. L'occasion de rappeler que pour prendre la route, il faut choisir entre boire ou conduire. Des actions de sensibilisation sont organisées auprès de la population par l'association Prévention Routière. Elle faisait un stop à Dieppe cette semaine. Sophie Saintin est la déléguée générale de l'association au niveau national.
9: On travaille sur les questions, principalement la vitesse, qui reste le premier risque sur la route, mais vous avez aussi alcool, stupéfiants, c'est des sujets qu'on aborde, distracteurs, beaucoup, le téléphone au volant, somnolence, voilà, tous les sujets qui viennent faire prendre des risques aux Français sur la route. C'est des actions de sensibilisation qui se veulent un peu expérientielles. L'idée, c'est de faire des ateliers. Je vous donne un exemple, par exemple, sur le risque alcool et conduite, on propose aux gens de se servir une dose maison, c'est-à-dire une dose d'alcool comme vous serviriez un verre à la maison, et on compare avec une dose bar, et souvent, les gens prennent conscience que leurs doses maison, elles sont toujours plus importantes que les doses bar. Et donc, de bonne foi, on pense avoir pris un verre et on peut repartir. Et en fait, non, pas du tout. On a pris 1, 2, voire 3 doses d'alcool. Et donc là, le risque est maximum. Et ce qu'on dit, c'est que alcool et conduite ne font pas bon ménage du tout. Et donc, quand on prend le volant, c'est zéro alcool.
7: En août 2025, 21 personnes sont mortes sur les routes de Normandie. Le tribunal de Rouen a condamné hier une surveillante pénitentiaire à 12 mois de prison, dont 6 fermes aménagées sous bracelet électronique. Elle faisait passer des téléphones portables dans un sac dans la cellule d'un détenu de la maison d'arrêt de Rouen. C'était en 2024. Elle ne pourra plus exercer la fonction d'agent pénitentiaire. Un rassemblement cet après-midi à 15h devant le Théâtre des Arts à Rouen pour demander un cessez-le-feu immédiat à Gaza, en Cisjordanie et au Liban. C'est le collectif pour une paix juste et durable entre Palestiniens et Israéliens qui lance cet appel.
8: On est le 1er août et dans un mois, c'est déjà la rentrée des classes.
7: Et oui, et pendant que les élèves sont en vacances, certaines personnes continuent de travailler dans les établissements scolaires pour préparer la rentrée. Dans l'heure 40, des 55 collèges vont subir des travaux au cours de l'été. Sans élèves ni personnel, c'est plus pratique. Mais le temps presse, tout doit être prêt pour le 28 août. Laurent Philippot, vous vous êtes rendu au collège Évariste Gallois à Breteuil pour suivre les rénovations.
10: C'est l'un des plus vieux collèges de l'heure, construit en 1964. Il avait déjà connu quelques travaux l'an dernier, peinture et sol, et cette année...
11: On est parti ?
12: On est parti, c'est par là.
10: Cette année, il faut lever les yeux.
13: Il y a une partie de Rolampine qui a été finie.
11: Ah, c'est bien.
13: Comme ça, pour des soucis d'économie d'énergie.
10: Alessandro Giannino est technicien de secteur à la direction bâtiment et construction du département de l'heure.
13: Rolampine, c'est l'éclairage en pavé LED qui permet de dépenser moins lorsqu'ils sont allumés.
10: Avec les LED, c'est 20% d'économie d'énergie et une meilleure isolation grâce aux dalles, des faux plafonds. On poursuit la visite vers la demi-pension.
13: Ici, on a fait une réfection au niveau de la cuisine pour éviter l'humidité. Donc, on a remis de la crovine au niveau des murs et on a isolé complètement la légumerie qui ne l'était pas et qui posait des problèmes thermiques pour la chaîne du froid et puis tout ce qui est hygiène et sécurité.

0: La laverie va être changée et les élèves auront un nouveau meuble à la bonne hauteur pour poser leur plateau repas après le déjeuner. Il y a aussi quelques travaux dans des salles de classe avec le changement des menuiseries ou sur les bâtiments où des garde-corps ont été installés sur les toits.
1: Au total, le département de l'Eure finance ses travaux à hauteur de 4,9 millions d'euros. À une semaine de la reprise du championnat de Ligue 3, plusieurs matchs de football amicaux hier. Le FC Rouen s'est imposé 2-0 pour son dernier match de préparation face à Avranches. Cinquième succès sur 6 rencontres pour nos Diables Rouges. Kunté a ouvert le score à la 34e minute de jeu de la tête, avant que le SCR double la mise juste avant la pause sur pénalty avec un but de Fousse. De son côté, Quevilly-Rouen Métropole s'est imposé sur le même score face à Oissel, club de National 2. Le Havre, lui, jouait son troisième match de préparation hier matin contre Laval au centre technique de Sokans. Un match qui s'est soldé sur un match nul, un partout. C'est Godson Kiremé qui marque pour les Ciels et Marines. Le club qui a officialisé l'arrivée d'un nouvel attaquant hier, le Nigérian Josh Maja. Il s'est engagé pour un an et portera le numéro 9. En cyclisme, départ du Tour de France Femmes aujourd'hui. On suivra attentivement l'équipe Visma Lease a Bike de Marion Bunel. La jeune femme de 21 ans, née à Bernay dans l'Eure, elle accompagnera la star française Pauline Ferrand-Prévot, tenante du titre.
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3: Le soleil se lève et le ciel est bleu, Tino.
4: Le ciel est bleu et va le rester pour une bonne partie de la journée, puisque c'est globalement une très belle journée qui nous attend aujourd'hui en Normandie. On attend 20 degrés au Havre et à Évreux, 19 à Dieppe et 21 à Rouen pour la matinée, avec donc un beau ciel bleu, dégagé, ensoleillé. Cet après-midi, on sera sur à peu près la même chose. Il y aura quand même un léger voile nuageux qui sera présent, que ce soit en Seine-Maritime ou dans l'Eure, mais ce sera très agréable d'être en extérieur, puisqu'on attend 27 degrés pour Rouen et Évreux et 21 sur la côte, notamment au Havre, à Fécamp ou encore à Dieppe. Au niveau du trafic, on l'a dit, on le répète, attention, grand week-end de chassés croisés sur la route. Bison Futé sort le drapeau noir dans le sens des départs, jaune dans le sens des retours, et je vous tiens aussi à informer que le bac de la Bouille est suspendu actuellement en raison d'un mouvement social.
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4: Il est 7h08, vous écoutez votre radio locale en Seine-Maritime et dans l'Eure, ici Normandie. On est dans le thème, on est dans le thème pour commencer en musique cette matinale. Avec Madonna, titre sorti en 83, ça s'appelle Holiday.

0: 7h12 sur votre radio ici Normandie avec Madonna Holiday.
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0: Et bon début de journée à vous, bon début de week-end, bon samedi. Nous sommes le 1er août, nous fêtons les Alphonse aujourd'hui et c'est aussi la fête nationale de nos voisins suisses qui accueillent d'ailleurs aujourd'hui le départ du Tour de France féminin. Première étape en boucle à Lausanne. Le départ, il est à 14h15, mais on y reviendra sur cette première étape juste avant 8h. Et aujourd'hui, on peut également souhaiter un bon anniversaire à un Normand. C'est Aurel San.

0: 44 ans aujourd'hui pour notre star normande, toujours en pleine tournée après son film Yo Roy, son dernier album La Fuite en avant. Il est d'ailleurs passé par Rouen au Zénith, c'était en mars dernier. On lui souhaite évidemment de continuer de nous faire de la bonne musique et encore un joyeux anniversaire. Vous restez avec nous puisque dans quelques instants on en apprend un peu plus sur notre langue française et ses expressions grâce à Jérôme Prodhomme. Et on va se balader également en apprenant des choses du côté d'Évreux, ça ce sera dans la demi-heure. Et puis bien sûr, on va jouer. Évidemment qu'on va jouer. Boujou, on joue notre blind test de l'été. Un jour musique. Ce matin, je vous offre votre carte cadeau toute enseigne d'une valeur de 50 euros. Je vous diffuse trois extraits à la suite. À vous de me trouver le groupe ou l'artiste qui chante. Il me suffit de 2 points sur les 3 pour remporter cette carte cadeau. Donc, de 50 euros. Vous pouvez nous appeler dès maintenant pour participer. Ça se passe au 02 35 07 66 66.
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0: Et d'où viennent nos expressions les plus célèbres? C'est une bonne question. Le week-end, Jérôme Prodhomme vous raconte leurs origines, souvent drôles et parfois complètement loufoques.
6: Pourquoi on dit « un tien vaut mieux que deux, tu l'auras » L'expression est très ancienne, on la retrouve dans un roman du Moyen-Âge. Une des fables de La Fontaine l'illustre à merveille. Elle s'appelle « Le petit poisson et le pêcheur ». Petit poisson deviendra grand pourvu que Dieu lui prête vie. Mais le lâcher en attendant, je tiens pour moi que c'est folie. Car de le rattraper, il n'est pas trop certain. Un carpeau qui n'était encore que fretin fut pris par un pêcheur au bord d'une rivière. « Tout fait nombre, dit l'homme en voyant son butin. Voilà commencement de chair et de festin, mettons-le en notre gibecière. » Le pauvre carpillon lui dit en sa manière
7: « Que ferez-vous de moi? Je ne saurais fournir plus qu'une demi-bouchée. » Laissez-moi carpe devenir, je serai par vous repêché. Quelques gros partisans m'achètera bien cher au lieu qu'il vous faut en chercher. Peut-être encore 100 de ma taille pour faire un plat. Pfff, quel plat, croyez-moi, en rien qui vaille.
6: Rien qui vaille? Eh bien soit, repartit le pêcheur. Poisson, mon bel ami, qui fête le prêcheur, vous irez dans la poêle. Et vous aurez beau dire, dès ce soir, on vous fera frire. Un tien vaut, se dit-on, mieux que deux, tu l'auras. L'un est sûr. Et l'autre ne l'est pas. Voilà pourquoi, quand on ne veut pas écouter de vaines promesses, on dit « un tien vaut mieux que deux, tu l'auras », alors qu'on ne sait plus vraiment pourquoi. Encore que vous, maintenant, vous savez.
0: Et oui, maintenant, on sait, c'est grâce à vous. Merci beaucoup, Jérôme Prodhomme. On vous retrouve demain à la même heure, à 7h15, sur votre radio, ici, Normandie. Voici tout de suite Jérémy Frérot, avec Frérot.
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0: Jérémy Frérot avec le titre Frérot sur votre radio ici Normandie. Il est 7h19 et j'attends encore quelqu'un qui va jouer avec nous dans quelques instants. Je vous rappelle le numéro pour potentiellement remporter votre carte cadeau toute enseigne d'une valeur de 50€. Vous pouvez nous appeler, on joue à notre blind test de l'été. Boujou, on joue 02 35 07 66 66. Mais avant ça, je vous emmène en balade.
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0: Ce week-end, je vous emmène en balade avec le comptoir des loisirs de l'Office de tourisme d'Évreux. Bonjour Marion Haussin.
3: Bonjour Tino, bonjour à tous.
0: Alors j'aimerais qu'on s'intéresse aux différents rallyes découvertes que vous proposez. Et pour commencer, celui qui est spécialement là pour l'été, donc c'est Évreux, ses fleurs et ses légendes.
3: Oui, alors c'est un rallye qui est à disposition des familles et voire même des plus petits. Donc ça se décompose en trois parcours qui jalonnent la ville, principalement en longeant la rivière Iton. L'idée, c'est de découvrir et de valoriser le florissement aménagé par la ville à l'occasion du label 4 fleurs et la fleur d'or obtenue cette année. Donc en fait, il y a un aménagement sur la place de la mairie, un autre aménagement au jardin botanique, et entre les deux, c'est plutôt une allusion aux contes et légendes traditionnellement connus par les enfants. Donc on est plus dans le rapport au patrimoine avec les contes et légendes connus. Sur les deux autres, donc sur la place de la mairie et au jardin botanique, là on est plus dans l'observation, dans la recherche de petits éléments pour partir à la découverte des fleurs, des plantes et puis des couleurs.
0: Et donc ça, c'est disponible jusqu'au 30 septembre et c'est complètement gratuit.
3: Tout à fait. Ça, c'est gratuit, voilà. Donc, c'est trois parcours différents qui peuvent être faits tous ensemble ou pas, qui peuvent être faits 7 jours sur 7, à n'importe quelle heure, puisqu'il n'y a aucun endroit fermé pour en profiter.
0: Et ensuite, vous proposez également deux autres rallyes, mais alors là, donc, ils sont disponibles cet été, mais ils sont aussi disponibles tout au long de l'année, commençant par le rallye du Petit Explorateur.
3: Ouais, alors là, l'idée, c'est vraiment de faire découvrir aux familles l'histoire et le patrimoine d'Évreux. Donc, c'est pour les enfants plutôt à partir de 6-7 ans, puisqu'il faut quand même un minimum de connaissances de lecture. Ils sont bien sûr accompagnés des parents, puisque sinon, ce serait un peu trop compliqué. Mmh. Et puis, c'est le plaisir d'être en vacances à côté de chez soi, de redécouvrir son environnement. C'est une balade d'une heure et demie, comme le Rallye des Merveilles, un peu au fil de la ville.
0: Et là, il faut compter 4€ par personne.
3: Voilà, c'est ça. Alors, c'est 4€ pour le rallye. Donc, soit c'est en famille, les parents, les enfants, et tout le monde le fait ensemble, ou alors on peut aussi le jouer en petite mode compète s'il y a plusieurs enfants, et à ce moment-là, c'est plusieurs rallyes. Mais à chaque rallye, un cadeau, en tout cas.
0: Et du coup, il y a aussi le rallye des grands explorateurs. Donc là, j'imagine qu'on s'attaque plus à un public adulte.
3: Adulte, voilà, c'est ça. Donc là, on est plus. On avait beaucoup travaillé jusqu'à maintenant la cible famille et enfants sur ces rallyes, et puis on s'est dit, pourquoi pas pour les grands aussi, parce qu'une ville, ça se découvre dans un format plutôt traditionnel de visite guidée avec un guide avec un guide ou une carte. Et là, l'idée, c'est découvrir la ville de manière plutôt ludique. Donc, on fait appel à l'observation, à la culture générale, mais il y a aussi une partie de jeu avec des rébus, notamment des compositions de mots, voire par des chiffres. Donc, on est en mode enquête.
0: Eh bien, merci beaucoup. J'imagine que toutes ces infos et le détail de ces rallyes, on le retrouve sur le site de l'Office de tourisme d'Évreux.
3: Tout à fait. Le comptoir des loisirs-évreux.fr.
0: Super, et c'est noté, merci beaucoup Marion. Et puis on vous retrouve demain, puisque vous avez encore plein de choses à nous présenter avec le comptoir des loisirs. 7h23, vous écoutez ici Normandie, Hong Kong Star. Voici France Gall pour bien démarrer la journée.

0: 7h27 avec France Gall, Hong Kong Star. On joue notre blind test de l'été et c'est Elisabeth qui est avec nous ce matin à Perrier-sur-Andelle. Bonjour Elisabeth.
1: Bonjour.
0: Alors ce matin, on est matinal pour un début de week-end.
1: Très. Tout à fait, je vais profiter du beau temps.
0: Ben oui, vous avez bien raison, c'est une très belle journée qui arrive aujourd'hui. On joue donc à notre blind test de l'été. On joue pour potentiellement remporter votre carte cadeau toute enseigne d'une valeur de 50 euros avec un thème. Je vous donne le thème, on va jouer avec le thème Johnny dans le titre. C'est-à-dire que tous les titres, il y aura Johnny dedans, mais je ne cherche pas les titres, je veux uniquement les artistes. Est-ce que c'est bon pour vous, Elisabeth?
1: Parfait.
0: On est parti, Johnny dans le titre.

0: Bah alors, Elisabeth, qu'est-ce qui s'est passé?
1: Ah, la dernière, je ne sais pas, je connais que la première.
0: Ah bah la première, vous m'avez rien dit.
1: Si, j'ai dit Jeanne-Masse.
0: Ah, mais je vous ai pas entendu, on l'a pas entendu. Bah, de toute façon, si vous avez que la première, malheureusement, ce sera pas suffisant. C'était Jeanne-Masse, ensuite c'était Jane Birkin et Chuck Berry.
1: Tout à fait.
0: Bah, on vous a pas entendu. Bon, bah écoutez, vous reviendrez jouer une autre fois. Vous restez en ligne, Elisabeth. Je vous dis à bientôt. Merci d'avoir été avec nous.
1: Je peux jouer quand ?
0: Bientôt, en août. Vous jouez avec nous en août, il n'y a pas de souci. Merci d'avoir été avec nous.
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0: Et toujours pas de pluie en Normandie, les cultures continuent de se dégrader, Simon.
4: Oui, une partie de l'Eure est en crise sécheresse depuis 2 semaines, ce qui n'arrange pas les maraîchers.
0: Et on voit ça dans un instant dans l'info d'ici, juste après le 90 secondes, l'info en France et dans le monde avec Valentine Letès ce matin.
5: Reprise de feu dantesque dans le Var, avec 1000 hectares parcourus en moins de 6 heures et 2500 habitants évacués à Corrence et Montfort-sur-Argence. L'incendie du Gros Bessillon a repris hier plus vite qu'un cheval au galop, selon le préfet du département. Quand 90% des évacués de Gironde peuvent rentrer chez eux, l'accalmie sur le front du méga-feu se confirme. Le trafic des trains reprend même progressivement ce matin au sud de Bordeaux. Sur la route, c'est noir pour les départs en vacances ce samedi, orange pour les retours. Trafic extrêmement chargé selon Bison Futé jusqu'à tard ce soir. 57 km de bouchons déjà enregistrés ce matin sur l'autoroute A7 dans la vallée du Rhône. Première nuit en prison pour une mère de famille d'Orange, placée en détention provisoire et mise en examen hier pour meurtre sur mineur. Les restes de 5 nourrissons ont été découverts chez elle quelques heures après l'accouchement surprise de son nouveau-né à la maison. C'est le produit d'épargne préféré des Français. Le livret A est revalorisé ce samedi. Son taux passe à 1,7% contre 1,5% jusqu'ici. Conséquence de l'inflation, de la hausse du coût de la vie avec la guerre au Moyen-Orient. Tous les changements de ce 1er août vous sont listés sur ici.fr. La Coupe du Monde de foot n'est plus à vendre. Le président de la FIFA renonce à ouvrir le capital de la compétition à des investisseurs privés. Vu la levée de boucliers des fédérations du monde entier, notamment de la Fédération française, Gianni Infantino fait marche arrière.
4: Merci Valentine Letès. Les maraîchers sont à la peine. L'eau manque sur les exploitations et il ne pleut toujours pas. Une partie du département de l'Eure est en crise sécheresse depuis 2 semaines, avec notamment des restrictions dans l'usage de l'eau. Alors forcément, les tomates, les carottes ou encore les courgettes en souffrent. Illustration à Ménil-sur-Iton, dans la petite ferme de Condé, où Nadège Roëlan fait le bilan de ses pertes, Laurent Philippot.
6: On est au pied des courges. Il n'y a que 50%. Les autres 50%, bah, c'est mort.
7: Les courges font grise mine.
6: On a essayé de les sauver, mais on n'a pas réussi.
7: Que ce soit en plein air ou sous serre, Nadège Roëlan fait le même constat.
6: À plus de 50 degrés en plein soleil, c'était très compliqué.
7: C'est Capucine, 5 ans, qui me fait faire la suite de la visite.
8: Il y a les tomates là-bas dans une serre.
9: Eh ben on y va, Capucine ?
8: Oui.
6: C'est un peu plus tardif que d'autres années. Quand il fait au-dessus de 30, 35 degrés, les tomates, elles se mettent un peu en sécurité. Elles ne font plus rien, quoi. Les tomates sont là, on les voit bien, les pieds sont pleins. Mais bah, ça a du mal à rougir. Et des fois, les gens me disent, mais elles ne sont pas mûres. Mais si, elles sont mûres. C'est juste que bah, c'est un effet physiologique, comme là, le cul noir.
9: Ah oui, on croirait qu'elle est pourrie.
6: Ouais, mais en fait, non, c'est juste l'effet de la chaleur. C'est un stress thermique qui fait que cette tomate, elle a répondu avec ce cul noir-là. Il y en a une autre qui va répondre, par exemple, avec là, les petites auréoles vertes sur le dessus.
7: Même les courgettes ont un peu de mal.
6: C'est un légume qui donne un foison, normalement. Et par exemple, quand on regarde les rendements des années précédentes, bah, l'année dernière, sur une même semaine où je ramassais 200 kilos, bah, cette semaine, j'en ramassais 50 kilos pour le même nombre de pieds.
7: Ceux qui s'en sortent le mieux, ce sont les melons, les poivrons ou les aubergines.
6: J'ai une technique où je taille vachement pour qu'ils montent, pour économiser le dos. Et du coup, j'ai arrêté de tailler. Je dis, je vous laisse les feuilles, les gars, pour les protéger, parce que, vous voyez, légumes du soleil, mais ça fait des brûlures, quoi.
8: C'est le soleil.
6: Ça, c'est pas vendable du tout, quoi. C'est une perte financière. Hein. Par exemple, comme les fraises, j'en ai ramassé 10 fois moins.
7: Nadège trouve refuge sous les lianes de haricots verts. Belle liane, quand même.
6: C'est magnifique.
7: Un petit peu jaune sur certaines feuilles.
6: Oui, c'est un petit peu jaune, mais c'est une culture magnifique. Là, si on se met entre les haricots, on va voir la différence d'ambiance. On se rend compte que eux donnent de l'ombre, se donnent de l'ombre à eux-mêmes, en fait.
9: C'est votre zone fraîcheur, les haricots.
6: Ouais, j'adore. Moi, je trouve ça assez beau. Hein.
7: Entre la deuxième et la troisième canicule, Nadège a récolté 5 kilos de haricots au lieu de 100 habituellement. Il peut faire jusqu'à 60 degrés sous la serre, c'est le record, en plein soleil. Nadège a blanchi la bâche à la peinture pour gagner quelques degrés et elle a adapté ses horaires de travail et sa gestion de la ressource en eau.
6: On va éviter de l'utiliser en plein canière pour éviter l'évaporation très tôt le matin et plutôt tard le soir pour que la plante l'optimise au maximum.
9: C'est vraiment très tôt.
6: C'est ça, on est plutôt sous les serviettes 4h30, 5h avant que le soleil se lève. Et quand on voit le soleil se lever, bah, pourtant on l'adore, hein, mais en temps de canicule, on lui dit non, s'il te plaît, reste derrière les nuages. Parce que bah, ça brûle quoi.
4: Pas de salade ni de cette année donc, ni de betteraves ou de fenouil qui n'ont pas aimé la chaleur. Un reportage de Laurent Philippot à réécouter sur notre site ici.fr.
0: À la une du journal de 8h, Simon.
4: Un hommage rendu aux sapeurs-pompiers partis sur les feux en Gironde hier dans le centre-ville de Rouen. Les commerçants étaient mobilisés. Et puis en ce week-end de chassé-croisé sur les routes, boire ou conduire, il faut choisir. On a assisté à un atelier de prévention routière à Dieppe cette semaine. Un petit point sur la météo avec vous, Tino.
0: Ben oui, ben une météo qui s'annonce très belle hein, pour aujourd'hui. Une très belle journée qui nous attend. On attend 19 degrés à Dieppe, 21 à Rouen et 20 degrés au Havre et à Évreux dans les heures qui arrivent, dans les minutes qui arrivent. En tout cas, ce sera pour ce matin. Avec un beau ciel dégagé, ensoleillé. Cet après-midi, il fera bon, il fera chaud. Par contre, il y aura un léger voile nuageux qui sera présent, mais rien de bien méchant. Hein. On va quand même bien profiter du beau temps. Au niveau des températures, pour cet après-midi, on va pouvoir être bien en extérieur. On attend 27 degrés pour Rouen et Évreux, 21 degrés sur la côte, notamment au Havre et à Dieppe.
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0: Et au niveau du trafic, il y a toujours l'arrêt d'exploitation hein, du bac de la Bouille en raison d'un mouvement social. Et puis, on le répète une fois de plus, attention, grand week-end de chassés-croisés sur la route. Bison Futé sort le drapeau noir dans le sens des départs et jaune dans le sens des retours.
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0: Il est 7h36. Vous écoutez votre radio locale ici Normandie. Voici Daniel Balavoine, Lipstick Polychrome.

0: Lipstick Polychrome, Daniel Balavoine, à 7h40 sur votre radio Ici Normandie.
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0: Et bon réveil tout le monde, avant 8h, on fait un point sur l'étape du jour du Tour de France féminin. C'est le départ aujourd'hui, grand départ, ça se passe à Lausanne en Suisse. Moi je vous donne également des bonnes idées de sortie pour votre week-end, ça arrivera juste après. Mais maintenant, on retrouve ma chère Gaëlle Lapeyre. Tout l'été, elle nous donne ses recommandations littéraires en partenariat avec Lire à la plage. Et ce matin, elle nous a encore trouvé un beau roman.
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3: C'est un roman dont la beauté du titre recèle des trésors de promesses. Et il y a tout ça dans Traverser les montagnes et naître ici, de Marie Pavlenko, paru aux éditions Les Escales. L'histoire, c'est celle d'Astrid. Elle a 40 ans et elle vit un deuil impossible. Elle décide de tout plaquer pour aller vivre dans les montagnes du Mercantour. Elle, qui a besoin de solitude, découvre un lieu magnifique et sauvage qui va lui permettre de se reconstruire. Lors d'une promenade où elle se fait rattraper par une tempête de neige, elle sauve une jeune femme de 17 ans sur le point d'accoucher, Soraya, qui a fui la Syrie pour la promesse d'un ailleurs qui n'est pour l'instant que souffrance. Et c'est le début d'une autre histoire, faite de solidarité, d'amour et d'espoir. Elles ont beau avoir subi l'horreur différemment, au bout du chemin, il y a la renaissance. Ce roman, c'est la rencontre de femmes au destin brisé, qui vont prendre le temps de se connaître. Et c'est servi par le style unique de l'auteur, qui arrive à tout exprimer, même l'innommable, avec poésie et vérité, mais sans aucune mièvrerie. Voilà un véritable bijou d'écriture, tout en finesse et en équilibre, qui vous éclaire de toute sa splendeur. Il nous amène à regarder autrement une réalité souvent malmenée, celle du drame de l'exil. Il ne faut surtout pas se priver d'une belle prise de conscience. Les livres, ça sert à ça aussi. Marie Pavlenko nous le dit simplement. Nous sommes humains, juste humains. Et nous ne méritons qu'une chose, de pouvoir vivre dans la paix et la sérénité.
0: Merci beaucoup Gaëlle Lapeyre. On vous retrouve demain à la même heure. Vous écoutez Ici Normandie, il est 7h42. Et allez, dans 5 minutes, on fait un tour. On fait un point surtout sur le Tour de France féminin.
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0: Vous écoutez votre radio ici Normandie, c'était Pink avec All Out a Fight. Il est 7h47 et je vous invite à nous envoyer des petits commentaires. Voilà, tous les week-ends on vous met tous les matins une photo de l'équipe du jour sur notre Facebook ici Normandie. Là on a pris une belle photo en plus hein, sur les quais, il y a des beaux sourires, il y a un beau lever de soleil, les couleurs sont très belles, je veux pas m'en vanter hein, mais quand même, c'est une belle photo. Allez voir ça et puis je vous ai posé une question. Est-ce que vous êtes plutôt des juilletistes ou des aoussiens en ce grand week-end de chassés croisés sur la route? N'hésitez pas à répondre, à nous donner aussi le temps chez vous ce matin au réveil. J'adore lire vos commentaires. Donc, je compte sur vous. Vous foncez et vous m'écrivez tout ça en commentaire. Et ça y est, top départ pour le Tour de France des femmes. Alors, ce sera pas en France, hein, ce départ. Ce sera en Suisse, à Lausanne. Un cadre parfait hein, pour démarrer cette première épreuve. Pour sa patronne, en tout cas, c'est le cas. Marion Ross, la directrice du Tour, est en compagnie d'Emmanuel Collardet.
1: Bonjour Marion Ross.
2: Bonjour.
1: Pour la deuxième fois depuis son retour en 2022, le Tour de France femmes s'élance en dehors de l'Hexagone, avec deux premières étapes en Suisse, un très beau terrain de jeu pour les coureuses.
2: Oui, c'est tout sauf un hasard. Si on part depuis la Suisse, on partira de la capitale olympique, Lausanne, pour vraiment un circuit de 137 km, départ et arrivée depuis Lausanne. Et puis, il y aura à franchir la côte de Saint-François, où sera tracée la ligne d'arrivée au sommet. Un joli clin d'œil également lorsque Wout van Aert s'était imposé ici sur le Tour de France il y a de ça quelques années.
1: Vous l'avez dit, départ et arrivée à Lausanne, une ville particulièrement liée au sport, Marion.
2: Capitale de l'olympisme. Non, évidemment que c'était un très beau terrain d'expression. On a pu s'amuser à trouver des parcours qui étaient hyper vallonnés. Il y aura vraiment déjà une première lutte pour aller chercher ce maillot jaune. Et la côte de Saint-François, c'est quand même 2 km avec parfois des pourcentages à plus de 6%. Donc on sait qu'on va arriver en ville, que le placement sera hyper important. Et puis il y a toujours ce maillot, ce beau maillot à aller chercher.
1: Est-ce que ce parcours peut aussi profiter à une puncheuse ?
2: Tout à fait. Il y aura vraiment un match entre les pures puncheuses. Je pense notamment à Npuk Peeters et à des filles déjà qui seront là pour le classement général, une Neya Doma ou encore une Pauline Ferrand-Prévot. D'ailleurs, ça me rappelle un petit peu l'étape de l'année dernière à Plumelec.
1: Beau spectacle aussi pour les yeux, hein, avec les paysages suisses. Et non pas un, mais deux lacs au programme aujourd'hui et demain.
2: Oui, le lac de Neuchâtel et le lac Léman. Donc, on sait de toute façon que le Tour de France ou le Tour de France Femmes avec Zwift, c'est évidemment une compétition sportive, mais c'est également, l'opportunité pour les gens à travers leur écran de voyager et de voir ô combien le monde est beau.
1: Ça démarre en beauté. Très belle journée à vous sur la route du Tour, Marion Ross.
0: Et oui, et le départ est à 14h15 pour ce Tour de France féminin. Vous écoutez votre radio ici Normandie. Merci d'être avec nous ce matin. Il est 7h50 et voici Marc Lavoine, c'est la vie.

C'est bien ça, un petit Marc Lavoine à 7h53 sur votre radio ici Normandie. C'était C'est la vie. Et maintenant, je vous donne quelques idées de sorties, tiens, pour votre week-end. Alors, déjà, Le Havre, Seine Métropole, l'association du grain à Démoud, le Tetris et la Maison pour tous de Saint-Romain de Colbosc, ils s'associent pour proposer au public de la communauté urbaine un bel événement, un événement festif, populaire, convivial. Ça s'appelle Cine Étoile et le principe, il est assez simple. Hein. Un repas partagé, un concert suivi d'un film en projection plein air pour une soirée à la belle étoile. L'envie, hein, elle est de rassembler un public familial autour d'une programmation de qualité, dans une ambiance de fête, de détente et de convivialité. Aujourd'hui, c'est à Étretat que ça se passe, sur le terrain municipal. Ça commence à 20h30 avec un concert. Ce sera un concert de l'artiste Cerise. Et juste après, on se pose tranquillement en plein air pour regarder un film. Écoutez, vous allez vite savoir de quel film on parle.

0: Bon, si là vous l'avez pas, clairement je peux rien faire pour vous. Hein, je suis désolé. Mais oui, évidemment, c'est Dirty Dancing 1987, 1h40 de film donc à voir en plein air sur le terrain municipal. C'est à partir de 12 ans, donc tout le monde peut y aller. On peut y aller en famille et bien sûr. Et c'est totalement gratuit. Également, un festival jeune public depuis hier et jusqu'à demain à Verneuil, Davre et Diton. Ça s'appelle l'heure des mômes. Et en fait, pendant 3 jours, les enfants peuvent, en famille, s'initier au cirque ou faire des ateliers de loisirs créatifs. Ça se passe à l'espace Saint-Laurent. Et pour les plus jeunes, vraiment les petits, ils pourront profiter de la baby ludo le matin comme l'après-midi. Alors, au niveau des spectacles, on aura des spectacles variés pour les enfants, ça se passe à la ruche, à la médiathèque et également au silo. On aura du conte, du théâtre, des concerts, de la magie, des marionnettes. Il faut compter 1 € par spectacle ou par atelier. Et par exemple, pour aujourd'hui, alors le programme, à l'espace Saint-Laurent, de 10h à midi, on a Tataki Zomé, poisson à pleine main. C'est un atelier de maquillage. De 15h à 17h, photomaton, masque, baby ludo. Donc pour les enfants de 0 à 5 ans. Et puis toute la journée, des théâtres d'ombre, des marionnettes monstres et des ateliers de bracelets de perles. Ça se passe à l'espace Saint-Laurent. Au parc Fougères, à 10h, à 11h, à 15h et à 16h, il y aura des parties de loups-garous. À la Fauconnerie, donc à côté de la Tour Grise, de 10h à 17h, une initiation au cirque pour vous initier au jonglage, aux acrobaties, à l'équilibre, à la voltige. Et puis au jardin de la Ruche, à 15h aujourd'hui, une animation, ça s'appelle « Sur les traces de Marie Laveau ». C'est pour tout le monde, c'est tout public, ça dure 20 minutes. Et pour terminer, au silo, à 17h30, un spectacle familial, ça s'appelle « La folie » du professeur Draco. Mission OVNI, c'est disponible dès 4 ans. Je le rappelle, c'est 1 € par spectacle, par spectateur, et ça dure 50 minutes. Voilà tout, vous écoutez votre radio ici Normandie, il est 7h57. Et dans quelques instants, on va parler GPS avec Fred Ballard et ses humoristes dans l'humour en tube.
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0: C'est vrai que pour celles et ceux qui n'ont pas de sens de l'orientation, bah le GPS, c'est une des plus belles inventions hein, qui soit dans l'humour en tube. Fred Ballard va nous démontrer qu'en plus de nous guider, les GPS nous font parfois bien marrer quand même.
7: Vous savez, c'est quoi le bouton le plus utilisé sur Waze? Domicile. Ça vous amuse?
8: Ah bah faut dire que ça en dit long sur l'évolution de nos cerveaux. Hein. Avant, on tournait pendant des heures pour retrouver le chemin de la maison, mais on y arrivait. Maintenant, Berwan Bellazar se fait du souci pour nous.
7: On ne sait plus rentrer chez nous. Tu te rends compte, la moitié de la salle, là, tu leur enlèves leur iPhone, ils se disent, bon, bah, ce soir, on s'allonge là pour l'instant, et demain, à l'aube, on va aviser. C'est terrible ce qui se passe. J'ai vu un chiffre, on ne sait plus rentrer chez nous. Vous savez que 70% des SDF, c'est juste des gens qui ont perdu leur chargeur.
8: Ah, il y a des sondages qui font réfléchir hein, sur la drôle d'époque qu'on traverse avec ou sans GPS. Entre E.T. téléphone maison et Waze trajet domicile, on a fait du chemin. Même si toutes les voies de GPS n'ouvrent pas toutes les voies de circulation, Madeleine Issoise est limite jalouse hein, de celle qui guide son mari dans les embouteillages.
9: La sienne de madame GPS, il peut plus s'en passer. Il en met même pour aller chez ma belle-mère. Qu'il y va depuis qu'il est né, chez ma belle-mère, elle n'a jamais déménagé. Ah non, mais moi, ça me fait monter une de ces bouffaillisses, cette madame GPS, au malheur. Non, tu sais ce qu'il y a. Elle, devant moi, elle vous voit, mon mari. Je suis sûre que quand j'ai le dos tourné, il doit se tutoyer.
8: Ah, ben c'est sûr qu'on n'est pas à l'abri de découvrir des relations adultères avec un ou une GPS, hein, maintenant que Waze connaît le trajet jusqu'à notre domicile mieux que nous. Il faut s'attendre à tout, mais bon, les GPS ont peut-être le sens de l'orientation, mais nous, on a le sens de l'humour. Et avec ça, on va très loin.
0: Merci beaucoup, Fred Ballard.
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0: Belle matinée, bon réveil, vous écoutez Ici Normandie, il est 8h. Les infos, c'est avec Simon Monoury. Simon, c'est le traditionnel chassé-croisé entre les juilletistes et les haussiens.
6: Prudence, si vous prenez la route aujourd'hui, Bison Futé prévoit une circulation extrêmement difficile dans toutes les régions de France et aussi chez nous en Normandie. Du monde sur les routes, c'est aussi plus de risques d'accidents. Alors la prévention routière n'est jamais trop. L'association qui porte le même nom était d'ailleurs cette semaine à Dieppe pour rencontrer la population et la sensibiliser. Vous l'avez suivi, Emmanuel Grabé.
10: Un verre, ça va. Trois verres, vous connaissez le slogan. Encore faut-il savoir ce qu'on entend par un verre.
11: Vous allez me servir un verre, comme si que ce soit pour vos amis.
10: Philippe, bénévole à la prévention routière Normandie, propose à Mélanie et William, un couple venu de l'heure, de se tester.
11: Alors, on va vous dire combien il y a là-dedans. Alors, on va pas faire de maths, il y a 9 centilitres. Sachant que dans un bar, la dose bar, c'est 3 centilitres.
10: 3 verres en un, c'est le grand classique, explique Philippe.

0: dernière, 21 personnes sont mortes sur les routes de notre région.
1: Et en France, 341 personnes ont perdu la vie en août 2025. C'est 18% de plus qu'en 2024, avec 290 décès. Suite de la grève des conducteurs de train aujourd'hui en Normandie, certaines lignes sont concernées chez nous, notamment Paris-Rouen-Le Havre, Paris-Vernon-Rouen et Paris-Évreux. La SNCF invite les voyageurs à reporter leur voyage dans la mesure du possible. Elle faisait rentrer des téléphones dans la maison d'arrêt de Rouen. Une agent pénitentiaire a été condamnée hier par le tribunal à 12 mois d'emprisonnement, dont 6 mois avec sursis simple et 6 mois ferme, aménagée sous bracelet électronique. Elle a également l'interdiction définitive d'exercer la profession d'agent pénitentiaire.
2: Une marche blanche organisée cet après-midi à Côtebec-les-Aides-Boeufs.
1: En hommage à Slimane Lerouge, père de famille de 25 ans, il y a 3 ans, le 1er août 2023, il est mort dans un incendie criminel dans son appartement. Mais l'enquête n'avance pas et sa mère affirme qu'il a été victime collatérale d'un règlement de compte lié au trafic de drogue. Le rendez-vous est donné à 14h au champ de foire d'Elbeuf. Autre mobilisation à 15h devant le Théâtre des Arts de Rouen, à l'initiative du collectif pour une paix juste et durable entre Palestiniens et Israéliens. Il demande un cessez-le-feu immédiat à Gaza, en Cisjordanie et au Liban.
2: Les pompiers à l'honneur hier matin dans le centre-ville de Rouen.
1: À 10h, une minute de silence a été respectée, suivie d'applaudissements à l'initiative des commerçants de la ville. 5 sapeurs-pompiers de la Seine-Maritime qui sont partis prêter main forte à leurs collègues en Gironde étaient présents, ainsi que des véhicules utilisés sur place. Ils ont traversé la rue du Gros Horloge sous les yeux des habitants et des commerçants, notamment Kevin Da Silva, le gérant de la boutique Cabaya et organisateur de l'événement.
3: C'était un moment inoubliable parce que c'est touchant, et de les remercier, on les voyait dans leurs yeux qu'ils étaient émus. Et ça, c'était la plus belle chose à voir, quoi. Du coup, ça leur a donné du courage. Ça a nous touché à cœur de faire ça, tous les commerçants réunis, parce qu'on leur doit bien ça.
4: Solidarité avec les commerçants.
3: Exactement.
4: Aussi.
3: Et en fait, parce que nous, on est commerçants, mais en fait, les commerçants qui sont là-bas, en Gironde, et économiquement, ça leur fait mal aussi. Il faut aussi penser à ça, ainsi que les animaux. Par la suite, en fait, toute la ville de Rouen et les commerçants, ainsi que toutes les banques. Et en fait, on a voulu faire en fait un don pour que ça puisse les aider. On est en train de travailler dessus.
1: Un hommage aussi pour les deux pompiers morts à Mérignac lors de ce méga-feu qui a parcouru 42 000 hectares. Sur les 220 000 personnes évacuées depuis la semaine dernière en Gironde, 198 000 ont été autorisées à rentrer chez elles. Vidéo de l'hommage à retrouver sur la page Facebook d'ici Normandie. Et pour soutenir les populations sinistrées, la solidarité s'active partout en France et chez nous aussi en Normandie. Une collecte a lieu ce matin à Aubeville, au nord de Rouen, jusqu'à 12h30. Attention, en revanche, la troisième journée de collecte prévue aujourd'hui à Étouteville, près d'Yvetot, est annulée. À un mois de la rentrée des classes, les équipes s'activent dans les établissements scolaires. Dans l'heure, 40 des 55 collèges sont concernés par des travaux, isolation, peinture ou encore changement d'éclairage. Le département finance à hauteur de 4,9 millions d'euros. Reportage dans le journal de 9h au collège Évariste Gallois à Breteuil. Bonne nouvelle pour les épargnants, le taux du livret A est revalorisé aujourd'hui à 1,7% contre 1,5% actuellement, une conséquence du regain d'inflation au premier semestre.
2: Une cycliste de l'heure au départ du Tour de France femme aujourd'hui à Lausanne.
1: Marion Bunel, originaire de Bernay, avait terminé à la 39e place l'an dernier. La coéquipière de Pauline Ferrand-Prévot, gagnante de la Grande Boucle lors de la dernière édition, a hâte de porter les ambitions de son équipe Visma Lease Bike.
5: Je m'attends également à ce que ce soit très dur. Le Tour de France est toujours la course dans la saison où il se passe le plus de choses. Donc je me sens prête aussi avec l'expérience de l'année dernière. Je sais que ça a été dur, mais que ça a vraiment très très bien fini et on a vécu de super émotions. Donc au final, on est très concentré aussi sur notre objectif, le jaune avec Pauline. Donc c'est un nouveau départ, un nouveau tour, donc une nouvelle histoire à écrire et... On est prête, je pense, donc on verra ce qu'il y aura, mais ouais, de l'excitation surtout. Rien n'a changé, que ce soit mon rôle ou les étoiles que j'ai dans les yeux vis-à-vis de Pauline, puisque c'est vrai que c'est très inspirant d'évoluer dans l'équipe avec elle, et je pense que l'équipe affichée pour cette année est plutôt belle. Et forcément, les ambitions sont grandes.
1: La première étape, c'est aujourd'hui uniquement en Suisse, avec un départ et une arrivée à Lausanne, au bord du lac Léman. Une boucle de 138 km, départ à 14h15. Plusieurs matchs amicaux et de football hier, à 6 jours de la reprise du championnat de Ligue 3. Le FC Rouen s'est imposé 2-0 face à Avranches pour son dernier match de préparation. QRM s'est défait de Wassel, le club de National 2, sur le même score, 2-0. Côté Ligue 1, la reprise, c'est le 23 août pour Le Havre. Les Ciel et Marines recevront Monaco. En attendant, le HAC jouait son troisième match de préparation hier matin contre Laval à huis clos.

0: au centre technique de Sokans. Un match qui s'est terminé sur un match nul, un partout avec un but signé Godson Kiereme. Le club qui a officialisé l'arrivée d'une nouvelle recrue hier, l'attaquant nigérian Josh Maja s'engage avec le HAC pour un an.
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0: Le ciel est bleu, Tino, est-ce que ça va durer?
2: Ça va durer, oui, du moins dans la matinée. Pour cet après-midi, on aura quand même un petit voile nuageux, mais bon, on va y revenir. Déjà pour ce matin, bah ouais, c'est beau, c'est dégagé, c'est ensoleillé, que ce soit en Seine-Maritime ou dans l'heure. Pour les températures attendues dans la matinée, on attend 19 degrés à Dieppe, 21 à Rouen, 20 degrés au Havre et à Évreux. Et cet après-midi, donc, oui, un petit voile nuageux sera présent en Seine-Maritime et dans l'Eure sur l'ensemble du territoire. Mais ce sera quand même très agréable d'être dehors. Il y aura quand même des rayons du soleil qui vont passer. Et puis au niveau des températures, c'est plutôt sympa. On attend 27 degrés pour Rouen et Évreux, 21 degrés sur la côte au Havre ou encore à Dieppe. Au niveau du trafic, attention, il va y avoir du monde sur la route. Un grand week-end de chassés croisés. Bison Futé sort le drapeau noir dans le sens des départs et jaune dans le sens des retours. Et puis, je vous informe toujours que le bac de la Bouille est suspendu actuellement en raison de, non pas d'un problème technique, mais d'un mouvement social.
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2: Ravi d'être avec vous ce matin, vous écoutez Ici Normandie. Il est 8h08 et ça va faire plaisir à Serge Baïvé, je sais qu'il nous écoute ce matin. Coucou Serge, c'est Jeanne Masse, bien sûr, avec toute première fois.

0: Jeanne Mas avec toute première fois. Jeanne Mas qui sera d'ailleurs à la Cigale le 19 septembre prochain. Je le dis parce que je sais que Serge Baïvet y sera. Il sera, à mon avis, au premier rang. Vous écoutez Ici Normandie, il est 8h12.
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0: Et on le répète une fois de plus, mais c'est un week-end de chassés croisés, classés noirs par bison futé, en raison justement de ce chassé croisé entre les juilletistes et les zaoussiens. Et j'ai envie de me la jouer un petit peu, Jérôme Prodhomme, ce matin, et vous expliquer pourquoi on dit chassé croisé. Parce que c'est vrai que je savais pas, moi, pourquoi on dit chassé croisé. J'avais pas l'info. Alors, du coup, je me suis renseigné un petit peu. Et chassé croisé, ça vient à la base du monde de la danse, et notamment du quadrille. Une célèbre danse de salon du 19e siècle. Les partenaires, en fait, font un pas de côté en sens opposé. L'un va à droite et l'autre à gauche. Et forcément, ça désigne plutôt bien ce qui se passe ce week-end sur les routes. Voilà, vous avez l'info pour la petite anecdote, le petit point culture de la matinée. Ceci étant fait, place, alors non pas au point culture, mais au point tout court, puisqu'on va jouer ensemble dans quelques minutes. Bougez, on joue notre blind test de l'été. Je vous offre une carte cadeau, toute enseigne d'une valeur de 50€. Je vous diffuse trois extraits à la suite. À vous de trouver le groupe ou l'artiste qui chante. Je vous en dis pas plus. Vous nous appelez 02 35 07 66 66. Morissette vous attend au téléphone. Et puis nous, dans moins de 2 minutes, on retrouve Valentine Letesse pour Vie numérique et vie privée.
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3: Vous les avez sûrement dans vos valises pour cet été, vos objets connectés, caméras, enceintes, brosses à dents, d'envie numérique, vie privée. Ce matin, Valentine Letesse, on parle des risques qu'ils représentent pour nos données personnelles.
4: Qui dit objet connecté à Internet dit également objet vulnérable et détournable. On ne peut pas pirater ma brosse à dents en plastique, mais celle connectée au réseau ou via une application mobile, oui, puisqu'un jour ou l'autre, elle ne sera plus mise à jour. Et c'est à partir de ce moment-là que votre brosse à dents connectée, comme les milliers d'autres en circulation, deviendront potentiellement une cible, puis une arme pour des pirates informatiques. J'explique. À force de ne plus être mis à jour, les objets connectés deviennent vulnérables aux attaques. Des hackers peuvent installer un virus dessus et l'actionner sur tous les appareils infectés en même temps. Imaginez des millions de brosses à dents connectées lancées au même moment, des requêtes informatiques sur le site internet de l'assurance maladie. L'image est rigolote, le scénario beaucoup moins. Le site de la Sécu, incapable de gérer tout ce trafic internet, deviendra à son tour vulnérable et la cible des pirates.
3: Mais alors, est-ce qu'il ne faut jamais acheter d'appareil connecté, Valentine ?
4: C'est une demande irréaliste et certains sont bien pratiques. L'idée, c'est de ne pas acheter tout et n'importe quoi. Demandez-vous si vous en avez vraiment besoin, si l'objet est utile dans votre quotidien. La CNIL, la Commission nationale de l'informatique et des libertés, conseille d'acheter des objets utilisables même lorsqu'ils ne sont pas connectés à Internet. Comme ça, vous aurez toujours la possibilité de vous en servir, même lorsqu'ils ne seront plus mis à jour, quand d'autres deviennent simplement inutilisables et bons pour la poubelle. Surtout, changez toujours le mot de passe par défaut de l'appareil. Ils finissent toujours par être connus. C'est arrivé, par exemple, pour une caméra de surveillance bon marché. Et comme pour l'exemple des brosses à dents, des hackers ont fini par pirater le modèle en question installé dans des milliers de foyers pour ensuite diffuser les images en direct sur Internet.
3: Et choisir un bon mot de passe, justement, et sans souvenir, on vous explique comment dans vie numérique, vie privée sur ici.fr. Merci beaucoup, Valentine. Le test dans un instant. Notre blind test de l'été. Bougeou, on joue. On va jouer à Servaville-Salmonville avec notre candidate du jour. Ce sera Nathalie qu'on retrouve juste après le dernier Céline Dion. Bonjour, pardon, merci.
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0: Le dernier, Céline Dion, sur votre radio, ici Normandie. Bonjour, pardon, merci. Nous sommes à Servaville avec Nathalie ce matin. Bonjour Nathalie.
1: Bonjour, bonjour.
0: Nathalie, aujourd'hui on profite, et même ce week-end, on profite du dernier week-end avant la rentrée. C'est la fin des vacances pour vous.
1: Oui, oui, au bout de 15 jours.
0: Et ça va, on a bien profité pendant ces 15 jours.
1: Oui, je suis allée à Barneville-Carteret chez maman, c'était beau, impeccable.
0: Bon, bah c'est magnifique. Et alors, vous faites quoi dans la vie, Nathalie? Vous reprenez quoi à partir de lundi?
1: Je travaille dans les fruits et légumes au Primeur Colbert à Mont-Saint-Aignan.
0: À Mont-Saint-Aignan, ah oui, vous êtes pas très loin, bah, je passerai vous voir à l'occasion.
1: Non. Ah bah oui.
0: Bah oui. J'ai cru que vous me disiez non. Vous voulez pas que je vous prenne des fruits et légumes, Nathalie, c'est ça? C'est
1: ce que
0: vous
1: êtes en train de me dire. Bon, abricots,
0: bon, bah je passerai avec grand plaisir. Donc on joue à notre blind test de l'été pour potentiellement remporter une carte cadeau de 50 €, toute enseigne. Je vous donne le thème avec lequel on va jouer. Le thème, c'est Michel dans le titre, c'est-à-dire que c'est que des titres où il y aura Michel dedans. Mais bon, voilà, exactement. Vous avez tout compris, soit les groupes ou les chanteurs s'ils sont seuls, chanteurs ou chanteuses. Voilà, on ne sait pas.
1: C'est toujours plus facile quand on n'est pas en ligne.
0: J'imagine.
1: Je crois en vous,
0: Nathalie. Je croise les doigts en ce moment même. On est parti.
1: Allez, on y va.
0: Michel dans le titre.

0: Toujours plus stressant quand on joue, Nathalie. Oui. J'ai l'impression que ça l'a très bien fait.
1: Hein. Le premier parce que je sais pas, bon, Michel Thor, oui, c'est sûr.
0: Mais Michel Thor, en effet, c'était bien Michel Thor pour terminer avec Je m'appelle Michel. Avant, c'était bien Gérard Lenormand. Vous me l'avez dit, Michel. Et en premier, vous m'avez dit les Beatles.
1: Les Beatles. Après, j'ai dit John Lennon, mais je suis pas sûr.
0: Mais c'était totalement les Beatles. C'était totalement les Beatles. C'est imperfect. C'est 3 sur 3. C'est magnifique. Franchement, bravo. Bravo, Nathalie. Allez, pour vous, donc, cette carte cadeau de 50 euros, toute enseigne. Merci beaucoup, en tout cas, d'avoir joué avec nous aujourd'hui.
1: Une bonne journée, à bien pour aujourd'hui. Alors,
0: Ah oui, je pense que vous allez bien profiter.
1: Voilà.
0: Super. En tout cas, je vous souhaite un très bon week-end et bon courage alors pour la reprise lundi.
1: Merci. Au revoir.
0: Dites-moi, Nathalie. Avant de vous laisser partir. Mais bien sûr. Quelle est votre radio en Seine-Maritime et dans l'heure?
1: Mais je vais vous le dire. Ici, Normandie. J'écoute tous les jours.
0: Merci, Nathalie. Très bon week-end à vous.
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0: Et Nathalie, ça fait partie des gens que j'aurais aimé rencontrer dans la rue, puisque en ce moment, je passe mes journées à marcher, à vous rencontrer avec mon micro. Voilà, ça me permet de capter un petit peu nos échanges et surtout vos plaisirs de l'été. Et c'est vrai qu'à chaque fois, ça me régale.
3: C'est le moment où en plus ça rend tout le monde photogénique, c'est super.
4: Bonjour, je m'appelle Théo et mon plaisir de l'été, je pense que c'est la golden hour, la petite heure dorée en fin de journée. C'est le petit moment où ça réchauffe, mais en même temps ça brûle pas, c'est le petit moment de l'été sympa.
0: Et c'est où que tu préfères la voir, cette golden hour?
4: Sur Rouen, déjà, c'est pas mal, parce qu'il y a pas mal de rues où, au fil de la journée, en fait, elles passent de ensoleillé à l'ombre, et du coup, on peut être assis en terrasse, et d'un seul coup, avoir le soleil, et ça ne chauffe pas, c'est juste parfait, c'est très agréable.
0: Et tu préfères pas être à la mer pour voir la golden hour?
4: C'est pas mal au niveau des paysages. Après, personnellement, j'habite sur Rouen, mais quand je suis en vacances ou quand je peux aller voir le bord de mer, c'est sûr que c'est toujours plus joli avec les falaises où ça se reflète dessus.
0: T'as un souvenir de la plus belle golden hour, heure dorée, que tu aurais pu voir dans ta vie?
4: Je pense que ce serait sur Fécamp. Je viens de Fécamp, donc je l'ai vécu pas mal de fois. Et c'est le moment où en plus ça rend tout le monde photogénique, c'est super. Et puis avec la falaise, tout ça se reflète, c'est génial. On t'a passé la journée sur les galets, à te baigner, et puis juste ça te sèche tranquillement.
0: Qu'est-ce que tu peux souhaiter aux auditeurs d'ici pour leur été?
4: Je leur souhaite de trouver un bon coin pour la golden hour, qui se trouve leur petit coin personnel parfait pour justement profiter de cette heure et prendre des belles photos.
0: Et à mon avis, il y aura des belles photos de prises ce soir avec le soleil qui s'annonce pour aujourd'hui. Vous écoutez ici Normandie, voici Super Freak, Rick James.

0: Rick James avec Super Freak sur votre radio ici Normandie. Vous restez avec nous dans deux minutes, toute l'actu.
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0: Dans l'info d'ici, Simon, des animaux pour soigner l'anxiété chez les personnes âgées.
7: Tous les 15 jours, la résidence Stella Perle de Nacre à Montivilliers accueille chiens ou encore lapins pendant une heure et ça fait du bien aux résidents qui le disent eux-mêmes, vous l'entendrez.
0: Et oui, dans un instant, juste après toute l'actualité en France et dans le monde, c'est le 90 secondes qui est présenté ce matin par Valentine Letesse.
8: Une nuit de cauchemar dans le Var où l'incendie du gros Bessillon a repris hier et se propage à toute vitesse. On parle de 1000 nouveaux hectares parcourus en à peine 6 heures hier dans les villages de Corrence et de Montfort-sur-Argence, encerclés par les flammes. 2500 habitants ont évacué. La Camille se confirme en Gironde, où les pompiers ont bon espoir de maîtriser le méga-feu. Le trafic des trains reprend même progressivement ce matin au sud de Bordeaux, avec un TGV sur deux annoncé sur les rails dans le sud-ouest. Pile à l'heure pour le grand chassé-croisé entre juilletistes et haussiens, sur la route c'est noir pour les départs, circulation extrêmement difficile selon Bison Futé, avec des bouchons jusqu'à tard ce soir. Les restes de 5 bébés découverts chez elle, une mère de famille est mise en examen à Orange pour meurtre sur mineur. Les enfants sont morts-nés selon elle. Âgée de 32 ans, elle est placée en détention provisoire une semaine après un nouvel accouchement. Votre facture d'électricité à la hausse. En ce 1er août, les tarifs réglementés augmentent de 2,5% en moyenne. Légère baisse du prix du gaz de 0,8%. La bonne nouvelle, c'est pour votre épargne. Le taux du livret A remonte à 1,7% pour suivre la hausse du coût de la vie, l'inflation. C'est reparti pour un tour de France. La 5e édition Femmes commence ce samedi depuis Lausanne, en Suisse, pour 138 km autour du lac Léman. 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
7: Merci Valentine Letesse. Redonner le sourire aux personnes âgées, c'est l'objectif des séances de médiation animale. Ça permet de réduire l'anxiété, la solitude, la dépression et même certains troubles cognitifs. Tous les 15 jours, les habitants de la résidence Stella Perle de Nacre à Montivilliers accueillent des petites bêtes, des chiens, des lapins et même des cochons d'Inde d'Amélie Bonté.
9: La séance se déroule dans une pièce commune au rez-de-chaussée de la résidence, en petit comité. Aujourd'hui, il y a deux résidents présents, Marie-Thérèse, une habituée, et Claude. C'est Coralie qui anime la séance. Elle est venue avec son chien, Newton, un retriever de la Nouvelle-Écosse.
10: Vous avez eu des animaux déjà ?
9: Oui. La séance démarre par un jeu entre le chien et les résidents. Pour Newton, c'est un travail sur la patience et pour les résidents, sur les réflexes. Newton doit trouver un biscuit dans un petit carton à trous. À chaque fois, les résidents retirent rapidement le biscuit et le changent de place.
10: Il est rapide, hein, quand même.
11: Hein, ouais. Travailler par là. Ah, tu m'as eu. Ah non, pas le robot.
12: Oh bah dites, ça va aller vite, hein.
13: Il travaille pas avec son nez, il travaille avec sa vue, là.
11: Ben, on donne un petit bout de temps en temps, quand même.
9: Claude, donc vous disiez, vous avez toujours eu des chiens et des animaux dans votre vie.
11: Oui, toujours.
9: On vous sent ému, ça vous fait vraiment du bien d'être en contact avec les animaux,
11: c'est ça ? Je suis un peu dépressif. Tous les animaux sont mignons. Je sais pas, j'en ai besoin.
9: Au bout d'une vingtaine de minutes, changement d'animaux, place à 5 cochons d'Inde.
13: Je vous ai ramené aujourd'hui.
11: Oh là là.
13: Vous en avez déjà vu des cochons d'Inde ?
11: Oui.
13: Alors, je vous présente Popiette. Voilà Galipette. Petite Mimolette. Notre noisette. Et la dernière, c'est Basket. Et voilà. Et c'est parti, vous pouvez essayer d'attraper le cochon d'Inde.
9: Marie-Thérèse et Claude ont chacun une petite canne à pêche avec au bout une feuille d'endive que doivent saisir les cochons d'Inde.
13: Pour les personnes, on travaille la motricité un petit peu, parce que de lever son bras, c'est pas facile des fois.
14: Non, Marie-Thérèse. C'est pas facile du tout, non.
13: Le contrôle, et puis après l'approche. Et après, mais pour mes cochons d'Inde, c'est de travailler tout ce qui va leur passer au-dessus, de pas avoir peur.
9: En plus de ces moments d'exercice, les résidents font de la calinothérapie. On ne compte plus les caresses à Newton et aux cochons d'Inde.
15: C'est agréable. On apprend quand même pas mal de choses.
11: Hein. Ma femme me disait toujours, t'es faible avec les animaux. On avait un caniche qu'elle avait réussi à dresser, à attendre au bord du trottoir avant de traverser la route.
13: Ah, oh là, c'est bien oui. Ça.
11: Et elle obéissait.
9: En fin de séance, Coralie, l'animatrice, propose un quiz pour travailler la mémoire. Le thème, les animaux, bien sûr. Au bout d'une heure, tout le monde repart avec le sourire et se donne rendez-vous dans 15 jours.
11: Merci.
15: Merci.
11: Une bonne découverte.
13: Vous reviendrez ?
11: Mais oui, je crois. Oui.
7: Un reportage d'Amélie Bonté à Montivilliers à réécouter sur ici.fr.
0: À la une du journal de 9h, Simon.
7: Le département de l'Eure profite des vacances scolaires pour faire des travaux dans les collèges. 40 des 55 collèges du département sont concernés cet été. Et puis la solidarité des commerçants rouennais qui ont salué hier les sapeurs-pompiers engagés sur les incendies en Gironde. Reportage dans le journal de 9h. Il fait beau, le ciel est bleu, est-ce que ça va durer, Tino ?
0: Ça va durer, oui, globalement on peut dire que ça va durer. Ça va quand même être une belle journée aujourd'hui en Normandie. Alors pour la matinée, on attend 20 degrés au Havre et à Évreux, 19 pour Dieppe, 21 pour Rouen, avec donc un beau ciel bleu, dégagé, ensoleillé. Et cet après-midi, on sera globalement sur la même chose, mais il risque quand même d'avoir un petit voile nuageux qui sera présent, que ce soit en Seine-Maritime ou dans l'Eure. Mais ce sera quand même très agréable. Ne vous en faites pas, vous pouvez bien profiter de la plage, puisque en plus il va faire assez chaud hein, dans les terres, notamment à Rouen et Évreux. On attend 27 degrés. Il fera un petit peu plus frais sur la côte, mais c'est agréable quand même avec 21 degrés du Havre jusqu'au Tréport.
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0: Et attention, si vous avez prévu de prendre le bac de la bouille, puisqu'il est suspendu actuellement en raison d'un mouvement social. Et puis, on le rappelle, un grand week-end de chassés croisés sur la route. Il va y avoir beaucoup de monde. Bison futé sort le drapeau noir dans le sens des départs et drapeau jaune dans le sens des retours.
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0: Il est 8h35. Vous écoutez Ici Normandie. Je veux, eh oui, on veut plein de choses, mais moi je veux passer surtout une belle matinée à vos côtés. Voici Zaz.

0: Je veux, c'était Zaz.
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0: Et je serai avec Samuel Leroux, hein, notre jardinier, dans 20 minutes, juste après le journal de 9h, pour répondre à toutes vos questions, évidemment sur vos plantes, sur vos fleurs. Mais avant tout ça, on va évidemment prendre le temps de se remettre en forme avec notre coach Nordine Attab. On passe également en revue notre horoscope du jour avec Catherine Viguier. Mais tout de suite, c'est l'événement d'ici, puisque tout l'été, vous pouvez prendre le temps de respirer, de lâcher un peu son téléphone, de se reconnecter à la nature dans un endroit merveilleux. Cet endroit, c'est le domaine de la forêt enchantée à Balines. J'étais il y a quelques jours avec Joël Gratz, le gérant des lieux. Bonjour Joël.
3: Bonjour et bonjour à tout le monde, à tous les auditeurs.
0: Alors comment on décrit le domaine de la forêt enchantée en trois mots, Joël ?
3: Alors, en trois mots. Alors, innovant, bucolique, si on peut dire,
0: ouais.
3: Et puis populaire dans le sens où c'est quelque chose qui se fait en famille. Voilà.
0: Ben oui, c'est un magnifique lieu à partager justement avec toute la famille. Alors, sur le côté innovant, est-ce que quand on parle d'innovation, on parle par exemple du village tout en bois ?
3: Tout à fait, c'est un élément majeur du parc, hein, puisque le domaine de la forêt enchantée a, au sein de son domaine, un village qui est unique en France, qui s'appelle le village de tout en bois. C'est un village de marionnettes géantes, hein, il y en a à peu près 150, si je me trompe pas. Voilà, donc ont été fabriqués avec tout le bois mort de la forêt, hein, donc tout ce qui est tombé avec les tempêtes, etc., ou donc quand les arbres meurent naturellement. Voilà, donc au lieu de laisser, on va dire, pourrir le bois ou le brûler dans la cheminée, ben on a décidé de récupérer le bois et de le transformer sous forme de marionnettes géantes à taille humaine, on va dire taille réelle, et on les a intégrées dans une multitude de décors qui constituent tout un village.
0: Et on peut les faire bouger justement ces marionnettes pour un peu se créer ses propres histoires.
3: Complètement, c'est ça vraiment l'innovation qui est sur ce village, c'est unique en France dans le sens où ce sont les visiteurs, alors petits et grands, hein, qui animent les personnages comme une marionnette à fil, on va dire, et donc tous les personnages se mettent à bouger. Et là, c'est l'imagination de nos visiteurs qui se met en route, à eux de créer les dialogues, à eux de créer les histoires tout au long de la promenade, qui dure à peu près, on va dire, pas loin d'une petite heure dans la forêt.
0: Et je crois savoir qu'on a une marionnette radio, et un studio de radio tout en bois.
3: Vous avez les bonnes infos, tout à fait. On a le studio radio, voilà, complètement à l'effigie ici. Voilà, donc on a tout ce qu'on peut trouver dans un studio, quasiment tout, c'est-à-dire les mixages, les vieux postes de radio, les vieux postes de cassette. Ça permet de pouvoir un peu avoir une rétrospective des techniques qui ont été utilisées tout au long des années.
0: Et oui, c'est vraiment quelque chose à ne pas louper. Donc, le village de tout en bois. Il y a aussi un espace loisir, détente, avec une aire de jeu, c'est ça ?
3: Complètement, voilà. Le parc a différents espaces. Là, donc, on vient de parler du fameux village. Et à côté de ça, on a un espace qui est donc consacré au jeu et à la détente. Alors, avec, bien sûr, pas d'électronique, rien du tout, hein, puisque tout est fait, on va dire, avec les jeux à l'ancienne. C'est-à-dire une multitude de jeux en bois. On a la pêche au canard, on a les kartings à pédales, on a bien sûr les châteaux gonflables, ça bien sûr...
0: Le grand classique,
3: et puis dans cet espace, on a tout un espace détente avec bien sûr les tables, les chaises, les parasols, de façon à pouvoir tranquillement pique-niquer ou se poser pour manger une glace ou boire un petit coup.
0: Et c'est ouvert tout au long de l'été, les renseignements, vous les avez directement sur le site de la forêt enchantée de Balines. Merci d'être avec nous. Dans un peu plus de 5 minutes, on va se remettre en forme avec notre coach Nordine Attab.
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0: Wonderful Life de Black sur votre radio ici Normandie. Il est 8h48. Et que ce soit en voiture, en train ou en avion, les longs trajets nous obligent souvent à rester assis pendant plusieurs heures. Et c'est ce qui risque de se passer aujourd'hui lors de ce week-end de chassé-croisé. Alors, quels étirements adopter pour éviter les raideurs et arriver moins fatigué? Dans deux minutes, pour être en forme, notre coach sportif Nordine Attab nous donne quelques conseils.
1: Lors d'un long trajet, le corps n'aime pas rester immobile trop longtemps. Les muscles se raidissent, la circulation sanguine ralentit et l'on peut rapidement ressentir des tensions dans le dos, les épaules ou encore les jambes. La bonne nouvelle, c'est qu'il suffit de quelques mouvements simples pour retrouver un peu de mobilité. Allez, on attaque par le premier exercice pour étirer les mollets. On débute debout et vous vous placez face à votre voiture. Vous placez les mains contre la voiture, un mur ou un dossier de siège. À partir de là, vous reculez une jambe en gardant le talon au sol et la jambe reste bien tendue. Vous penchez légèrement le buste vers l'avant tout en amenant également le bassin vers l'avant jusqu'à ressentir normalement un étirement à l'arrière de la jambe. Et vous pouvez maintenir cet étirement durant 20 secondes. Vous l'effectuez de la jambe droite, de la jambe gauche, 4 à 5 fois. Et grâce à ça, vous allez étirer notamment les mollets et améliorer la circulation sanguine.
0: Et est-ce qu'il faut attendre d'être complètement courbaturé pour faire ces mouvements, Nordine ?
1: Pas du tout. L'idéal est justement de ne pas attendre. Dès que l'occasion se présente, par exemple sur une aire d'autoroute, profitez d'une pause pour marcher quelques minutes et mobiliser votre corps. On continue avec un deuxième exercice pour effectuer des rotations du buste. Vous débutez debout, les pieds légèrement écartés et les bras le long du corps. À partir de cette position, amenez la main droite au niveau de l'épaule gauche et la main gauche au niveau de l'épaule droite. Comme si vous vouliez vous faire un câlin. Et ensuite, tranquillement, vous effectuez des mouvements de rotation du buste vers la gauche puis vers la droite. Grâce à ça, vous allez solliciter les muscles du dos et mobiliser le rachis. Vous pouvez effectuer 10 rotations du buste de chaque côté. Pour finir, même lors d'un long trajet, quelques minutes de mouvement peuvent faire toute la différence. Par exemple, pensez à vous lever régulièrement, à marcher un peu et vous étirer. Vous verrez, votre corps vous remerciera à l'arrivée. Bon, ben vous savez quoi ? C'est à vous de jouer.
0: Bon, bah c'est noté. Merci beaucoup, Nordine Attab. J'ai bien pris note de tous ces conseils. Vous écoutez ici Normandie. Il est 9h51 et voici la voix d'Oshi sur le titre « Je partirai » dans un instant, juste après Oshi, dans 3 minutes. Je vous donne une petite idée de sortie pour votre week-end.

Je partirai au Chi sur votre radio, ici Normandie, 8h54. Et une petite idée de sortie, tiens, pour ce soir, puisque chaque année, la ville du Tréport, en partenariat avec le casino Joa et le camping paradis Les Boucaniers, organise, comme chaque année, un grand concert de l'été. L'année dernière, vous y étiez peut-être, c'était Magic System. Et cette fois, c'est 3 cafés gourmands qui enflammera la scène installée juste à côté de la plage. Allez,

0: avis, ça promet un beau moment. Un spectacle évidemment accessible à tous. C'est totalement gratuit, sans réservation. C'est juste à côté de la plage que la scène est installée. Alors il y aura une première partie. Hein, ça commence à 20h avec le groupe Gypsy Night et 3 cafés gourmands. Ça arrivera à 21h. Profitez-en. C'est ce soir au Tréport. Vous restez avec nous. Il est 8h55 et on va retrouver l'horoscope avec Catherine Viguier dans quelques secondes.
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0: Et notre horoscope, comme d'habitude, c'est avec Catherine Viguier. Catherine, un mot résume ce jour ?
5: La sensibilité, sans doute. Bélier, c'est la nécessité de vous soigner ou bien encore de vous occuper de vos proches.
6: Taureau, une jolie journée vous attend, vous serez le symbole de l'attachement de beaux liens.
7: Gémeaux, la famille est au premier plan, également l'envie d'apporter un nouveau look à votre lieu de vie.
8: Cancer, tout ce qui attise votre curiosité et favorise les échanges vous vont bien.
9: Lion, osez réfléchir à un projet. Même s'il coûte de l'argent, vous serez satisfait plus tard du résultat.
10: Vierge, vous êtes très concerné par la conjoncture astrale. À vous les rendez-vous qui ont de l'avenir.
11: Balance, si une quantité de travail vous attend, si l'on vous réclame partout, faites des pauses.
12: Scorpion, de très bonnes choses. La Lune et Vénus canalisent votre énergie et vous partagez vos émotions dans le calme.
13: Sagittaire, les autres ne voient pas la vie comme vous, ça vous agace, mais c'est passager.
14: Capricorne, un samedi vitaminé, il y a du dépaysement et de la légèreté dans l'air.
15: Verseau, vous saurez lui exprimer vos ressentis grâce à un regard, une étreinte, pas forcément avec des mots.
16: Poisson, une relation pourrait évoluer d'une manière inattendue et ce sera bénéfique.
17: Et pour nous tous, on réfléchit aux valeurs qui nous sont chères.
0: Merci beaucoup Catherine Viguier. Allez, dans quelques minutes, juste après le journal de 9h, on va parler plantes, on va parler fleurs, puisque Samuel Leroux est avec nous ce matin. Bonjour Samuel.
18: Bonjour Tino.
0: Alors Samuel, on n'est pas face à face parce que on profite de la Bretagne.
18: Exactement, c'est le premier départ en vacances pour l'été pour moi. Donc je suis à Pont-l'Abbé en Bretagne comme tous les ans maintenant.
0: Bah oui, c'est une habitude. Et alors comment, quel temps il fait un petit peu chez nos voisins bretons ?
18: Eh bien écoutez, un grand ciel bleu ce matin avec un petit peu de fraîcheur, ça change chez nous.
0: Ouais, on a prévu quoi pour ce week-end Samuel ? On bronze ?
18: Ah oui, bah forcément on va goûter l'eau de la mer nécessairement et puis bah on va se promener voir s'il y a encore des olives qui traînent ici pour comparer par rapport à chez nous si c'est aussi sec, mais j'ai pas l'impression que ce soit aussi sec que chez nous.
0: Ah oui, bon, vous m'enverrez des photos hein, j'espère, ça va me donner envie.
18: Sans problème, avec plaisir.
0: En tout cas, pour poser toutes vos questions à Samuel, vous pouvez nous appeler dès maintenant hein, ça se passe au 02 35 07 66 66. Vous pouvez également nous envoyer un message sur le WhatsApp, c'est au même numéro, donc 02 35 07 66 66. Comme ça, vous pouvez même nous mettre une petite photo que je décrirai à Samuel. C'est des fois pratique pour qu'on puisse vraiment s'occuper du problème. En tout cas, on attend vos appels. Morissette est derrière le téléphone.
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0: Belle matinée, vous écoutez votre radio locale ici Normandie, il est 9h. Simon Monori pour les infos. Ils ont voulu leur dire merci.
19: Les commerçants de la ville de Rouen ont organisé hier matin à 10h un hommage aux sapeurs-pompiers partis combattre les flammes dans le sud-ouest de la France. Une marque de solidarité aussi pour les sinistrés de ce méga-feu qui a ravagé 42 000 hectares et pour les pompiers morts à Mérignac. Les pompiers du département partis sur place ont traversé la rue du Gros Horloge à bord de véhicules qui ont servi en Gironde. Un moment fort en émotion auquel vous avez assisté, Sarah Yasmine-Ziani.
20: Nous vous remercions d'avance.
21: Peu avant 10h, tous les commerçants du centre-ville de Rouen sont invités à sortir.
20: Pour eux, pour votre soutien et votre présence.
21: Avec 5 pompiers sénomarins mobilisés sur les incendies en Gironde, ils observent une minute de silence. Puis, les applaudissements résonnent.
22: Ça me fait des frissons. C'est beau de voir tout le monde solidaire entre eux et de se soutenir. Et on trouvait ça mémorable parce qu'en plus, un propre camion qui était en Gironde, qui est venu pour nous et pour la mémoire de leurs collègues partis malheureusement.
21: Kevin Da Silva, le gérant de la boutique Cabaya, qui a lancé le mouvement, et tous les commerçants de la rue du Gros ont joué le jeu.
23: Toutes les personnes présentes sur le magasin étaient mobilisées et c'est vrai que les pompiers méritaient qu'on fasse ce geste pour eux.
24: On est tous conscients de ce qui se passe, qu'on remercie vraiment nos pompiers. Moi, j'ai ma sœur et mon beau-frère qui étaient à Biscarrosse et qui ont malheureusement dû être évacués de leur camping et leurs affaires sont encore là-bas et eux, ils ont dû repartir. C'est encore pire pour les habitants.
25: À notre échelle, je pense qu'on peut faire de mieux. On est tous hyper touchés par ce qui se passe du coup en Gironde. Personnellement, moi, j'ai mon papa qui habitait là-bas.
26: J'ai été personnellement touchée par un incendie quand j'étais plus jeune. Je sais ce que ça fait de perdre tout.
21: Ils sont prêts à faire plus. Kevin Da Silva nous dit travailler sur une

0: les prochains mois. Elle affirme que son fils a été une victime collatérale d'un règlement de compte lié à un trafic de stupéfiants. Début de la marche à 14h au champ de foire d'Elbeuf.
1: On est le 1er août aujourd'hui et dans un mois, et bien c'est déjà la rentrée des classes.
0: Et pendant que les élèves sont en vacances, certaines personnes continuent de travailler dans les établissements scolaires pour préparer la rentrée. Dans leurs 40 des 55 collèges vont subir des travaux au cours de l'été. Sans élèves ni personnel, c'est bien plus pratique. Tout y passe, de la peinture à l'électricité en passant par des travaux de plomberie. Laurent Philippot, vous vous êtes rendu au collège Évariste Gallois à Breteuil pour suivre les rénovations.
2: C'est l'un des plus vieux collèges de l'Eure, construit en 1964. Il avait déjà connu quelques travaux l'an dernier, peinture et sol, et cette année...
3: On est parti,
4: c'est par là.
2: Cette année, il faut lever les yeux.
5: Il y a une partie de Roland-Pine qui a été finie.
3: Ah, c'est bien.
5: Comme ça, pour des soucis d'économie d'énergie.
2: Alessandro Giannino est technicien de secteur à la direction bâtiment et construction du département de l'Eure.
5: Roland-Pine, c'est l'éclairage en pavé LED qui permet de dépenser moins lorsqu'ils sont allumés.
2: Avec les LED, c'est 20% d'économie d'énergie et une meilleure isolation grâce aux dalles, des faux plafonds. On poursuit la visite vers la demi-pension.
5: Ici, on a fait une réfection au niveau de la cuisine pour éviter l'humidité. Donc, on a remis de la crovine au niveau des murs et on a isolé complètement la légumerie qui ne l'était pas et qui posait des problèmes thermiques pour la chaîne du froid et puis tout ce qui est hygiène et sécurité.
2: La laverie va être changée et les élèves auront un nouveau meuble à la bonne hauteur pour poser leur plateau repas après le déjeuner. Il y a aussi quelques travaux dans des salles de classe avec le changement des menuiseries ou sur les bâtiments où des garde-corps ont été installés sur les toits.
0: Le département de l'Eure finance ses travaux à hauteur de 4,9 millions d'euros. Grand week-end de chasse et croisée sur les routes de France. Bison futé place tout le pays en noir dans le sens des départs aujourd'hui. Prudence donc si vous prenez la route. Et sur les rails, suite de la grève des conducteurs de train aujourd'hui en Normandie, certaines lignes sont concernées chez nous, notamment Paris-Rouen-Le Havre, Paris-Vernon-Rouen et Paris-Évreux. La SNCF invite les voyageurs à reporter leur voyage dans la mesure du possible. En cyclisme, départ du Tour de France Femmes aujourd'hui. On suivra attentivement l'équipe Visma Lease a Bike de Marion Bunel, la jeune femme de 21 ans née à Bernay dans l'Eure. Elle accompagnera la star du cyclisme français Pauline Ferrand-Prévot, tenante du titre.
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0: On fait un petit point sur la météo avec vous, Tino.
1: Oui, la météo, il va faire beau ce matin, ça c'est sûr, il fait déjà beau. Hein. Vous voyez derrière nous, le ciel est totalement ensoleillé, totalement bleu et ça fait plaisir. Pour les températures, on attend 20 degrés en moyenne sur la côte d'Albâtre, 21 pour Rouen. Et 20 également à Évreux dans l'Eure cet après-midi. Alors ça va légèrement changer puisqu'on attend un petit voile nuageux hein, quand même qui va s'installer sur l'ensemble du territoire, mais les températures seront quand même très agréables avec 27 degrés pour Évreux et pour Rouen, 21 degrés sur la côte du Havre jusqu'au Tréport. Et puis au niveau du trafic, on nous annonce un bouchon d'un kilomètre sur la 29 actuellement dans le sens est-ouest entre le kilomètre 106 et 105 au niveau des communes de Saint-Sens et de Côté-Vrard. Évidemment, c'est normal que ça commence un peu à bouchonner puisque grand week-end de chasse et croisée sur la route aujourd'hui. Prudence, évidemment. Bison futé sort le drapeau noir dans le sens des départs et drapeau jaune dans le sens des retours.
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1: Vous pouvez nous appeler pour poser toutes vos questions à Samuel Leroux, 02 35 07 66 66. Et on prend vos appels juste après Michel Delpech avec le chasseur. Il était

0: Il est 9h.
1: Il est 9h09, décidément, ce matin. Je savole un petit peu. Vous écoutez Ici Normandie, et c'était Michel Delpech avec Le Chasseur.
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1: C'est parce que j'étais trop pressé de retrouver Samuel qui est avec nous. Samuel, vous êtes toujours là ?
4: Je suis toujours là, Dino.
1: Bon, super. Est-ce qu'on a un petit conseil du jour, tiens, pour bien commencer ?
4: Ah, je dirais vérifier les arrosages, quels qu'ils soient, et utiliser les petits paillages comme on peut, quels qu'ils soient, gazon, foin, feuilles sèches, déchets de légumes, pourquoi pas. Moi, avec mes artichauts, en l'occurrence, quand je les mange, les fans, je les mets au pied les artichauts pour pailler, pour conserver l'eau.
1: D'accord, ok, bon bah très bien, bah, c'est noté. En tout cas, de mon côté, on a déjà quelques questions pour vous, Samuel. Vous êtes avec nous jusqu'à 10h, et je rappelle le numéro pour poser toutes vos questions, c'est au 02 35 07 66 66, directement par téléphone, ou alors sur le WhatsApp de l'émission. Vous pouvez nous laisser également un message au même numéro. Nous sommes au Havre avec Michel. Bonjour Michel.
5: Bonjour à vous deux.
1: Vous avez une question pour Samuel?
5: Oui, alors je fais du jardin depuis bientôt 70 ans, au début avec mes parents. C'est la première fois qu'il m'arrive cette histoire avec des haricots. J'ai semé le 21 mai. On a eu le coup de froid du vers le 10 juin. Ils avaient triste mine avec du vent de nord-est. Ils avaient triste mine. Et je pense que j'ai bêtement, j'ai mis du purin d'ortie et du purin de consoude. Et aujourd'hui, j'ai beaucoup de feuilles, aucune fleur.
4: Oui. Alors effectivement, le purin d'ortie et le purin de consoude, alors c'est azote et potasse, donc ça fait pousser les feuilles et ça fait renforcer les racines, mais pas nécessairement la floraison pour le coup comme il faut.
5: Je pense que je peux les arracher, t'es foutu maintenant ou...
4: Alors non, rien n'est foutu, enfin sauf si... je pense que déjà vous les avez peut-être semés... Est-ce que la terre était vraiment bien chaude quand vous les avez semés? Parce que les haricots, des fois, on les fait une fois, on les loupe, on les fait une deuxième fois, on les loupe, il faut les faire jusqu'à trois fois, des fois, pour les reprendre, c'est ce qui m'est arrivé cette année, en l'occurrence aussi. Et puis après, ça dépend aussi des graines, si vous faites vos graines vous-même, si vous les achetez, si les graines sont stockées depuis un an, si c'est une nouvelle graine, ça peut dépendre des variétés, ça peut dépendre du terrain, s'ils ont souffert de manque d'eau ou pas, s'il y a de l'ombrage, s'il y a de la concurrence au pied. Voilà, il y a plein de paramètres qui font que, moi, je serais de vous, j'attendrai encore, je sais pas, une quinzaine, et puis si effectivement, dans une quinzaine, il y a rien, vous les arrachez pas, vous coupez et vous laissez les racines, parce que du coup les racines elles ont fixé l'azote atmosphérique, elles ont beaucoup de matière à redonner ensuite aux légumes que vous allez mettre à la suite, en l'occurrence des laitues par exemple.
5: Disons que les premiers haricots que je fais relativement de bonne heure, je les fais toujours engoder dans la serre et ça marche très bien, et après je les repique. Ceux-là ils ont été semés directement, mais il faut savoir que j'en ai fait 3 semaines après. Et là, ceux que j'ai fait 3 semaines après, j'ai pas fait la même bêtise. J'ai pas de problème. On commence à les manger.
4: Oui, donc c'est un problème de savoir-faire, de voilà, c'est parce que effectivement, vous êtes loupé sur ce coup-là, et puis vous avez pris la leçon que vous recommencerez pas ce genre de choses-là. C'est voilà, on apprend. C'est ça qui est intéressant, c'est qu'on apprend tout le temps en fait de nos erreurs.
5: Comme vous dites. À la limite, je téléphonais pour que les gens ne fassent pas la même erreur.
1: Oui, mais c'est parfait.
5: Est-ce qu'on peut mélanger purin de consoude et ortie dans le même arrosoir?
4: Aucun problème, bien évidemment. Les fonctionnalités sont différentes, mais ce sont des hélices. Alors, ça dépend si vous faites de l'arrosage ou si vous faites de la pulvérisation. Si vous faites de la pulvérisation, j'ai tendance à dire, faites-le indépendamment. Si vous faites de l'arrosage, pas de souci.
5: Non, moi je fais de l'arrosage au pied. Des sillons au pied des haricots ou autre chose. Je fais de l'arrosage. Et les salades qui mouchent, les petites salades qu'on met en godet, pareil. Et c'est toujours vers le 15 août. Et cette année, c'est plus tôt, comme tout est plus tôt. Il y a des petites mouches qui viennent manger des feuilles. Qu'est-ce que je peux faire là-dessus?
4: Ok. Alors pour les petites mouches, ce qu'elles n'aiment pas, c'est l'humidité. Donc il faut absolument pulvériser, mettre de l'eau dessus et dessous les feuilles. La laitue va aimer, parce que ça va lui permettre d'avoir un petit peu d'arrosage. Bien évidemment, plein soleil, donc plutôt le matin et le soir. Et puis, les petites mouches, elles n'aiment pas l'humidité. Donc, du coup, ça va les faire fuir.
1: Voilà, vous avez votre réponse. Merci beaucoup, Michel, en tout cas, d'avoir été avec nous, de nous avoir appelés ce matin. Et si, comme Michel, vous avez une question à poser à Samuel, je vous répète, le numéro, c'est au 02 35 07 66 66. On a encore pas mal de place. Hein. Vous pouvez largement nous appeler. Appelez-nous dès maintenant. Morissette attend derrière le téléphone. On revient dans un instant avec Samuel. Le temps de laisser Cher nous chanter The Choup Choup Song.

0: The Choup Choup Song de Cher sur votre radio ici Normandie.
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0: Samuel, on a une question sur les pétunias. Nous sommes à Bon Secours avec Marie-Hélène. Bonjour Marie-Hélène.
3: Bonjour messieurs, juste une petite question s'il vous plaît.
0: Dites-nous.
3: Dans des jardinières, accompagnées de gardeniens. Ceux-ci, malgré les soins apportés pendant les chaleurs, ne sont plus très beaux, sont morts pratiquement. Parfois, plus les remplacer.
4: Alors, écoutez, bonjour Marie-Hélène, les pétunias, c'est très sympa l'été parce que pour le coup, ça fleurit beaucoup en principe. Ça apporte beaucoup de lumière par rapport à leurs couleurs qui sont en général assez éclatantes. Et ça apporte un petit parfum assez subtil mais très intéressant lorsqu'il fait chaud, pour le coup. L'idée, s'ils sont pas encore tout à fait morts, vous pouvez pratiquer ce qu'on appelle le recépage. C'est-à-dire que les couper laisser 10 cm. Et puis les repartir avec de l'eau et de l'engrais pour les faire refleurir. En général, ça repart pas trop mal. Comme une fois que c'est moche, parfois on les a loupés un petit peu, les pétunias. Et c'est un système pour les faire repartir. Peut dépendre du substrat, ça peut dépendre de plein de choses. Bon, là, si vous voulez changer, il faut aller chez un pépiniériste, chez un horticulteur, enfin plutôt chez un horticulteur d'ailleurs, ou une jardinerie, et puis trouver quelques végétaux qui sont encore d'actualité. Alors peut-être des sauges, peut-être des certaines plantes vivaces, peut-être des aromatiques, peut-être des plantes à feuillage argenté.
3: Bien attaquer, et maintenant remettre des plants dans des jardinières, ça n'est pas évident.
4: Ouais, bien sûr, je comprends. Après, on peut faire un petit peu de taille, hein, bien sûr, quand c'est trop important pour un certain volume de plantes. On peut tailler, on peut rentrer dedans, on fait une taille par l'intérieur, comme pour les végétaux classiques. Okay. Et puis, du coup, ça permet de dégager un petit peu de place pour permettre l'installation d'une nouvelle plante.
3: Bon, je vais aller dans ce sens et puis essayer. D'autre part, très rapidement, l'épivoine, j'ai suivi les conseils que vous m'aviez donnés et ça, il n'y a pas eu de souci. Seulement, elles sont devenues sèches d'un seul coup et elles sont mortes. Ouais. Et j'ai fait, je les ai taillées, je les ai coupées à 10-15 cm et je les arrose. Est-ce que j'ai raison ou pas?
4: Bon, les arroser, je dirais que non, parce qu'en fait la réserve de bulbe est faite, donc en théorie le bulbe il est stable et il a fait ses réserves. Après, si effectivement vous avez un terrain qui est hyper sableux et qui pompe l'eau, les bulbes peuvent se dessécher. Mais si c'est pas le cas, je dirais qu'il n'y a pas de sujet dans le sens où la plante a fait ses réserves bien avant, puisqu'elle a pompé toute la fontaine qui restait dans les feuilles pour faire ses réserves. Donc en soi, vous avez bien fait d'enlever toutes les feuilles qui ne servent plus à rien. L'arrosage se fait si vraiment vous avez un terrain qui est hyper sec et hyper drainant.
0: Oui, et puis vous nous tiendrez évidemment au courant, hein, Marie-Hélène. N'hésitez pas à nous envoyer une photo de l'évolution. Je vous souhaite un très très bon samedi. On revient dans quelques minutes. On a d'autres questions. Une autre question sur les haricots. D'ailleurs, c'est Sébastien qui aura une question pour vous, Samuel, à Bosso. Et puis j'ai aussi quelques questions sur le WhatsApp. Je vous rappelle que vous pouvez nous écrire ou nous appeler. C'est au même numéro, 02 35 07 66 66.
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0: La vie par procuration du grand Jean-Jacques Goldman sur votre radio ici Normandie. Tiens Samuel, j'ai surtout une petite question que j'ai reçue sur le WhatsApp de l'émission au 02 35 07 66 66. C'est Béatrice qui a besoin qu'on lui rappelle la composition de la pulvérisation pour éviter le mildiou des tomates. Alors comment on fait Samuel ?
1: Alors effectivement, le mildiou de tomate va intervenir dès l'instant où les températures sont inférieures à 10 degrés et qu'il y a une humidité constante dans l'air. Donc que ce soit, en général, ça commence plutôt par l'extérieur, les tomates qui sont à l'extérieur, et après ça vient éventuellement en serre. Pour ce faire, il y a plusieurs actions pour évidemment bien en amont éviter la problématique du mildiou quand on sent que ça va arriver. Alors le plus facile c'est la bouillie bordelaise. Donc la bouillie bordelaise c'est grosso modo une cuillère à café diluée dans un verre d'eau qu'on met ensuite dans un pulvérisateur, un litre et demi, deux litres, et puis on pulvérise en préventif bien évidemment. On peut utiliser, alors le cuivre étant un métal lourd qui s'accumule dans le sol dans le temps, l'idée c'est de multiplier en fait les interventions avec les intrants. Donc on peut utiliser le bicarbonate de potassium, donc encore faut-il le trouver, j'ai pas dit le bicarbonate de sodium, surtout pas, le bicarbonate de potassium, donc en alternance avec la bouillie bordelaise, et puis bien évidemment la trithérapie, purin d'ortie, purin de fongère, purin de consoude ou purin de prêle si on veut, bien évidemment, donc une fois sur trois, on alterne avec ces trois possibilités-là. Et on peut une dernière fois, pour ceux qui sont éventuellement dehors, pour les champignons, renforcer, ou du moins prévenir avec du soufre micronisé. Donc là, on a quatre possibilités d'intervenir de manière avec une rotation qui permet d'éviter d'utiliser toujours le même produit.
0: Bon, d'accord, très bien. Bah, Béatrice, vous avez votre réponse. Sébastien est également avec nous à Bosso ce matin. Bonjour Sébastien.
2: Bonjour. Donc j'espère que le son est pas trop mauvais, parce qu'on m'a dit que ça résonnait un peu.
0: Ah, on arrive à vous entendre quand même.
2: D'accord, ok. Je vais essayer de parler distinctement. Je fais des haricots en fait depuis longtemps et ils ont toujours un petit peu filé les haricots. C'est-à-dire qu'en fait, il y a des rames qui partent, qui font que des feuilles. Et en fait, quand je cultive les haricots, du coup, c'est gênant parce que ça fait beaucoup de rames qui servent à rien et du coup, j'ai un peu de mal en fait à aller chercher mes haricots. Et ma question, c'était, est-ce qu'il est possible de couper ces rames, on va dire, parasites ? Est-ce qu'il est possible de tailler finalement les pieds de haricots ?
0: Alors, bien sûr.
1: Bonjour Sébastien. Aucun problème pour les haricots. Moi, quand je sème mes haricots à rame, je sème des fois 2, 3, 4 graines, 5 graines. Et puis des fois, ma femme repasse derrière parce qu'il y a un pied qui a pas levé. Et puis du coup, on en remet, même moi aussi. Ce qui fait que des fois, on se retrouve avec 7, 8 pieds de haricots au bras. Donc effectivement, oui, je supprime, je taille. Et puis quand il y a des branches qui sont un petit peu dégingandées, qui m'empêchent de faire la récolte, oui, bien sûr, je mets un coup de sécateur et je taille. De toute manière, quitte à en avoir plus des petits, vaut mieux en avoir moins, mais des plus gros.
2: D'accord, donc en fait, il est possible de tailler des pieds de haricots.
1: Oui, totalement. Bien sûr. Pourquoi je vous dirais non ?
2: Non, bah parce que en fait, j'ai jamais osé et avec la grand-mère avec qui on fait ça, en fait, elle a jamais eu à couper des haricots, à tailler des haricots, et je me suis dit, j'ai pas osé en fait, pas osé, peur que le pied, il meurt quoi.
0: Vous pouvez, en tout cas.
1: Ouais, non, aucun problème. Ça fait des tiges un petit peu comme des gourmands, en fait, ça part dans tous les sens. Et à un moment, il faut se limiter au meilleur et garder les tiges principales qui vont produire les haricots plutôt que des tiges qui vont être accélérées. Puis en plus, avec le poids des haricots, ça risque de pencher et de faire casser la branche. Donc, pour le coup, pas de problème.
2: Effectivement, c'est ce qui se passe, c'est que les pieds, ils ont tendance à se coucher.
1: Ben voilà.
2: Donc, du coup, c'est un petit peu gênant pour quand on fait la première récolte, ça passe. Mais la deuxième récolte, ça les fragilise et ils tombent.
1: Ouais. Donc là, c'est un problème de densité, je pense. Peut-être que vous densité ou d'écartement sur la ligne et sur la rangée.
2: D'accord. Ok. Ouais. Donc
0: voilà. Merci beaucoup, en tout cas, Sébastien.
2: Merci.
0: Je vous souhaite un excellent week-end, un excellent samedi et à très bientôt à l'écoute de votre radio ici Normandie. Si comme Sébastien ou Béatrice d'ailleurs sur le WhatsApp, vous avez une question à poser à Samuel, on a encore de la place, 02 35 07 66 66. Et puis je vous fais un petit cadeau juste après Bruno Mars, tout de suite avec On My Soul.

0: Il est trop fort, Bruno Mars, c'est toujours, toujours, toujours bien. Et je vois Mathieu hein, qui me fait un grand oui, Mathieu qui réalise l'émission. Et oui, à chaque fois, c'est son dernier titre, On My Soul. À chaque fois, ça donne envie de bouger, de danser, ça fait trop plaisir.
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0: 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Hein. Quel type de sève riche en sucre est extraite d'un arbre canadien pour faire un célèbre sirop? Voilà, vous avez la réponse. Vous nous appelez 0235 07 66 66. Morissette, c'est Morissette qui vous répondra. Et si c'est gagné, eh ben bravo à vous.
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0: Les experts au jardin avec Samuel Leroux, c'est jusqu'à 10h. Vous pouvez continuer de nous appeler, de nous poser vos questions à l'écrit ou directement au téléphone 02 35 07 66 66. On attend vos appels. En attendant, un bon téléphone. Ça fait plaisir aussi. Parce que Bruno Mars, c'est très sympa, mais c'est vrai que téléphone, c'est un classique, c'est indémodable. Les voici avec Un autre monde.

0: Un autre monde. Téléphone sur votre radio ici Normandie.
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0: J'ai encore quelques questions sur le WhatsApp de l'émission pour vous, Samuel. On a Eric, par exemple, qui nous dit « Faut-il arroser le matin ou le soir ?»
3: Eh bien, écoutez, pour le coup, c'est une question de disponibilité. Là, en l'occurrence, quand il fait très chaud et qu'il y a un peu de concurrence au pied des végétaux, qu'il y a des herbes, des choses comme ça, on peut arroser à la fois le matin et à la fois le soir si on en a le temps. Moi,
0: d'accord,
3: personnellement, le matin, j'ai pas nécessairement le temps, donc j'arrose plutôt le soir. C'est plutôt une question de pratique. Sachant que le soir, en général, les végétaux bénéficient de la fraîcheur de la nuit pour pouvoir bénéficier de toute l'eau qu'on leur a apportée. Alors que le matin, en fait, assez rapidement, ça va monter en chaleur et donc ça peut éventuellement plus s'évaporer et un peu moins servir. Donc j'aurais tendance à dire un peu plus le soir que le matin. Mais je dirais, franchement, c'est plutôt une question de disponibilité.
0: Ok. Bon, bah, Eric, vous avez votre réponse. On a Brigitte aussi qui nous pose une question. Elle nous dit « Bonjour, je pars vivre en appartement. Est-ce qu'un rosier de cette taille peut être réduit et planté en pot pour la terrasse ?» C'est accompagné d'une photo. Alors, je vais essayer de vous la décrire un petit peu, Samuel. On voit un beau rosier, hein, déjà, qui fait à peu près la moitié d'un mur extérieur. En termes de taille, il est assez quand même conséquent, ce rosier.
3: Alors clairement non, parce qu'en fait on va risquer de compromettre la reprise du rosier, on va faire pire que mieux. Je pense que le plus simple, c'est de laisser le rosier sur place et de prendre des boutures, puisque effectivement on est au mois d'août et c'est le moment de faire les boutures. Donc de faire des boutures et d'en faire plusieurs pots, de s'assurer peut-être en filant un ou deux pots chez des amis qui sont jardiniers et qui ont un peu plus la main verte, sur lequel il y a plus de chances de reprise. Et puis bah de ensuite, dans un second temps, une fois que les boutures seront prises, de mettre ce rosier en pot. Donc du coup, ce sera le même rosier, et pour le coup, on l'aura pas sacrifié en le déplantant.
0: Bon, très bien. 02 35 07 66 66. Si vous aussi vous avez une question à poser à Samuel, on revient juste après John Lennon avec Imagine.

0: Ce genre de titre, on l'écoute. Voilà, ça s'apprécie comme un bon vin, comme un bon repas. C'est génial. John Lennon avec Imagine sur votre radio ici Normandie.
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0: Samuel, on a une question à Canteleu. C'est Sylvie qui a une question pour vous. Bonjour Sylvie.
3: Oui, bonjour. Sylvie. Oui, alors j'aurais voulu savoir comment on peut se débarrasser de l'iseron.
4: Ah, Sylvie. Sacrée question que celle-ci. Le liseron, on arrive rarement à s'en débarrasser, sauf si vraiment on arrive à le prendre à temps et à le déraciner et à empêcher qu'il photosynthétise et donc du coup à épuiser la racine. Sinon, une année comme cette année, il faut être dessus, je dirais pas au quotidien, mais un peu comme au jardin, mais il faut y être dessus régulièrement. Et en fait, l'objectif pour le limiter son expansion et limiter le fait qu'il puisse se multiplier par racines et par graines, c'est qu'il faut absolument enlever les fleurs pour pas qu'il se multiplie par graines justement et qu'on en aille d'autres pieds ailleurs. Et puis le fait d'enlever dès l'instant où il est vert et d'enlever le vert, en fait, il photosynthétise pas. Donc ça veut dire pas de vert, pas de réserve dans les racines. Ça veut dire qu'à un moment donné, les racines, elles vont continuer à produire du vert, mais elles vont s'épuiser. Mais il faut y être tout le temps, et c'est un petit peu pénible. Alors une année comme cette année, en l'occurrence, comme c'est assez sec, on n'est pas trop embêté par le liseron, qui est assez limité parce que du coup, il a soif, parce que les racines sont relativement en surface. Et comme c'est sec en surface, du coup, il a du mal à produire du vert. Donc c'est vraiment le moment d'y aller, d'arracher tout ce qui est vert, et vraiment, en fait, les racines, elles vont s'épuiser, elles vont sécher, et on va avoir un peu moins de liseron peut-être l'année prochaine.
3: L'année sur l'autre, quoi, ça revient systématiquement. Ouais. Et notamment sur les framboisiers, ça s'entopine sur les framboisiers, il y en a.
4: Ouais. Il faut y être régulièrement dès que ça part, grosso modo avril, mi-avril, dès que ça commence, peut-être même mai, dès que ça commence à partir, il faut y être. Alors après, on peut mettre des sortes de petites bâches au pied ou un paillage épais, mais pour essayer d'avoir quelque chose de plus facile à tirer quand on va l'enlever. Mais il faut y être tout le temps. Le liseron, si vraiment on va essayer de s'en débarrasser, c'est une plaie quand on l'oublie. C'est vrai, j'avoue.
3: Exactement.
0: Voilà, Sylvie. Merci beaucoup à vous.
4: En fait.
0: Un très bon samedi à vous. Bonjour, Monique.
5: Bonjour.
0: Monique, vous avez également une question pour Samuel, dites-nous tout.
5: J'ai dû me dire que je voudrais déplacer. Il est à une certaine place et je voudrais le déplacer pour le mettre à une autre place. À quel moment il faudrait que je le déplante ?
4: Bonjour Monique, eh ben moi j'avais comme repère le 15 août pour le muguet, mais au regard de la sécheresse là et des conditions, je dirais que j'attendrai sagement les premières pluies pour que la terre soit un peu plus meuble et un peu moins difficile à travailler, et puis j'assurerai mes arrières effectivement peut-être plutôt en le faisant fin août, début septembre avec les pluies de septembre, j'espère qu'ils vont arriver, ou peut-être même d'ailleurs avant, voilà, pour pouvoir placer le muguet et avoir une belle floraison l'année prochaine.
5: Parce que moi, je pourrais l'arroser entre deux.
4: Oui, mais ça vaut pas la pluie du ciel. Et puis, je vous garantis que taper dans de la terre en ce moment, si c'est une terre un petit peu dure...
5: C'est du béton.
4: Voilà, c'est un peu compliqué. Donc, je pense que c'est plus sage. Les jardiniers sont observateurs, donc en général, et à force de faire des erreurs, on apprend la sagesse. Et moi, je vous dis que par sagesse, j'attendrai un petit peu que la terre soit un petit peu plus meuble pour le faire, et que pour le coup, ça soit arrosé, que les racines aient vraiment une motte humide pour pouvoir la replanter ailleurs.
0: En tout cas, ce sera pas pour aujourd'hui parce qu'on n'a pas de pluie de prévu sur le territoire normand pour ce week-end. Merci beaucoup, en tout cas, Monique, d'avoir été avec nous. Très bon samedi à vous. Vous écoutez votre radio locale ici, Normandie. Samuel Leroux est avec nous jusqu'à 10h. Samuel qui n'est pas directement avec moi, hein, puisqu'il est en voyage en Bretagne, chez nos voisins bretons, pendant que Lily Cube, eux, sont en voyage en Italie.

0: Lily Tube, vous écoutez Ici Normandie, voyage en Italie. Bonjour Florence, vous êtes avec nous pour une question sur vos kiwis, une question à poser à Samuel.
1: Oui, bonjour, c'est le mari de Florence.
0: Ah, d'accord, on m'a écrit Florence, alors je pensais... bonjour le mari de Florence, alors oui.
1: C'est Benoît.
0: Bonjour Benoît.
2: Bonjour Benoît.
1: Bonjour monsieur. Voilà, j'ai une question à vous poser concernant un kiwi que j'ai planté il y a 3 mois à peu près. Donc le kiwi, là, actuellement, il commence à perdre des feuilles et les feuilles, il dessèche. Alors, est-ce que je l'arrose de trop ou pas assez ?
0: Ouh là là !
3: Qu'est-ce que ça passe ? Là, pour le coup, la seule façon de le savoir si c'est trop arrosé ou c'est pas arrosé, c'est de le déplanter, je dirais. De le déplanter ou de faire un trou à côté, puis voir si effectivement la motte au pied, elle est complètement humide et complètement saturée d'eau. Voilà. Et puis si c'est pas le cas, si effectivement vous voyez qu'au contraire, c'est complètement de la poussière et du sable, c'est que vous arrosez pas assez.
1: Ouais, en plus, il est le long d'un mur et il est au plein soleil. Alors, c'est peut-être qu'il est trop exposé au soleil. C'est là que les chaleurs qu'on a eues...
3: Ouais, bien sûr. Donc là, rien n'est perdu pour le coup. Grattez un peu au pied, faites un coup de bêche. Mettez un coup de bêche au pied pour voir un petit peu le long, pour voir un petit peu comment ça se passe au fond du sol, parce que ça va vous donner des indications si c'est trop humide ou si c'est complètement saturé d'eau ou si c'est complètement sec. Donc là, pour le coup, vous avez la capacité de résoudre la problématique. Et puis, comme il fait très très chaud, pour le coup, le long d'un mur, ça chauffe encore plus. Ce que je vous proposerais, c'est de lui faire un genre de parasol. Donc mettez-lui un genre de planche ou plusieurs planches le long qui lui fera de l'ombrage.
1: C'est ce que j'ai fait parce que ça fait des grosses chaleurs. J'ai mis une planche pour faire un peu d'ombre.
3: Voilà.
1: Mais là,
3: voilà. Et si vraiment ça va pas, quitte à le perdre, déplantez-le, mettez-le dans un pot avec un substrat, un bon substrat, moitié terre de jardin, moitié terreau et moitié sable, enfin tiers terreau, tiers terre de jardin et tiers sable pour drainer. Et puis arrosez-le correctement, mettez-le à l'ombre, d'accord, quitte à le perdre.
1: Mais est-ce que c'est un type de plante qu'il faut arroser souvent ou pas trop régulièrement, je sais pas comment.
3: Comme tous les fruitiers, l'année qu'on le plante, il faut suivre l'arrosage, bien évidemment. La deuxième année, si vraiment les conditions caniculaires comme celle-ci, pour le coup aussi, il faudra suivre un petit peu, mais un peu moins, l'arrosage. Par contre, une fois que c'est installé, après, il n'y a plus de sujet d'eau. Sauf si vous avez une terre qui est hyper drainante ou des situations qui sont très très brûlantes avec peu de substrat. Là, oui. Mais en général, après, on leur fout la paix et ils se débrouillent tout seuls. Hein.
0: Bon, voilà, vous avez votre réponse. En tout cas, merci beaucoup, Benoît. Je vous souhaite un excellent samedi, un excellent week-end. Samuel, c'est déjà le moment de se laisser. Ça passe si vite.
3: Toujours très vite, ouais.
0: Oui, mais je vous laisse profiter un petit peu de la Bretagne.
3: Exactement, avec ce beau soleil là, magnifique.
0: Allez piquer une tête là cet après-midi là.
3: Et
0: profitez-en.
3: C'est ce que je vais faire.
0: Et on vous retrouve bientôt. Vous revenez quand ?
3: La semaine prochaine, je serai encore en Bretagne, donc du coup, je serai en duplex à Quimper et je serai avec Serge.
0: Exactement, avec Serge Baïvet. Merci beaucoup, en tout cas Samuel. Et profitez bien. À bientôt.
3: Merci, à bientôt. Au revoir.
0: Jennifer qui reprend Dalida. C'est sur le titre Mourir sur scène. Et ça donne ça.

0: sur scène, reprise par Jennifer sur votre radio, ici Normandie. Vous ne bougez pas, puisque dans 4 minutes, c'est toute l'actu locale.
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0: L'encre de tes yeux, Francis Cabrel, évidemment.
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0: Vous écoutez votre radio locale en Seine-Maritime et dans l'Eure, c'est ici Normandie. Il est 10h. Et c'est Simon Monoury pour les infos. Une surveillante pénitentiaire condamnée hier à 12 mois de prison par le tribunal de Rouen.
2: Dans 6 fermes aménagées sous bracelet électronique, elle faisait passer des téléphones portables dans un sac dans la cellule d'un détenu de la maison d'arrêt de Rouen. C'était en 2024. Elle ne pourra plus exercer la profession d'agent pénitentiaire. Une marche blanche cet après-midi en hommage à Slimane Lerouge, mort à son domicile il y a 3 ans dans un incendie criminel. C'était à Côtebec, les ailes Bœuf. Mais l'enquête n'avance pas et sa famille s'impatiente. Selon elle, Slimane est une victime collatérale d'un règlement de compte lié au trafic de stupéfiants. Début de la marche à 14h au champ de foire d'Elbeuf. Les commerçants du centre-ville de Rouen ont rendu hommage hier matin aux sinistrés et aux pompiers après les terribles incendies du sud-ouest. Une minute de silence a été respectée avant des applaudissements pour 5 pompiers qui sont partis en renfort en Gironde. Ils ont traversé la rue du Gros Horloge. Vidéo de l'hommage à retrouver sur la page Facebook d'ici Normandie. Plusieurs collectes sont d'ailleurs organisées pour soutenir la population sur place, notamment ce matin à Houppeville, près de Rouen, jusqu'à 12h30. À Étouteville, en revanche, au nord d'Yvetot, le 3e jour de collecte organisée aujourd'hui est annulé. Face à l'immense élan de solidarité depuis jeudi, la municipalité n'a plus la place de stocker puis acheminer tous les dons. À un mois de la rentrée des classes, les équipes s'activent dans les établissements scolaires. Dans l'heure, 40 des 55 collèges sont concernés par des travaux. Isolation, peinture ou encore changement d'éclairage. Le département finance à hauteur de 4,9 millions d'euros. Bonne nouvelle pour les épargnants, le taux du livret A est revalorisé aujourd'hui à 1,7% contre 1,5% actuellement, une conséquence du regain d'inflation au premier semestre. En cyclisme, départ du Tour de France Femmes aujourd'hui, l'Heuroise Marion Bunel accompagnera l'une des favorites du classement général, Pauline Ferrand-Prévot, la tenante du titre. À 3 semaines du retour du championnat de Ligue 1 de football, Le Havre a fait match nul hier contre Laval. Dans son 3e match de préparation, score final 1 partout. Le club qui a officialisé l'arrivée d'un nouvel attaquant hier, le Nigérian Jos Maja. Il s'est engagé pour 1 an et portera le numéro 9.
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2: On fait un petit point sur la météo avec vous.
0: Eh oui, bah...

Kim Kern avec Bette David Eyes sur votre radio ici Normandie. Alors aujourd'hui dans le grand agenda du week-end jusqu'à 11h, je vous emmène dans le sud de l'Eure à Verneuil-sur-Avre pour le festival La Vache et le Caribou, un festival franco-québécois avec différents types d'art. C'est le créateur de ce festival, Fabien Perruca, qui sera avec nous. Et puis nous irons également nous équiper d'un bouclier, d'une épée pour la fête médiévale du Moulin en pierre d'Auville qui a lieu demain. Un beau programme bien chargé qui démarre après l'IO.

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2: En plus d'avoir un super nom, c'est un magnifique festival où je vous emmène, qui fait le pont entre nous, les Normands, et nos cousins québécois. Un festival d'art en tout genre, de la musique, du cinéma, du théâtre, des arts de rue. Ça s'appelle La Vache et le Caribou. C'est à Verneuil-sur-Avre du 5 au 16 août. Et Fabien Perruca, le créateur, organisateur et programmateur de ce festival, est avec nous ce matin. Bonjour Fabien.
3: Bonjour Monsieur Brumand et bonjour à toutes vos auditeurs. À tous vos auditeurs, vive la Normandie.
2: Vive la Normandie et vive le Québec, donc 16 ans déjà que La Vache et le Caribou existent. Est-ce qu'on est toujours aussi heureux justement à quelques jours du lancement ?
3: Ah oui, oui, bien que les choses ne se simplifient pas pour les organisateurs, vous en doutez.
2: Oui.
3: Mais bon, on a au bout de 16 ans, on existe depuis 2010, des fidèles, des amoureux, des gens qui viennent qui savent très bien qu'ils vont trouver ici une ambiance familiale, du plaisir, de la joie, et qui partagent avec nous l'amour de la langue française. Et toutes ces richesses.
2: Bien sûr.
3: Et en même temps que le plaisir du spectacle vivant qui sera illustré donc sur scène par 9 spectacles de chansons à texte, du théâtre, du jazz, de l'humour et de l'improvisation.
2: Oui, il y aura de tout, mais on aura l'occasion justement de passer en revue le programme de cette année dans quelques instants pour bien comprendre. Donc les performances artistiques de spectacles vivants, ça se passe à La Ruche. Donc ça, c'est du 7 au 11.
3: Et exactement.
2: Le 5 et le 16 août, il y a aussi des projections de films dans le cadre du festival, mais on est dans un autre endroit.
3: Voilà, c'est au cinéma Le Trianon, et c'est le témoignage de la vitalité du cinéma québécois, qui est absolument formidable. Et je trouve que toujours c'est une belle introduction, une belle conclusion de ce festival, que de le faire découvrir ou redécouvrir, d'autant que les films que nous allons projeter, eh ben vous les verrez nulle part ailleurs.
2: Et alors justement, c'est quoi ces deux films, si on peut en dire un petit peu sans trop en dire.
3: Ah, Vive les Misérables, c'est un film, c'est une comédie absolument fabuleuse de Jean-François Leblanc, et c'est le diable qui en fait dirige une librairie. Voilà, c'est absurde. C'est d'une drôlerie très québécoise.
2: Oui, c'est une comédie.
3: Comme d'ailleurs d'autres articles. Oui, absolument.
2: Oui.
3: Et Amour Apocalypse, c'est un film romantique, comme savent les faire savent le faire nos amis québécois. Et c'est un agrément supplémentaire. Autrefois, on organisait aussi des expositions, mais là. Pour le moment, on est trop limité sur les plans financiers et sur le nombre de bénévoles. Car tout ça est une affaire de bénévoles et d'amour.
2: Mais bien sûr, mais justement, sur le plan un petit peu financier, combien ça coûte de venir voir un film ou un spectacle à La Vache et le Caribou ?
3: Je vais vous dire, on est imbattable. On a la chance encore d'être soutenu par le département, l'intercommunalité, par notre mairie. Si on vient pour un seul spectacle, c'est 12 euros, mais si on a rajouté les frais de nuit, c'est 10. Mais si on vient à tout le festival, je crois que ça revient à moins de 8 euros le spectacle.
2: Oui.
3: Sans le tarif réduit, c'est vous dire.
2: Comment justement on fait pour réserver, si ça intéresse nos auditeurs qui souhaitent participer justement à La Vache et le Caribou?
3: C'est très simple. Il suffit d'appeler d'ailleurs à un numéro de téléphone qui est facile à retenir, 02 32 32 17 17.
2: Fabien, vous restez avec nous. On va justement continuer de parler de La Vache et le Caribou dans un instant, et on va se concentrer un petit peu sur le programme de cette 16e édition. Je vous
3: Avec
2: dis à
3: plaisir.
2: Tout de suite.
3: À tout de suite.
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2: Fabien Perruca est le créateur du festival franco-québécois La Vache et le Caribou qui a lieu du 5 au 16 août à Verneuil-sur-Avre. Fabien, j'ai le programme sous les yeux. Vous m'en dites un peu plus sur chaque spectacle proposé? Je vois par exemple...
3: Alors, le 7 août. On commence le vendredi 7 avec un chanteur qui nous vient de Louisiane, directement, hein, Louis Michaud, et qui parle évidemment le français cajun.
2: Ouais.
3: Et ça, c'est un plaisir immense que de recevoir des artistes venus d'outre-Atlantique. Ça sera une belle découverte. Ça sera suivi à 20h30 par une pièce de théâtre qui a obtenu un très beau succès au Festival d'Avignon.
2: Le reflet de l'âme.
3: Le reflet de l'âme, suivi le samedi 8 août par une soirée extraordinaire, je dois dire, qui commencera à 18h30 avec Éric Frasiac, qui est vraiment un grand monsieur de la chanson française, et qui sera suivi à 20h30 par Emma Lacloun et Nathalie Miravet, et qui rendront un hommage très particulier et très drôle à Anne Sylvestre. Le lundi 10 août, bien à 18h30, nous allons commencer par rendre hommage à l'un des plus célèbres Normands qui soit, Bourvil.
2: Évidemment.
3: Philippe Delisle et Alicia Verini font un formidable spectacle qui s'appelle « Dansons-la ». Capucine.
2: Très bien.
3: Et sera suivi par une jeune femme extraordinaire qui monte de semaine en semaine, qui s'appelle Sophie Cantier, qui est une auteure interprète absolument formidable, qui chante des chansons françaises et créoles, mais d'une façon absolument émouvante et très poétique. Alors le mardi 11 août, dernier jour, alors là on a un grand moment, 18h30, tout à fait nouveau, on n'a jamais fait ça.
2: C'est de l'impro ?
3: Ça va être très très drôle, c'est de l'impro, c'est un spectacle d'improvisation, ils sont 9 sur scène, ça va être
2: génial.
3: Délirant, ils sont incroyables, ils nous viennent de Saint-Étienne, c'est des gens extraordinaires, et on va beaucoup s'amuser parce qu'ils vont... Bon, ils vont un peu se moquer de ces soap opéras, séries télé que tout le monde a connues, genre Dallas, Les Feux de l'amour, Amour, gloire et beauté.
2: Et en l'occurrence, voilà. Le cœur a ses
3: raisons. Il n'y aura qu'un seul épisode, et une fois pour toutes, ça sera le seul épisode, voilà, qui aura lieu à Verneuil le lundi 11 août à 18h30.
2: En tout cas, tout ce programme, vous pouvez évidemment le retrouver, hein, La Vache et le Caribou. Vous tapez sur Internet, vous retrouvez le programme. Merci beaucoup en tout cas Fabien d'avoir été avec nous ce matin. Donc je rappelle que La Vache et le Caribou, c'est du 5 au 16 août. Ça se passe à La Ruche et au Trianon de Verneuil-sur-Avre. Les réservations, c'est au 02 32 32 17 17.
3: Et merci à vous, merci à tous et bienvenue à toutes et tous.
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1: Et c'est une nouveauté pour votre été boulevard, désert et carbone. C'est pas si facile sur Ici Normandie. Dans un instant, on écoute vos messages sur le répondeur loisirs Ici Normandie, sur le WhatsApp au 02 35 07 66 66. Ce sera juste après Diana Ross, qui arrive dans moins de deux minutes.
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1: Et toute la semaine, vous nous envoyez vos messages sur le répondeur Loisirs ici Normandie. Et le week-end, on les écoute ensemble.
2: Bonjour, c'est Dab de la Porte. L'association Bouchon 276, qui apporte des aides financières aux personnes en situation de handicap en Normandie, vous donne rendez-vous le samedi 1er août de 14h à 22h30 et dimanche 2 août de 10h à 18h sur les estivales du Bec-et-Loin. Rendez-vous pour le marché des producteurs et des créateurs locaux, les estivales du Bec-et-Loin, le 1er et le 2 août. Bonne journée à tous les auditeurs d'ici Normandie.
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2: Demain, dimanche, rendez-vous aux abords du magnifique moulin en pierre d'Auville pour la fête médiévale. Alain Margot, le vice-président de l'association Terre Vivante en Normandie, est avec nous ce matin. Bonjour Alain.
3: Bonjour Tino.
2: Alors je dois ramener mon épée demain.
3: Ah, effectivement, là l'épée va être de mise pour la fête médiévale qui va se dérouler au moulin de pierre avec un certain nombre de manifestations, de combats notamment. Donc effectivement, il ne faut pas oublier son épée.
2: Ben oui. En bois, oui, c'est sûr, pour éviter de faire trop mal. Alors qu'est-ce qui va se passer de beau demain pour cette fête médiévale?
3: Alors, sur l'aspect médiéval, donc on accueille la troupe des Fiers Normands qui s'est un peu étoffée durant l'année et qui va nous préparer, donc nous présenter un certain nombre de spectacles autour de combats médiévaux, bien entendu, mais aussi de cracheurs de feu. Alors, je rassure tout de suite, on a pris toutes les précautions nécessaires avec la sécheresse, notamment au niveau des cracheurs de feu, avec des lance-incendies qui seront présentes sur le site, etc. Donc, il n'y aura pas de souci.
2: Bon, tant mieux.
3: Donc, les combats médiévaux, les cracheurs de feu, les déambulations, une archerie où tout le monde pourrait s'essayer en toute sécurité, là encore, avec le tir à l'arc. Mais aussi, parce que c'est l'idée de la fête médiévale du moulin de Auville, c'est aussi de proposer des animations interactives où chacun pourra participer. Donc, on pourra tirer à l'arc, mais on pourra aussi apprendre les techniques de combat. On pourra apprendre les chants médiévaux, on écoutera des chants médiévaux, mais on pourra également les apprendre. Et pour les jeunes enfants, il y a une initiation qui s'appelle Chevalier en Herbe, où les enfants pourront apprendre à devenir de futurs chevaliers.
2: Ah oui, il y a plein de belles choses à faire donc pour cette fête médiévale. On a aussi de la restauration sur place. Est-ce que c'est de la restauration du Moyen-Âge?
3: Alors non, ce ne sera pas de la restauration du Moyen-Âge, parce qu'on a été un peu freinés là avec les feux à mettre, les feux de camp, enfin, etc., pour faire cuire. Donc on aura une restauration traditionnelle avec une friterie, mais aussi des crêpes, un food truck, enfin, etc.
2: Ouais, il y en a pour tout le monde, pour tous les goûts.
3: Alors, c'est pas tout, hein. Au programme, on a également un gros marché d'artisans qui regroupera une trentaine d'exposants, où là encore, on apprendra à mieux connaître et mieux percevoir ce qu'était le Moyen-Âge, avec la confection d'armes en bois, la calligraphie. On pourra s'essayer à la vannerie, à la confection de vitraux, de bijoux, de bracelets. On aura également un tatoueur spécialisé dans les tatouages médiévaux et vikings.
2: Oui.
3: Voilà, si on veut repartir avec un souvenir éternel de la fête médiévale, ouais, du Moulin d'Auville, ce sera possible. Mais aussi des ateliers de cornes en peau de mouton, macramé, objets déco, voilà, des costumes médiévaux. Mais aussi, de manière plus traditionnelle, on accueillera un certain nombre d'artisans du coin qui nous proposeront des confitures, des chèvreries, du miel, enfin, etc., etc. Donc un grand marché d'artisans qui sera organisé toute la journée en parallèle des combats médiévaux.
2: Ça promet une belle journée, une belle idée de sortie pour votre week-end. C'est ouvert de 10h à 18h demain, donc ouais, dimanche. Tout le programme, vous le retrouvez évidemment sur le site des Terres Vivantes en Normandie. Alain, vous restez avec nous. J'aimerais qu'on évoque dans un instant ce qu'on peut faire dans le coin d'Auville, de La Haye, de Routeau durant l'été.
3: D'accord, à tout de suite.
2: À tout de suite.
1: Soufflez, restez.

0: Dans un bureau rock'n'roll, William Scheller, le grand agenda du week-end, ça continue. On retrouve Alain Margot, le vice-président de l'association Terre Vivante en Normandie, dans quelques secondes. Merci d'être avec nous pour cette belle matinée. 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
0: Alain Margot, le vice-président de Terre Vivante en Normandie, est notre invité ce matin. Alors, dans le Roumois, dans le coin d'Auville, de Routot, de la haie de Routot, il y a plein de choses à faire. Évidemment, le moulin d'Auville, on l'a un petit peu évoqué il y a quelques minutes, mais on a aussi notamment le musée du sabot à la haie de Routot, par exemple. Alors, on y apprend quoi dans ce musée, Alain ?
5: Alors, au musée du sabot de la haie de Routot, on peut d'abord découvrir une magnifique collection de plus de 600 paires de sabots, je crois, mais aussi découvrir ce qu'est la machine pour faire les sabots et essayer un petit peu de mieux comprendre la confection des sabots d'hier et d'aujourd'hui, parce que il y a aussi un certain nombre d'amateurs qui aujourd'hui veulent marcher avec des sabots. Donc voilà, le musée des sabots et sa collection et ces machines qui peuvent nous permettre de mieux découvrir l'univers du sabot. Donc le musée du sabot à la haie de Routot, mais aussi l'association Roumois Terre Vivante en Normandie gère également la chaumière aux orties, qui est située à proximité immédiate, et le jardin des herbes sauvages. Hein, l'ensemble de ces sites sont ouverts tous les jours de l'été, du mercredi au dimanche, de 14h à 18h, non-stop.
0: Oui, donc ça laisse le temps quand même de pouvoir y passer une tête pendant l'été. Et puis si on est dans le coin, on peut évidemment passer un coup d'œil aux ifs, qui sont des ifs millénaires.
5: Oui, les ifs millénaires, oui, toujours à la haie de Routot, décidément un village bien, bien célèbre, où il y a un certain nombre de choses à voir, effectivement, et nous n'en sommes pas peu fiers, d'ailleurs, à la haie de Routot. Les ifs millénaires, oui, avec leurs deux chapelles qui sont visitées, qui peuvent être visitées à l'intérieur du tronc des ifs. Et les ifs, d'ailleurs, que l'on surveille avec une attention toute particulière en cette période de sécheresse, et qui a donné lieu, d'ailleurs, malheureusement cette année, le fait que le traditionnel feu de Saint-Clair, qui attire des milliers de visiteurs, a dû être annulé, notamment en raison de la proximité des ifs, où on avait peur que, bien sûr, il y a des soucis avec l'incendie.
0: Ouais,
5: bah
0: oui,
5: bien dommageable.
0: Oui, très très dommageable. En effet, on n'a pas envie de les voir brûler ces ifs.
5: J'ai juste, si vous le permettez, Tino,
0: bien sûr,
5: une petite
0: allez-y.
5: Précision également.
0: Dites-moi.
5: Concernant la maison du lin qui se trouve à Routot, qui est ouverte également pendant tout l'été, du mercredi au dimanche, de 14h à 18h, où là on peut découvrir l'univers du lin, qui a d'ailleurs donné lieu il y a très peu de temps au traditionnel festival du lin, qui a attiré bon nombre de personnes.
0: Et oui.
5: On découvre l'art et l'univers du lin avec des machineries, des expositions, c'est un certain nombre d'outils, une boutique assez riche et variée de divers objets, nourriture, enfin ça va de la bière au lin aux vêtements, enfin etc., qui sont assez curieux à découvrir, avec lequel on peut repartir. En permanence pendant l'été, on a également une exposition qui accueille Patrick Bigeon, qui est un peintre assez réputé, que l'on accueille tout l'été jusqu'au mois de décembre, même en exposition permanente à la Maison du Lin.
0: Merci beaucoup en tout cas, Alain, d'avoir été avec nous ce matin, puis je vous souhaite un très bel été alors.
5: Merci à vous aussi, merci Tino.
0: Au revoir.

0: Bon entendeur, le temps est bon pour continuer cette matinée ensemble. Juste après le journal qui arrive dans un instant à 11h, Boujou, on joue notre blind test de l'été. Un magnifique cadeau à remporter aujourd'hui, un pass annuel Nausicaa pour toute la famille d'une valeur de 225 €. 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Et ouais, ça le classe d'ailleurs 5e dans la hiérarchie mondiale. Magnifique cadeau pour la personne qui sera la meilleure aujourd'hui pour participer. Vous pouvez nous appeler dès maintenant, tout de suite, 02 35 07 66 66.
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1: Ravi d'être avec vous, vous écoutez votre radio locale ici Normandie. Belle matinée, il est 11h. Et tout de suite, voici les infos.
2: Des renforts attendus dans le Var, où le feu du Gros Bessillon a repris plus vite qu'un cheval au galop, selon les mots du préfet. Les flammes ont parcouru 1250 hectares de forêt désormais. 2500 habitants ont évacué en urgence de villages encerclés par le feu. Après une nuit de cauchemar, témoigne le maire de Montfort-sur-Argence. Sur le front du méga-feu en Gironde, l'accalmie se confirme. Le feu brûle toujours, mais il est contenu, indiquent les pompiers. Dans ces conditions météo propices aux feux de forêt, le ministre des Transports appelle les voyageurs à la vigilance et aux fumeurs en particulier de ne pas jeter leur mégot de cigarette par la fenêtre de leur voiture. Vous serez particulièrement nombreux au volant aujourd'hui. 8 millions de voitures circuleront chaque jour de ce grand week-end de chasse et croisée. Ce samedi est justement classé noir par Bison Futé dans le sens des départs, orange dans celui des retours. Nous en sommes pour l'heure à 820 km de bouchons cumulés sur les grands axes, plus de 150 rien que sur l'autoroute A7 dans la vallée du Rhône. Votre facture d'électricité à la hausse. En ce 1er août, les tarifs réglementés augmentent de 2,5% en moyenne. Légère baisse du prix du gaz de 0,8%. La bonne nouvelle, c'est pour votre épargne. Le taux du livret A remonte à 1,7% pour suivre la hausse du coût de la vie, l'inflation. Vous retrouvez tous les changements en ce début de mois sur ici.fr. La Coupe du monde de foot n'est plus à vendre. Le président de la FIFA renonce à ouvrir le capital de la compétition à des investisseurs privés au vu de la levée de boucliers des fédérations du monde entier et notamment de la Fédération française de football. Gianni Infantino fait marche arrière. C'est reparti pour un Tour de France. La 5e édition femmes commence ce samedi depuis Lausanne en Suisse. 138 km autour du lac Léman. Le départ à vivre en direct sur votre radio ici, la radio officielle du Tour. C'est à 14h15 avec 147 coureuses en lice, dont 25 françaises.
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1: La matinée est belle hein, aujourd'hui en Normandie. On a 20 degrés actuellement à Évreux, 20 également au Havre, 21 pour Rouen et 19 à Dieppe. Le ciel est globalement dégagé hein, bleu, ensoleillé. Et cet après-midi, ça va un petit peu changer. Alors ça reste quand même du beau temps hein, globalement. Mais on va avoir un petit voile nuageux qui va s'installer sur l'ensemble du territoire. Mais ce sera quand même très agréable d'être dehors puisqu'on attend 27 degrés à Rouen, 27 également à Évreux et 21 degrés sur la côte du Havre jusqu'au Tréport. Au niveau du trafic, attention à un accident qui implique un véhicule sur l'A13 dans le sens est vers ouest au kilomètre 138. C'est au niveau de la commune de Rougemontier. Et puis évidemment, vous restez prudents sur la route aujourd'hui. Grand week-end de chassés croisés. Bison Futé sort le drapeau noir dans le sens des départs et le drapeau jaune dans le sens des retours.

0: Femme libérée, Cookie Dingler, 11h06, vous écoutez Ici Normandie.
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0: Et c'est toujours un moment hyper agréable de commencer notre blind test de l'été. Bonjour, on joue jusqu'à midi avec un très beau cadeau à remporter aujourd'hui. Un pass annuel Nausicaa d'une valeur de 225 euros. Nausicaa, c'est génial, hein. Là-bas, il y a le plus grand aquarium d'Europe. C'est d'ailleurs le cinquième au niveau mondial. C'est aussi le plus grand centre européen d'élevage de coraux. Un magnifique cadeau donc pour la personne qui sera la meilleure aujourd'hui. J'ai besoin de 5 candidats. Il y aura 5 extraits à chaque fois. Je vous les passe et vous me dites quel artiste ou quel groupe chante. Et c'est simplement un point par bonne réponse. Donc il y a 5 points à aller chercher. Quand on fait un perfect, c'est 5 points et je veux qu'il y ait des perfects aujourd'hui. Ça me fait extrêmement plaisir à chaque fois. On a des thèmes, comme d'habitude. On aura par exemple des titres avec le mot « toujours » dedans, par exemple. On aura des tubes de l'été 85 ou alors des tubes de l'été 2001. Mais je vous dis pas tout, le reste je le garde pour moi. Faut bien quand même laisser un petit peu de suspense, hein. Je vais pas tout vous spoiler dès le début. En tout cas, pour participer, vous pouvez nous appeler dès maintenant 02 35 07 66 66. C'est notre première candidate. Elle est à Saint-Ouen du Tilleul. Et c'est Claudine, on joue avec elle dans un instant.
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0: Bonjour Claudine.
3: Oui, bonjour.
0: Comment ça va? Comment se passe votre début de samedi?
3: Eh bien écoutez, ça se passe bien puisque ce midi, nous sommes invités, on va au restaurant avec des amis.
0: Ah oui, c'est pas mal ça. Vous allez où au restaurant? C'est dans quel coin?
3: Alors, à Tourville-la-Campagne,
0: ouais.
3: La mer Routard.
0: C'est un endroit que vous connaissez bien?
3: Bah écoutez, j'en ai déjà entendu parler, on doit toujours y aller et donc c'est l'occasion.
0: Et puis c'est sympa, c'est toujours sympa quand on est invité par les voisins.
3: C'est ça, exactement.
0: C'est des amis à vous, ça fait longtemps que vous vous connaissez,
3: oui,
0: avec les voisins?
3: Ah bah oui, ça fait 25 ans.
0: Ah

0: Oui, bon bah oui, c'est devenu des amis.
1: Ah. Voilà.
0: Bon, très bien.
1: On essaie de se faire des petites sorties entre voisins, entre deux.
0: Bah vous avez totalement raison. On va jouer avec le thème été 85. Est-ce que c'est un thème qui vous parle, Claudine?
1: Bon, ça me parle puisque c'était mes jeunes années, donc oui, ça me parle.
0: Ouais, bon bah ça devrait le faire alors. J'ai les réponses sous les yeux. Je vois pas trop de surprises, pas trop de pièges.
1: D'accord. Bon, on va voir ça.
0: On est parti ?
1: On est parti.
0: Été 85.

0: Claudine.
1: Alors là, Claudine. Alors là, j'applaudis. J'applaudis, j'ai dit en plus. Dès le début, j'ai dit je veux absolument qu'on me fasse un sans faute aujourd'hui. Et ben voilà. Première candidate. Et c'est 5 points directement. Qu'est-ce que vous voulez que je vous dise de plus? C'est 5 points. On peut pas faire mieux. On peut pas faire mieux. Bon, on fait le récap ensemble, Claudine.
0: Tout à fait.
1: Évidemment que c'était Gold en premier, avec Plus près des étoiles. Ensuite, Bibi, vous l'avez eu, avec Tout doucement. Ensuite, Marcia Baila, évidemment, Lerita Mitsuko.
0: Oui.
1: Ça, il n'y avait pas de piège, c'était tout droit. Ensuite, c'était bien Wham. Et ouais, Everything She Wants. Bravo. Bravo pour Wham. Pas mal. Et Philippe Laville, pour terminer, avec Elle préfère l'amour en mer. Bah, j'ai bien l'impression que c'était votre thème. Été 85, c'était votre thème.
0: Oui, effectivement, c'est les années 80, c'est les années qui me parlent plus que d'autres années, peut-être.
1: Forcément. Ouais. Bon, en tout cas, bravo. Bravo. Pour l'instant, vous êtes en tête. On verra ce que les autres candidats ou candidates vont faire juste après. Et puis peut-être qu'on se dit à tout à l'heure, alors.
0: Bah, peut-être.
1: Et si jamais c'est pas le cas, bah, je vous souhaite un très bon repas alors ce midi avec les voisins.
0: Merci, bonne chance aux autres candidats.
1: Bah, c'est sympa, c'est fair play.
0: Peut-être à tout à l'heure.
1: Peut-être à tout à l'heure. Merci beaucoup, Claudine. À bientôt.
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1: Bonjour, on joue, on continue notre blind test de l'été jusqu'à midi. Pas mal, hein, Claudine, hein. Franchement, 5 points d'entrée comme ça met la pression, hein, j'espère, pour les autres candidats qui vont jouer avec nous juste après. Le prochain rêve, c'est le nouveau titre de Grand Corps Malade avec Stilto.
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0: Le prochain rêve, le dernier titre de Grand Corps Malade en featuring avec Stilto.
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0: Et notre deuxième candidate du jour est au Havre, c'est Céline. Bonjour Céline.
3: Oui, bonjour.
0: Alors Céline, est-ce que Claudine vous a mis la pression là avec ses 5 points d'entrée de jeu?
3: Ah ben bien sûr, oui.
0: Ouais, on a un petit peu la pression.
3: Bon. Ah oui.
0: On va essayer d'aller.
3: Mais on désespère pas. Quoi.
0: Exactement, on va essayer d'aller les chercher, oui. ces 5 points pour égaliser Claudine. Oui. Céline, on a une journée à la plage de prévu aujourd'hui.
3: Oui, tout à fait.
0: C'est détente. On va bronzer un petit peu sur les galets, à vrai.
3: Voilà, et en temps de l'eau, voilà.
0: Ouais, en temps de l'eau, on rentre pas dedans. Hein. Je crois qu'elle est un peu trop froide pour vous.
3: Non, pas pour moi.
0: Vous préférez quand elle est à 28, 29?
3: Ouais, voilà, ça me va bien.
0: Ouais, c'est assez rare. Hein. C'est assez rare au Havre.
3: Oui, chez nous, oui.
0: Bon, c'est pas grave, au moins, on va bronzer un petit peu. C'est très
3: bien
0: aussi.
3: Oui, prendre l'air surtout.
0: Voilà. Bon, je vous rappelle qu'on joue pour remporter un pass annuel Nausicaa d'une valeur de 225 €. Et on va jouer avec le thème toujours. C'est-à-dire que tous les titres comprendront le mot toujours dedans. Encore une fois, je ne veux pas les titres, moi je veux uniquement les artistes ou les groupes.
3: D'accord, il n'y a pas de souci.
0: C'est bon pour vous, Céline ?
3: Ouais, c'est bon, allez, on y va.
0: On est parti, toujours.

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1: Alors, Céline, on va faire le récapitulatif ensemble, mais j'ai compté que 2 points, moi.
2: Ouais, ben, une catastrophe. J'aurais eu
1: le thème de Claudine.
2: Claudine,
1: oui, mais malheureusement, ça, c'est le hasard. Hein, c'est le hasard des thèmes, évidemment. Ouais. Bon, vous m'avez dit Johnny Hallyday en premier, c'était pas Johnny, c'était son copain, c'était Eddie Mitchell. Avec toujours un coin qui me rappelle. Mais je comprends parce que c'était un thème compliqué. Hein. Honnêtement, je vous le dis, le thème toujours, il était compliqué. Ensuite, c'était.
2: Le thème, c'est les chansons, quoi, qui n'ont pas.
1: Bah ouais, mais forcément, comme il fallait avoir le titre, enfin le mot toujours dans le titre, c'était pas toujours des sons qu'on connaît le plus, quoi. C'était pas les chansons les plus connues des artistes. On avait Zaz, ça vous l'avez eu.
2: Ouais, ça c'est. Non, je l'ai pas eu.
1: Zaz. Ah non, vous avez pas eu Zaz. Non, c'est juste après, c'est Renaud que vous avez eu avec Toujours debout.
2: Ouais, c'est
1: Zaz,
2: ça. Et
1: c'était.
2: Zaz, ça m'est revenu après, mais je retrouvais le son de la personne, mais pas le.
1: Ben oui, avec la voix, on arrivait quand même à reconnaître son timbre de voix avec Paris sera toujours Paris. Renaud, ensuite, donc là c'était votre premier point, Toujours debout, ça pas de souci. Ensuite, deuxième point sur Dany Briand, je voudrais bien rester toujours fidèle. Et en dernier, c'était Louise Attaque. Avec depuis toujours. Bon, ça nous fait que 2 points. Malheureusement, ce ne sera pas suffisant pour aller chercher Claudine. Mais en tout cas,
2: c'est
1: bien joué.
2: C'est
1: de jouer. Ben oui, complètement. Merci en tout cas. Merci d'avoir été avec nous, Céline. Dites-moi, quelle est votre radio en Seine-Maritime et dans l'heure, Céline, avant de
2: C'est ici, Normandie,
1: bien sûr. Bien sûr. Très bonne réponse. À bientôt, Céline.
2: À bientôt. Au revoir.
1: Jusqu'à midi. Boujou, on joue notre grand blind test de l'été. Qu'est-ce que j'adore jouer avec vous, c'est génial, hein, surtout quand on est bon là. Bon, malheureusement Céline, le thème était peut-être pas le meilleur. C'est pas grave, on continue dans un instant. Voici Anastasia. 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

0: Mathieu qui réalise l'émission se régale sur ce titre I'm Out of Love d'Anastasia. Je l'entends chanter toutes les paroles par cœur, c'est impressionnant. Vous écoutez ici Normandie, il est 11h23. Boujou, on joue, c'est jusqu'à midi. Je vous rappelle qu'on a un pass annuel Nausicaa d'une valeur de 225€ à gagner. Et nous jouons à Wassel dans un instant avec Isabelle.
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0: Et nous sommes à Wassel avec Isabelle. Bonjour Isabelle.
9: Bonjour.
0: Isabelle, c'est bientôt les vacances pour vous. Plus qu'une semaine à tenir, c'est ça?
9: Encore une semaine à tenir et après, ça sera les vacances. Oui.
0: Et après, on profite. On va où alors cette année?
9: On va aller dans la Manche. Voilà.
0: Ouais, il y a plein de choses à découvrir dans
9: du
0: la Manche.
9: Du côté du Mont-Saint-Michel et tout. C'est Grandville. C'est super. C'est super joli. Sûr. Donc voilà.
0: Bah oui, c'est magnifique.
9: Ça va faire du bien.
0: Magnifique. C'est la première fois que vous allez dans le coin?
9: Ah non, je connais bien par là.
0: Ouais, vous êtes des habitués.
9: Oui. Il y a des jolies plages, c'est très joli, c'est calme et tout, voilà. Très bon pour se ressourcer.
0: Bah voilà, c'est ce que j'allais dire, on a besoin de calme justement pendant ces vacances.
9: Voilà, exactement.
0: Pour après reprendre à la rentrée en pleine forme.
9: À la rentrée, voilà, en pleine forme, voilà,
0: ressourcé.
9: Exactement.
0: Bon, on va essayer d'aller chercher Claudine avec ses 5 points.
9: Oui, ça va pas être simple.
0: Ça va pas être simple, non, ça c'est sûr. On va jouer avec le thème été 1979.
9: Mmh,
0: été
9: oui.
0: 79. Est-ce que c'est un thème qui vous parle?
9: Oui.
0: Ouais, je pense que ça peut le faire. Moi, je le sens bien pour vous, Isabelle. Je sais pas, je sens qu'il y a de l'énergie, j'aime ça. On est parti. Alors, pas les titres, je veux que les artistes. Ou les
9: interprètes, d'accord.
0: Voilà. Allez, été 79.
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9: Francis Cabrel.

0: Les Village People.
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2: Et elle le fait, Isabelle. Elle le fait.
0: Je crois que j'étais bien.
2: Eh oui. Allez la chercher, Claudine, avec ses 5 points. Bah oui, ses 5 points, c'est égalité. Ouais. Hein.
0: Ah ouais. 3 en anglais en plus, hein, donc.
2: Ouais, on en avait 3 en anglais. Franchement, pas mal. Hein. Respect, bon. Isabelle. Bon, on fait un petit récap ensemble. Évidemment, c'était Francis Cabrel en premier.
0: Mais
2: je
0: oui.
2: l'aime à mourir.
0: Je l'aime à mourir, oui.
2: Eh oui, évidemment. Laurent Voulzy, également, vous l'avez eu.
0: Oui.
2: Le cœur grenadine. Ensuite, c'était, bien sûr, c'était Kiss.
0: Oui.
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0: Toute ma jeunesse.
2: Eh ouais. Anita Ward, c'était peut-être le plus dur à aller chercher, Anita Ward.
0: Ah, Win My Bell, oui,
2: mais
0: ça va
2: là. Ouais, mais franchement, en plus, vous avez tous les titres, mais vous me régalez, Isabelle, c'est parfait. J'adore ça. Et les Village People, évidemment, pour terminer.
0: In the Navy.
2: Exactement. Bravo. Franchement, Isabelle, vous m'impressionnez. Bon. C'est 5 points. On vous départagera. À voir encore avec nos autres candidats. Il y a des égalités, mais on vous a posé une question quand vous nous avez appelé. On verra ce que vous avez répondu tout à l'heure, s'il y a besoin de vous départager avec Claudine. En tout cas, bravo.
0: D'accord, merci. C'était agréable de passer un moment avec vous sur l'antenne.
2: Ah bah, c'était agréable pour moi, c'est sûr. Moi, de toute façon, quand on joue comme ça, qu'on fait des 5 points et qu'on a autant de sourires dans la voix que vous, je me régale.
0: Bah, c'est bien.
2: Ça fait plaisir. Bon, je vous souhaite un excellent samedi si on n'est pas amené à se revoir. Et sinon,
0: voilà,
2: je vous dis à tout à l'heure.
0: Voilà, merci. À tout à l'heure, peut-être.
2: À tout à l'heure. À bientôt, Isabelle.
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2: Ah, ça joue pas mal, hein. Entre Claudine et Isabelle, là, 5 points chacune. C'est très, très beau ce qui se passe. C'est très, très beau. On continue dans un instant. Voici Gold avec Ville de Lumière.

0: Vous écoutez Ici Normandie, c'était Gold avec Ville de Lumière.
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0: Et on s'occupe de vous donner la météo des plages. Quel temps il fait, quelle est la température de l'eau. Nous sommes à Fécamp aujourd'hui avec Jean-Marc qui est sauveteur au poste de secours de Fécamp. Bonjour Jean-Marc.
2: Bonjour.
0: Alors on est comment là sur la météo? Est-ce qu'il y a du soleil à Fécamp là?
2: Eh bien actuellement c'est très ensoleillé.
0: Ouais.
2: Alors on aura une petite dégradation en début d'après-midi où ça va être un peu plus nuageux.
0: Oui, ça va être voilé un petit peu, c'est ça? On a perdu Jean-Marc. Ah c'est bon, on vous a retrouvé. On vous a perdu l'espace de 2 secondes.
2: Ah.
0: Mais d'accord. C'est bon. Donc vous nous disiez ça va être voilé un petit peu en début d'après-midi, c'est ça?
2: Ouais, en début d'après-midi, après tout l'après-midi va être assez voilé.
0: Bon, mais on pourra quand même se baigner, elle est à combien l'eau?
2: Oui, alors ce matin, elle est à 21 degrés.
0: Eh, c'est pas mal 21. Hein. Moi ouais, j'y vais. Hein.
2: Ouais, c'est rare.
0: Vous êtes baigné Jean-Marc aujourd'hui?
2: Tout à fait, on s'est entraîné comme à chaque début de poste. Donc on va nager, on va voir les conditions un petit peu en mer pour voir le courant et s'il y a des difficultés particulières. Et puis on relève la température de l'eau.
0: Ok, donc 21 degrés, c'est pas mal degrés, ouais. Du tout. La mer est calme, j'imagine.
2: Donc là, elle est calme. Elle va être un petit peu plus agitée en milieu d'après-midi, mais là, c'est assez calme. Oui.
0: On aura un changement de drapeau alors dans l'après-midi?
2: Non, je pense pas.
0: Non, on reste sur du... C'est vert, hein, c'est
2: du
0: ça?
2: Du vert, du ouais, vert. Du vraiment, vert. Ouais, ouais.
0: Bon, très bien, bah, ça me donne envie. J'ai envie d'être à la plage. En tout cas, merci beaucoup, ouais. Jean-Marc.
2: Mais il n'y a pas de quoi.
0: Et je vous souhaite un excellent samedi, un bon week-end.
2: Ben, merci, à vous aussi.
0: Merci, à bientôt.
3: Au revoir.
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0: Gimme, gimme, gimme. Abba. Tout de suite, avant de continuer notre blind test de l'été, Boujou, on joue jusqu'à midi. Pour l'instant, c'est pas mal. Hein. Claudine, 5 points à Saint-Ouen-du-Tilleul et Isabelle, 5 points également à Oissel. Est-ce que quelqu'un va faire 5 points et arriver à leur cheville, si je puis dire? C'est ce qu'on va voir dans quelques instants. Merci d'être avec nous. Vous écoutez votre radio locale ici, Normandie. Il est 11h. 34, belle matinée à vous.

0: 11h38 à l'écoute de votre radio ici Normandie avec Abba. Gimme, gimme, gimme.
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0: Et notre quatrième candidate du jour, c'est Fabienne qui est à Fécamp. Bonjour Fabienne.
3: Bonjour Tino.
0: Alors vous avez entendu les recommandations de Jean-Marc, notre sauveteur, il y a quelques instants. Est-ce que ça va vous freiner pour aller à la plage cet après-midi? J'espère pas.
3: Oh non, non, non. La température de l'eau est très bonne, donc on va aller se baigner quand même.
0: Donc on va piquer une tête cet après-midi alors?
3: Oui.
0: Bah oui, ça fait du bien, ça me donne envie. Moi je suis Fécampois à la base, j'ai envie de vous rejoindre là. Déjà Jean-Marc, il m'a donné envie tout à l'heure là d'aller me baigner, mais et en plus si vous me dites que vous y allez, bah voilà, je suis jaloux. Je vous le dis, je suis jaloux. On va jouer avec le thème nouveau puisque nous sommes le 1er août, nouveau comme un nouveau mois. Et là ce sera donc que des titres avec le mot nouveau dedans. Encore une fois, je veux pas les titres, je veux uniquement soit les artistes, soit les groupes qui chantent. C'est bon pour vous Fabienne ?
3: C'est bon.
0: On est parti ? Il faut aller chercher Claudine et Isabelle avec leurs 5 points. C'est maintenant, c'est tout de suite. Le thème, c'est nouveau.

0: 3 points, j'ai noté, Fabienne. Bon, 3 points, ce ne sera pas suffisant pour aller chercher Claudine et Isabelle avec leurs 5 points. Mais c'est quand même pas mal, hein. C'est quand même pas mal, 3 points.
1: Ah oui. Le troisième, je ne connaissais pas du tout. Je ne vois pas qui c'est.
0: La toute dernière, vous voulez dire ?
1: La toute dernière, oui, je vois, c'est Fatina Arena.
0: C'est Diantel. C'est Diantel, donc en dernier. Bon, on va reprendre depuis le début. Déjà, au début, sur le gong, vous m'avez eu MC Solar. Hein, c'était bien MC Solar avec Nouveau Western. C'était tout juste, hein, mais je vous le compte quand même. Ensuite, vous hésitiez, je vous ai senti hésitante, mais c'était bien Jean-Louis Aubert. Hein, mais je l'ai entendu, vous me l'avez dit. Donc Jean-Louis Aubert avec Temps à Nouveau. Mmh. Ensuite, c'était Feu Chatterton. Chatterton, le groupe. C'était peut-être le titre, ou du moins le groupe le plus dur à avoir de ces cinq, avec Un Monde Nouveau. Ensuite, c'était bien Karen Cheryl, hein, avec Les Nouveaux Romantiques, ça vous l'avez eu. Et pour terminer, donc, Diantel, faire à nouveau connaissance. 3 points, Fabienne. Bravo, quand même.
1: Dommage,
0: oui. Mais c'est pas grave, vous reviendrez jouer avant la fin de l'été. En tout cas, ça m'a fait plaisir d'être avec vous, Fabienne.
1: Ben, moi aussi, merci.
0: Je vous souhaite une bonne baignade, bonne alors, cet après-midi pas.
1: Oui.
0: Allez, après, je vous souhaite.
1: Pas bien, mais je vous connais pas, alors je ne sais pas comment.
0: Ah, vous allez me reconnaître directement, si on se croise. Non, mais malheureusement, je ne serai pas fécond cet après-midi. En tout cas, je vous souhaite un très beau samedi et à très bientôt, Fabienne. Merci beaucoup.
1: Merci beaucoup, au revoir.
0: Allez, on continue jusqu'à midi notre blind test de l'été. 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
3: Au donjon de Rouen, préparez-vous à vivre le Moyen-Âge comme jamais. Installez-vous confortablement à la table royale. Remuez la soupe qui mijote dans la marmite et surtout, armez-vous de ses casques et de ses épées. Seigneur, intendante, garde, devenez qui vous voulez. Ici, oubliez la grisaille. 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

0: Le chant des cygnes avec Indochine sur votre radio, ici Normandie.
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0: Et pour notre dernière candidate, nous sommes à Dieppe. C'est Aurélie. Bonjour Aurélie.
3: Bonjour.
0: Aurélie, c'est cool ce week-end, on part en vacances?
3: Oui, c'est ça.
0: On part quand, aujourd'hui, demain?
3: Aujourd'hui, on est sur la route.
0: Ah, vous êtes déjà sur la route?
3: Oui, oui, oui.
0: Bon, vous n'êtes pas au volant, rassurez-moi.
3: Non, non, non, je me suis arrêtée.
0: Bon, tant mieux, ça me rassure. Et ça va, il n'y a pas trop de monde sur la route, parce que normalement,
3: nickel,
0: aujourd'hui, c'est...
3: Pour l'instant,
0: Et vous allez où?
3: C'est parfait. À Cholet.
0: À Cholet, en camping, c'est ça?
3: Voilà, c'est ça.
0: Avec toute la famille, bah, ça va se régaler, ça, c'est parfait. Eh ben, je vous souhaite d'égaliser Claudine et Isabelle. Ce serait une belle journée, ça, de remporter le blind test de l'été Boujou on joue. Et en plus d'être sur la route pour aller en vacances. Ce serait magnifique, quand même.
3: Ça serait super.
0: Eh ben, on va voir ça tout de suite. On va jouer avec le thème été 2001. Pas mal ou un peu embêtant comme thème?
3: Ça va, c'est parfait. Ça peut le faire.
0: Ça peut le faire? Bon, Aurélie, je compte sur vous. Alors, vous êtes prête?
3: Prête, c'est parti.
0: C'est parti, été 2001.

0: Ah, Aurélie, on était pas loin.
1: Oui,
0: on était pas loin.
1: Oui.
0: Et ouais, il y a juste un moment où ça a pêché. Bon, évidemment que c'était les L5 avec toutes les femmes de ta vie en première position. Ensuite, c'était bien Garou avec Seul. Et c'est là que ça a été un peu plus compliqué. C'était Dido.
1: Dido, ah oui.
0: Ouais, avec Thank You.
1: Ah oui.
0: Ensuite, sur le gong. Alors là, vous ne l'avez pas eu direct, mais sur le gong, vous avez eu les Daft Punk quand même, évidemment, avec One More Time. Et Zazie, pour terminer, Rue de la Paix. Dommage, Aurélie, à un point.
1: Eh oui, tant pis. C'est pas grave, alors j'aurai.
0: Ben oui, moi, ce que je vous propose, c'est que là, vous partez en vacances, vous allez bien vous ressourcer, vous allez prendre des forces, et quand vous revenez, vous nous rappelez, et puis on joue ensemble.
1: Ok, pas de soucis.
0: Et on ira aller chercher ces 5 points. Merci beaucoup Aurélie, je vous souhaite bonne route alors.
1: Merci beaucoup.
0: Et bonnes vacances. À bientôt Aurélie, à bientôt.
1: Au revoir.
0: When the rain begins to fall. Jermaine Jackson et Pia Zadora, avant de rappeler notre gagnante du jour. On les a départagés, hein, Claudine et Isabelle. Je ne vous dis pas qui on va rappeler, mais je vous dis à tout de suite.

0: Jermaine Jackson et Pia Zadora. When the rain begins to fall. When the rain. J'ai vu Mathieu qui m'a fait un sourire. Il m'a dit comment ça tu le prononces comme ça? Mais c'est vrai que je l'ai un peu mal prononcé. Alors, qui est la grande gagnante du jour à notre blind test de l'été? On joue. On a posé une question à Isabelle et à Claudine. La question, c'était sur combien de kilomètres s'étalent les falaises de la côte d'Albâtre? La réponse, c'est 140 kilomètres. Claudine nous a répondu 50 et Isabelle 350.
1: Et donc, j'avais peur.
0: Hein. en tout cas, c'était une très bonne réponse. C'est Claudine qui est avec nous à Saint-Ouen-du-Tilleul.
1: Oui,
0: bravo, Claudine.
1: Bah oui. C'est long parce que quand on passe premier, on entend tous les autres et on ne sait pas si jusqu'à la fin, on va être gagnante ou pas.
0: Et ouais, vous avez eu un petit coup de chaud avec Isabelle, j'imagine.
1: Ah oui, carrément. Bah oui, après, c'est bien, c'est le jeu.
0: Bah oui, bien sûr. Puis ça met un peu de stress. C'est bien, c'est
1: tout
0: parfait.
1: À fait, ouais.
0: Bon, en tout cas, vous repartez donc avec votre passe annuel Nausicaa d'une valeur de 225 euros. C'est un beau cadeau, ça va faire plaisir, comprends. C'est bien.
1: Ah, carrément, oui. Puis en plus, c'est merveilleux à découvrir, puisque je l'ai jamais fait.
0: Eh ben voilà, ouais. ce sera parfait à découvrir. Merci beaucoup, en tout cas, Claudine. Je vous souhaite un excellent samedi, un excellent week-end.
1: Merci.
0: Et dites-moi, quelle est votre radio en Seine-Maritime et dans l'heure?
1: Eh ben, ici, Normandie.
0: Ben oui, quelle autre réponse, de toute manière. Merci beaucoup, Claudine. À très bientôt.
1: Merci à vous.
0: Au revoir.
1: Merci,
0: dans un instant, vous restez avec nous dans 5 minutes. Toute l'actu locale et Néné Chéri arrive dans moins d'une minute.
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0: Jeune Néné Thierry sur votre radio, ici Normandie. Juste après le journal de midi, vous retrouvez Willy Rovelli.
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0: Vous écoutez votre radio locale, ici Normandie. Il est midi. Les infos, c'est avec Simon Monori et c'est le traditionnel chassé-croisé entre les juilletistes et les aoussiens.
2: Prudence, si vous prenez la route aujourd'hui, Bison Futé prévoit une circulation extrêmement difficile dans toutes les régions de France et aussi chez nous en Normandie. Du monde sur les routes, c'est aussi plus de risques d'accident. Alors la prévention routière n'est jamais trop. L'association qui porte le même nom était d'ailleurs cette semaine à Dieppe pour rencontrer la population et la sensibiliser. Vous l'avez suivi, Emmanuel Grabé.
3: Un verre, ça va, trois verres. Vous connaissez le slogan, encore faut-il savoir ce qu'on entend par un verre.
4: Vous allez me servir un verre, comme que ce soit pour vos amis.
3: Philippe, bénévole à la prévention routière Normandie, propose à Mélanie et William, un couple venu de l'Eure, de se tester.
5: Alors, on va vous dire combien il y a là-dedans. Hein. Alors, on va pas faire un domate, il y a 9 centilitres. Sachant que dans un bar, la dose bar, c'est 3 centilitres.
6: 3 centilitres ?
3: 3 verres en un, c'est le grand classique, explique Philippe au couple médusé.
6: On n'a pas l'impression comme ça, mais un verre normal de chez nous à la maison, c'est, ça fait déjà des dégâts.
7: Ils sont plus sensibles sur nos ateliers parce qu'on leur montre des choses réelles. Quand vous avez une réclame qui passe à la télé, généralement, qu'est-ce qu'elles font ? Ils zappent. Mais là, on les met sur le fait accompli.
3: Un discours d'autant plus important à tenir que l'accidentalité est un peu plus élevée en Normandie qu'ailleurs en France, explique Pauline Jouvenot, c'est la déléguée régionale de la prévention routière en Normandie.
8: On va donner notamment beaucoup de messages sur le thème de l'alcool. On passe aussi des messages sur le thème du téléphone, parce que par exemple, en vacances, on va mettre son GPS, sa musique, et ce sont tout autant des distracteurs qui nous font dévier les eaux de la route et rendre le danger un peu plus important.
3: En août, l'année dernière, 21 personnes sont mortes sur les routes de notre région.
2: En France, 341 personnes ont perdu la vie en août 2025. C'est 18% de plus qu'en 2024 avec 290 décès. Une surveillante pénitentiaire condamnée hier à 12 mois de prison par le tribunal de Rouen, dont 6 fermes aménagées sous bracelet électronique. Elle faisait passer des téléphones portables dans un sac dans la cellule d'un détenu de la maison d'arrêt de Rouen. C'était en 2024.
0: L'heure est aux travaux dans les établissements scolaires.
2: Les collectivités profitent des congés d'été et de l'absence des élèves pour préparer la rentrée suivante. Petite ou grosse réparation, un petit coup de peinture, tout doit être prêt pour début septembre et c'est déjà dans un mois. Alors dans l'heure, on s'active. Florence Gauthier est la vice-présidente du département en charge des collèges.
9: On profite de l'été pour faire des gros travaux, hein, 4,9 millions d'euros pour changement de chauffage, pour changement de sécurité, système incendie, tout ce qui est informatique, tout ce qui est travaux d'ascenseur, accessibilité, accès PMR, toilettes, mais aussi je pense par exemple à l'associé où on va refaire le plateau sportif, de nombreux travaux dans les collèges, plus de 40 collèges concernés sur 55.
10: Pour un meilleur confort pour les collégiens, mais aussi pour le personnel qui travaille.
9: Exactement, pour les deux. Là, ici à Breteuil, on vient de voir, il y a aussi les travaux pour la laverie. Ça bénéficie aussi aux agents du département de l'Eure. On pense au bien-être des collégiens, forcément, à leurs professeurs, aux équipes de direction, mais aussi aux agents du département qui travaillent au quotidien pour le bien-être de nos collégiens.
2: Florence Gauthier, la vice-présidente du département de l'Eure. L'année dernière, il y avait 28 215 élèves répartis dans les 55 collèges publics et 10 collèges privés du département. La collecte de dons organisée aujourd'hui à Étouteville, au nord d'Yvetot, pour les sinistrés des incendies en Gironde, est annulée. Plus de 200 familles ont déjà fait le déplacement dans le village pour déposer des vêtements, notamment. Ils n'ont plus de place pour les acheminer dans le sud-ouest. En cyclisme, départ du Tour de France Femmes. Aujourd'hui, l'Heuroise Marion Bunel accompagnera l'une des favorites du classement général, Pauline Ferrand-Prévot, la tenante du titre. Une première étape au départ et à l'arrivée de Lausanne en Suisse, au bord du lac Léman. Une boucle de 138 km.

0: la tombée de la nuit ce soir et ça devrait se poursuivre jusqu'à demain. Dès le réveil, ce sera globalement ensoleillé mais légèrement voilé. Il y aura seulement l'heure qui verra de très belles éclaircies. Et au niveau des températures, il va faire chaud, 27 degrés au Havre, 31 à Rouen, 30 à Évreux et 23 à Dieppe. Je vous laisse avec Willy Rovelli, à demain.
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3: Oui, bonjour, merci d'avoir choisi votre radio ici, c'est Willy vient déjeuner chez vous, numéro 1075. Et oui, ça filoche mes amis, j'espère que vous avez passé une bonne semaine. Je suis très heureux de vous retrouver en forme et de plus en plus beau. C'est vrai, les gens me disent tout le temps, mais alors plus tu vieillis Willy, plus tu es sexy. Eh bien, je suis ravie d'être le sex appeal de vos midis. Et alors, si vous êtes sur la route mes amis, bon courage hein. Bison futé, il n'est pas content, il voit noir. Noir c'est noir, il n'y a plus d'espoir. Voyez, si vous êtes sur la route, c'est fichu pour vous mes amis, fichu. Sauf si vous écoutez votre radio ici, la radio du soleil, avec votre talk show unique où on apprend et où on se détend. Alors vite, notez bien les dossiers du jour. Dans un instant, on va évidemment revenir sur les feux de forêt. La France en feu, voilà ce que l'on pouvait lire dans vos quotidiens régionaux cette semaine. Aujourd'hui encore, une trentaine d'incendies partout sur le territoire. Dans le Var, surtout, la situation est à haut risque encore actuellement. Mais certainement le plus emblématique, le plus choquant de par son extension et ses répercussions sur la population, c'est peut-être le feu du Sud-Ouest qui a lieu encore actuellement. Ici, Gironde a lancé une grande campagne de solidarité, on va en parler dans une minute. Et à 12h30, tout autre chose, vous savez qu'on évoque tous les sujets dans cette émission, on parlera du boom du street fishing. En français, la pêche urbaine, c'est la folie de la pêche en ville. Pourquoi on aime taquiner le poisson entre deux coups de klaxon? Pourquoi sommes-nous tous de pauvres pêcheurs? Eh bien, on en parle dans 20 minutes, tous au confessionnal. Et bien sûr, on ne change pas une formule gagnante. On fait cette émission ensemble, mes amis. Vous savez que c'est mon moment préféré, hein, quand vous et moi, on prend quelques minutes pour discuter de ce que vous voulez. C'est la libre antenne du week-end. Alors notez bien le numéro de téléphone, s'il vous plaît, 0810 055 056. Si vous voulez réagir sur les thèmes du jour, les incendies de forêt, si vous en avez été témoin, victime, si vous avez des idées, des envies pour aider les victimes de ces incendies ou tout celles et tous ceux qui luttent contre ces incendies aussi, bah appelez-nous, vous êtes les bienvenus. Et puis on va parler de pêche urbaine, donc si vous êtes pêcheur en milieu urbain ou pêcheur ailleurs, appelez-moi aussi. Et comme ce week-end, et bah c'est le week-end des chassés croisés, si vous êtes sur la route, et bien appelez-moi, tiens, dites-moi comment ça se passe en ce moment, 0810 055 056. Venez faire de la radio avec moi, j'aime discuter avec vous, et vous repartirez aujourd'hui avec votre sélection pour une carte carburant au teint bronzé d'une valeur de 200 €. Voilà mes amis, j'ai tout dit. Alors zou, démarrons, jingle. Allez hop hop hop hop.
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3: Et ouvrons notre premier dossier. Bonjour Éric Valmire.
4: Bonjour Willy.
3: Bienvenue ici mon cher Éric, vous êtes le directeur territorial sud-ouest de notre radio ici. Merci infiniment d'être avec nous quelques minutes parce que je voulais évoquer avec vous une belle opération de solidarité que vous menez avec les auditeurs de votre région et on va voir à quel point quand même les Français quand ils ont besoin de se serrer les coudes, on est là et ça fait vraiment plaisir. Avant de parler de cette opération déjà, là, parce que comme votre région a été est secouée par des incendies de forêt incroyables, depuis déjà un petit peu plus d'une semaine. Comment ça se passe à ce midi? On en est où?
4: Le feu a été fixé ce matin, mais attention, quand c'est pas parce que le feu est fixé que tout est terminé pour ouais. autant. On l'a bien vu dans le Var où le feu était fixé ouais. depuis plusieurs jours et qu'il y a eu des reprises. Nous, on s'attend à des températures assez chaudes encore la semaine prochaine. Et le feu est fixé, c'est effectivement une bonne nouvelle, mais il faut rester extrêmement prudent car l'été est loin d'être terminé. Et puis surtout, il y a tout ce qu'on va décrire aujourd'hui. Ouais. C'est 42 000 hectares qui sont partis en fumée ouais. avec un spectacle de dévastation et des problèmes qui vont être tout autres, mais qui vont être entiers également.
3: Au plus fort des incendies, là, c'est combien de personnes qui ont été évacuées, qui ont été obligées de quitter leur maison?
4: Il faut quand même saluer ça, Willy. 220 000 personnes évacuées en quelques jours, c'est pas rien, mais surtout sans le moindre problème.
3: Ouais.
4: Sans heurts, sans victimes, sans... Et les gens rentrent chez eux depuis maintenant hier, les uns après les autres, ouais. pour ceux qui n'ont pas été évidemment touchés par la destruction de leur maison. Et là, de ce côté-là, c'était quand même quelque chose d'inédit, et 220 000 personnes, finalement relativement dans le calme, avec des collectivités locales qui ont été bien en place. Il faut quand même saluer

0: la précision de la force publique sur ce sujet-là.
1: Voilà, c'est très bien de le préciser, mon cher Eric. Alors, avec votre présence, grâce à votre présence, mon cher Eric, on va féliciter et remercier toutes les équipes de Ici Gironde qui sont sur le terrain, en studio, quasiment 24 heures sur 24, depuis plusieurs jours, au plus près des gens, au plus près des auditeurs, pour les informer et pour les aider, puisque à Ici Gironde, vous avez imaginé une opération pour aider celles et ceux qui n'ont plus d'habitation, qui s'appelle Urgence Ici Gironde, Urgence Solidarité. Est-ce que vous pouvez nous expliquer de quoi il s'agit, mon cher Eric ?
0: C'est relativement simple, oui. D'abord, on a mis en place une antenne spéciale, ce qui n'est pas rien, de 6h à 1h du matin. Surtout une antenne ouverte de 6h à 20h. Le soir, c'était une session musicale avec des messages pratiques en direction des évacués et des sinistrés. Mais déjà, une antenne spéciale qui ne parle que de ça, et qui relaie toutes les initiatives de solidarité à l'antenne, avec d'un côté les journalistes qui sont sur le terrain, au plus près des feux, au plus près des évacués, pour parler de l'information, et de l'autre côté, une équipe du programme totalement impliquée dans les opérations de solidarité, qui sont diverses et variées, hein. Il y a de tout, et on l'a vu, les appels aux dons se sont multipliés partout, et c'était bien de relayer les initiatives citoyennes. Mais nous, on a voulu aller plus loin, c'est-à-dire on a voulu s'inscrire dans la durée. C'est-à-dire que dans l'urgence, on trouve toujours un relogement, en quelque sorte. Soit on est dans un gymnase au parc des Expos de Bordeaux, soit on va trouver un proche de la famille, des parents, soit on va peut-être bénéficier de la chance d'être relogé dans un hôtel par son assurance.
1: Mais ça, ensuite, c'est qu'un temps, voilà.
0: Voilà. Ensuite, comment ça s'inscrit dans le temps long, surtout quand on a sa maison entièrement détruite, qu'il faut reconstruire non seulement sa maison, mais sa vie, quand tout est parti en fumée, son existence, les valeurs sentimentales des objets et tout ce qui s'ensuit. Comment on se reconstruit et où se reconstruire? Donc, on a mis en place, par notre canal WhatsApp, par le standard, un numéro de téléphone, le 05 56 19 10 10, où les gens ont appelé. On dit d'ailleurs à l'antenne ce qu'ils voulaient proposer. Et nous, en lien avec les services de la préfecture, en lien avec les services de l'État et du département, on a transmis cette liste en la vérifiant également. Évidemment, c'est pas qu'on veut faire une sélection naturelle, mais il faut s'assurer du sérieux et de la fiabilité des propositions. Et cette liste est transférée aux services de l'État parce que nous, on n'a pas vocation à tout de suite octroyer un logement à des sinistrés que nous ne connaissons pas. Il faut passer par des dossiers de sinistre que font évidemment les gens qui ont tout perdu. Et c'est la préfecture, l'État, le département qui va déterminer à partir de notre liste des propositions qu'on a transmises et les besoins existants, ce qui peut entrer en interaction et en corrélation.
1: Voilà.
0: Donc nous, si vous voulez, on est une sorte de relais et de propositions. Mais l'antenne a été dingue, Willy. On a reçu plus de 600 propositions.
1: Non, mais t'imagines.
0: Plus de 600 propositions.
1: Voilà, c'est-à-dire qu'il y a 600 personnes qui vous ont appelé pour proposer donc des solutions de relogement. C'est ça, hein?
0: Voilà, c'est
1: Mais c'est fou.
0: Alors après, toutes ne se valent pas.
1: Oui.
0: Mais ce qui est à souligner, c'est l'élan de générosité.
1: Voilà.
0: Et surtout, l'élan de générosité qui s'inscrit dans le temps long. Parce que c'est facile quand on a toutes les masses médias qui vous montrent les images de feu, qui vous montrent la détresse. C'est évidemment, c'est presque humain de réagir tout de suite. Mais ce qui est remarquable avec les auditeurs d'ici Gironde, et pas que d'ici Gironde, parce qu'on a eu des appels de toute la région du Sud-Ouest, c'est de s'inscrire et de comprendre la question du temps long. Et que c'est pas seulement une question d'aujourd'hui, dans 2-3 jours, mais c'est la question dans un mois, quand tout le monde sera parti, quand tout le monde aura tout oublié, et que les problèmes resteront prégnants sur le terrain.
1: Voilà.
0: Et ça, c'est vraiment quelque chose d'assez inédit.
1: C'est assez inédit, et c'est... Voilà, c'est pour ça que je voulais qu'on en parle vraiment quelques minutes ce midi, parce que c'est vrai qu'on, bon, voilà, nous les Français, on râle tout le temps, on est tout le temps en train de râler, on n'est jamais content, machin, mais quand il y a un sinistre comme ça, quand il y a un événement comme celui-ci, ben, on se serre les coudes et ça fait vraiment du bien. Donc, l'opération continue. Donc, si je suis un particulier, un professionnel, une collectivité que je voudrais mettre à dispo, un logement, une chambre, une résidence secondaire, qu'est-ce que je fais? Je vous appelle?
0: 05 56 19 10 10 par le canal WhatsApp ou le standard qui a été renforcé pour l'occasion. Un exemple tout simple de ce matin, un camping qui a été évacué. Les propriétaires sont revenus, mais évidemment les vacanciers sont tous partis et tous ceux qui avaient réservé ont annulé leur séjour au mois d'août. Ce camping se met à la disposition des sinistrés en offrant les mobil-homes, par exemple.
1: Voilà. Redonnez-nous calmement le téléphone, mon cher Eric, parce que à chaque fois il va trop vite. Alors 05
0: combien? 05.
1: Oui.
0: 56.
1: Oui.
0: 19 10 10 19 10 10 05 56 19 10 10.
1: Voilà mon cher Eric, merci beaucoup hein. Je voulais vous
0: merci
1: saluer.
0: Merci à vous Willy pour la visibilité.
1: Avec beaucoup de plaisir mon cher Eric. Et à très bientôt hein, parce que je vais venir vous voir. J'ai envie de venir vous voir mon cher Eric pour continuer toute cet élan de solidarité. Et puis on embrasse également ICI Provence, puisque je sais que entre autres ICI Provence est aussi sur le terrain pour les feux du côté du Var. Merci infiniment Eric.
0: Je peux ajouter quelque chose important, Willy. C'est que tous ceux qui ont appelé, qui ont proposé quelque chose, il se peut évidemment qu'il n'y ait aucun retour. Je ne voudrais pas que ces gens-là s'inquiètent. Simplement le fait que leur proposition ne va pas correspondre à un besoin existant. Et donc on fera en sorte d'essayer de rappeler tout le monde. Mais bon, sur le temps long, peut-être qu'il y aura des trous dans la raquette. Voilà. Donc si vraiment on n'a pas de nouvelles, c'est pas parce que la proposition ne valait pas. C'est que simplement elle n'avait pas correspondu à un besoin qui existe aujourd'hui.
1: Eh ben c'est noté. Merci Eric. Eric Valmire, directeur territorial sud-ouest de la radio ICI. Merci beaucoup. Allez, maintenant, c'est vous que je veux entendre, mes amis. C'est la libre antenne du week-end. Si vous voulez réagir là-dessus, 0810 055 056. Mais d'abord, tiens, écoutons Joe Dassin avec Il était une fois nous deux. Oh, c'est beau ça, Il était une fois nous deux.

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1: Bonjour Nicole. Ça va ma Nicole?
2: Bonjour Willy.
1: Tu vas bien ma Nicole?
2: Tout va bien.
1: Bon. Et vous? Bah, ça va très bien. Bah, tu me tutoies, hein, sinon je te raccroche au nez, moi. C'est
2: bon.
1: Comme ça, Nicole.
2: Alors,
1: moi, attention, hein, ne rigole pas avec ça, moi, Nicole. Tu nous appelles d'où, ma Nicole?
2: Je j'appelle l'équipe, on va dire. L'équipe. Voilà. De La Motte-Landeron, en Gironde.
1: Ah, bah alors, en Gironde.
2: Oui.
1: Bon, comment ça se passe pour toi là-bas, ma Nicole?
2: Ça va. On est quand même dans les terres. On avait été plus impactés par les inondations en début d'année.
1: Ah oui.
2: Mais voilà, oui. Et nous, ça va. C'est plutôt des connaissances, des amis qui ont été impactés sur le Porge ou voilà, sur la Biscarrosse.
1: Tu voulais nous dire attention, parce qu'il y a peut-être des petites arnaques, c'est ça?
2: Oui, alors moi je suis un peu contente et en même temps outrée de toutes ces cagnottes que l'on voit en ligne et sur les réseaux qui fleurissent. Pour tout et n'importe quoi, et voilà, j'appelle à la vigilance. Bon, je sais que, voilà, de faire confiance aux médias qui relayent des bonnes, voilà, ou ne pas hésiter de se rapprocher peut-être des mairies, ou des, voilà.
1: C'est ça. Bah oui, parce que malheureusement, voilà, dès qu'il y a un malheur, il y a toujours des arnaqueurs pas loin, donc voilà, faites gaffe aux canottes en ligne. Après, il y en a qui sont tout à fait bien, etc. Hein.
2: L'idée, légitime, c'est pas, voilà. Oui, bien
1: légitime,
2: sûr, hein,
1: mais effectivement, c'est bien que tu le dises. Parce que toi, tu as eu des cas, tu as vu passer des choses?
2: Pas forcément, mais c'est vrai que je vois beaucoup de choses. Alors, je sais qu'il y a des mairies, moi, nous, c'est le cas chez nous, qui relayent ce genre de dons, qui après vraiment ont édité. Mais je sais qu'ils sont aussi débordés, donc beaucoup sur Bordeaux, donc il faut peut-être réfléchir à aider peut-être un peu plus tard.
1: Très bien.
2: De différentes manières et d'attendre que les
1: bien,
2: autorités.
1: Nicole. C'est très bien, c'est très bien que tu aies passé le message, ma Nicole.
2: Mais c'est vous le faites aussi très bien.
1: C'est vrai.
2: Il faut le rappeler toutes les heures.
1: C'est très bien, ma Nicole. Qu'est-ce que tu vas faire cet après-midi? J'aimerais bien savoir ce que fait Nicole cet après-midi, moi. Alors ça, j'aimerais bien savoir.
2: Alors cet après-midi, on va essayer de faire une petite sieste, parce que j'ai la garde de mon petit garçon, de mon petit-fils Léon.
1: Ah oui, Léon.
2: Il prend beaucoup d'énergie.
1: Ah oui, il a quel âge, Léon?
2: 8 ans.
1: Ah oui, 8 ans, oui, ça bouge à cet âge-là, oui.
2: Oui, ça bouge, et donc un peu de repos.
1: Donc
2: et
1: tu dors.
2: On va aller visiter des amis, justement, qui ont été évacués du Porge, qui sont sur Mérignac.
1: Bon.
2: Apparemment, les autorisations pour entrer au Porge sont peut-être valables à partir de 14h.
1: Ah, très bien.
2: On verra bien.
1: Bon, et continuez à écouter ici Gironde, et puis comme ça, on vous donnera toutes les infos.
2: Oui.
1: T'embrasses bien tes amis pour nous, ma Nicole.
2: Ici Gironde. Merci beaucoup, Willy.
1: Merci à toi, ma Nicole. Embrasse bien tes amis de notre part. Tu leur dis qu'on pense bien à eux. Et ma chère Nicole, tu repars avec ta sélection pour la carte carburant d'une valeur de 200€. Voilà, ma Nicole. On t'embrasse fort. Merci de ta fidélité. Dans un instant, je vais vous présenter un invité pas banal, parce que j'aime vous proposer des invités pas banaux. Mais d'abord, on va écouter Shakira avec Die, Die, Die, Die.

0: C'était Die Die avec Shakira et Burna Boy, le garçon burné, apparemment c'est ça.
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0: Ah, moi, niveau traduction, je suis irréprochable, je suis polylangue, je connais toutes les langues du monde. Allez, comme promis, place à la personne pas banale du samedi. Bonjour, Sofiane Adou.
3: Bonjour Willy.
0: Bienvenue ici mon cher Sofiane. Alors, vous êtes le co-gérant Merci. Avec votre ami Jeremy de l'épicerie d'Ustou. C'est un petit village,
3: oui,
0: il est où? Il est comment ce village? Il est où? Il est beau ce village? Il est beau, il est où?
3: Il est très joli et c'est dans la vallée d'Ustou, effectivement, dans le Couserans, dans les Pyrénées ariégeoises.
0: Voilà. Alors, il y a 4 ans, mon cher Sofiane, vous étiez à Toulouse, vous regardiez le journal de 13h de Jean-Pierre Pernaut, vous avez vu un reportage et là, vous avez dit, tiens, je vais tout plaquer et je vais venir à Ustou. Expliquez-nous.
3: Alors, c'est presque ça.
0: Presque
3: en effet,
0: ça, oui.
3: C'était c'est la crise du Covid.
0: Ah, voilà.
3: Et on se retrouve avec Jemri, mon associé, tous les deux non essentiels, puisque moi, je suis chanteur professionnel, lui, il est coiffeur, maquilleur.
0: Aïe, aïe, aïe.
3: Et on se demande comment faire pour se réinventer.
0: Ouais.
3: Et on voit effectivement passer ce reportage de Jean-Pierre Pernaut qui nous sauve un petit peu la vie, si je puis dire. Puisque c'est vraiment un moment où ça devient critique pour nous financièrement.
0: Ouais.
3: Et on postule pour la reprise de cette petite épicerie à la montagne.
0: Parce que c'était une séquence SOS Village, c'est ça, non? Un truc comme ça?
3: Exactement,
0: voilà.
3: Oui, tout à fait.
0: Voilà.
3: Donc on postule, on est une trentaine de duos et de couples, puis 10, puis 3, puis c'est nous qui avons été choisis. Et on a tenu cette petite épicerie pendant 4 ans, et puis ensuite on a postulé pour reprendre le...
0: Voilà, je vais y venir dans un petit instant, Sofiane, à la suite. Voilà, mais juste là pour revenir déjà sur l'épicerie, en gros c'était, l'épicerie, si elle n'y a pas de repreneur, elle ferme, et on sait à quel point, si l'épicerie ferme, il n'y a plus rien dans le village, quoi.
3: Alors effectivement, c'est un peu un des points névralgiques du village. Dans ce beau petit village d'Ariège, il y a un restaurant, un bar-restaurant, une école, une épicerie, deux trois gîtes.
0: Ouais.
3: Donc en fait, effectivement, si l'épicerie ferme, c'est compliqué pour la population locale.
0: Mais Sofiane, donc c'était pas votre métier, parce que vous le dites, vous étiez chanteur, votre associé il est coiffeur, donc rien à voir. Comment est-ce que vous avez réussi à séduire le jury?
3: Alors, on est tous les deux fils de commerçants, donc ça nous a permis quand même d'avoir une vraie fibre pour cette reprise. Moi, je suis fils de restauratrice, j'ai grandi dans les marmites, donc c'était assez simple pour nous de s'y projeter. J'ai fait des études d'hôtellerie, donc ce qui permet là aussi d'avoir quand même une fibre de la vente et de l'expérience client.
0: Ouais.
3: Et pareil pour Jemri qui est coiffeur.
0: Voilà.
3: Donc, on s'est dit, pourquoi pas
0: le tenter. Non mais c'est un super pari et en même temps, vous êtes dit est-ce que ça va marcher, est-ce que ça va pas marcher, vous avez eu des petits doutes ou vous avez foncé
3: Bien sûr, c'était un véritable coup de poker.
0: On s'est
3: dit est-ce que ce sera notre place, est-ce qu'on va être bien accueilli par les gens du coin.
0: Alors Sofiane, est-ce que vous avez été bien accueilli ou pas alors? Il paraît que tout le monde vous adore là-bas.
3: Oh bah écoutez, je sais pas si tout le monde vous adore.
0: Tout le monde vous adore, Sofiane.
3: On a été véritablement bien accueilli. Avec beaucoup de chaleur, un véritable engouement sur cette reprise de l'épicerie.
0: Voilà.
3: Et puis derrière, quand au bout de 4 ans, on a postulé pour reprendre le camping municipal, on a là encore été choisi par la municipalité.
0: Ouais.
3: De ce qui prouve bien effectivement que oui, on a été bien accueillis.
0: Voilà, donc là, il y a l'épicerie plus le camping que vous venez de reprendre il n'y a pas longtemps.
3: Exactement, c'est notre deuxième saison.
0: Voilà.
3: Ça se passe très bien.
0: Oh là là.
3: Les retours des gens sont vraiment aussi bons que ceux de l'épicerie. Donc,
0: et vous vendez quoi dans l'épicerie, Sofiane? Vous vendez quoi? Genre, vous vendez du Babybel, des trucs comme ça, des trucs de chez Leclerc, ou c'est des trucs de chez vous bien?
3: On a quand même mis le focus sur les produits locaux. Par exemple, vous trouverez pas de glace industrielle. On a la chance d'avoir des super producteurs dans notre vallée, dans les vallées voisines, qui nous proposent des produits d'une très grande qualité. Donc c'est plutôt ça qu'on a essayé de mettre
0: en avant. Donc il n'y a pas de glace Kinder Bueno?
3: Il y a les merveilleuses glaces de la ferme de Lomière et de la ferme des Beans.
0: Ah, c'est vrai que c'est pas mal. Ça, c'est pas mal. Donc plutôt des produits locaux.
3: Plutôt des produits locaux et de première nécessité, bien sûr. On est dans l'épicerie du village. Donc,
0: bien sûr.
3: Vous trouverez des pâtes et des conserves, évidemment.
0: Ah, bah évidemment.
3: Mais, Mais on a quand même mis l'accent sur les produits locaux. On a tellement, on a une telle richesse dans le coin que ça paraissait évident.
0: Bon, et bravo, hein. Voilà, donc Sofiane avec son associé Jemriz ont quasiment tout plaqué du jour au lendemain. Puis ils sont allés ouvrir d'abord l'épicerie d'Oustou, donc ce petit village dans l'Ariège. Et puis aujourd'hui, donc le camping en plus. Hein, bravo. Et ils chantent toujours, Sofiane. Je crois qu'hier soir, vous étiez en concert, c'est ça?
3: Oui, c'est pour ça que j'ai un peu la voix de Barry White.
0: Oui, moi aussi j'ai la voix de Barry White. On a tous les deux la voix de Barry White et je ne m'en plains pas, Sofiane. Alors, s'il vous plaît, un petit peu de respect.
3: Mais moi non plus.
0: Bravo, Sofiane. Merci beaucoup. Hein. Merci beaucoup.
3: Merci beaucoup, Willy.
0: Bonne continuation. Et il faut que je passe vous voir. Ce serait bien qu'on fasse une émission là-bas avec vous. Parce que franchement.
3: Vous serez bienvenue, Willy,
0: j'adorerais faire ça. Franchement, parce que la saison prochaine, on va continuer. On va reprendre ce qu'on faisait, ce qu'on a fait les premières années, c'est-à-dire d'aller faire l'émission chez nos auditeurs. Et je pense que ça serait sympa de venir vous voir, vraiment. Donc on garde contact.
3: Et on a de quoi vous accueillir, vous et toute l'équipe, n'hésitez pas.
0: Merci beaucoup, mon Sofiane Adou, donc co-gérant de Jemri, de l'épicerie et du camping d'Oustou dans l'Ariège. Ils ont sauvé le village. Allez, si vous aimez les pubs, elles sont là. Si vous aimez les infos pratiques près de chez vous, elles sont là aussi. À tout de suite, juste après ça, là.
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10: Avec quelques conseils sécurité.
9: Tino Brumand.
10: Parce que l'été, c'est les vacances, on profite. Mais il faut bien évidemment faire attention. Ce sont des périodes où les soucis peuvent vite arriver. Écoutez les gendarmes vous donner quelques conseils pour partir sereinement en vacances, notamment sur la route.
11: Bonjour, je suis le major Gérald, affecté au peloton motorisé des Calalix, appartenant à la gendarmerie de Seine-Maritime. Si je vous parle de corridor de sécurité, est-ce que ça vous parle? Le corridor de sécurité est une manœuvre qui doit être faite par l'usager de la route pour permettre donc aux intervenants autoroutiers, aux pompiers et aux services police-gendarmerie de travailler en sécurité sur autoroute, sur bande d'arrêt d'urgence. La manœuvre se fait en deux temps. Premièrement, on ralentit et deuxièmement, donc on se place le plus à gauche possible sur l'autoroute. Je vous souhaite une bonne route et de bonnes vacances.
10: Et merci beaucoup, Major. Rendez-vous dans une heure pour d'autres infos pratiques sur votre radio locale, ici Normandie.
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0: Allez, partons gaiement vers la deuxième demi-heure de votre grand talk show du week-end, en direct partout en France. Ici, l'été, c'est pas fermé. Dans un instant, on va parler de la folie du street fishing, c'est la pêche urbaine. Et bien sûr, vous le savez, on fait cette émission ensemble, je vous la rabâche tout le temps. Alors appelez-moi 0810 055 056, c'est la libre antenne du week-end. Vous m'appelez pour réagir sur les thèmes du jour. On a parlé évidemment des incendies de forêt, là on va parler du street fishing. Tiens, si vous êtes pêcheur, dites-moi ce que vous aimez pêcher. Et puis si vous êtes sur la route, peut-être que vous êtes coincé dans les bouchons, appelez-moi. Si vous êtes bien dans les embouteillages pour que je puisse me foutre de vous. Allez, ils sont coincés, tu vois. On rigole deux secondes. 0810 055 056. Et puis vous repartirez bien sûr avec votre sélection pour gagner une carte carburant d'une valeur de 200€. Voilà, mais d'abord, si vous n'avez pas suivi l'actu, pas de panique, mes amis. L'actu vous suit. Il est temps pour moi de mettre les points sur les i.
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0: Et on commence avec cette annonce. Attention, si vous partez en Normandie ce week-end, votre train pourrait être annulé à cause d'une grève surprise. Ah bah non, bah c'est plus une surprise puisqu'on le sait. Oh là là, la SNCF, dis donc. Ah, ils sont vraiment pas bons. Ils gâchent toujours tout. Hein. Ils gâchent tout. Georges Clounet est obligé d'évacuer sa villa à Brignoles dans le Var alors qu'un incendie s'est déclaré dans la commune. Oh là là, dis donc. Il a failli finir aussi grillé que ses grains de café. What else? Ah, il paraît qu'il était tout nespressé de partir. Dans le Var, toujours, un pyromane a été arrêté au milieu des flammes complètement nu. Un pyromane naturiste attrapé avec son allumette à la main, c'est très rare. Hein. Un homme interpellé après le vol de 44 bouteilles de Grand Cru lors de l'incendie en Gironde. Il s'est introduit dans une maison évacuée. Et pour faire ça, il faut vraiment être un sacré trou du cru. L'autre, il voulait déguster du vin au verre ballon. Bah, il va juste finir au ballon. La France en prise avec les feux, sauf à Paris, où là, les cyclistes ne s'arrêtent toujours pas au feu rouge. Chassés croisés sur les routes entre les Juilletistes et les Aoussiens, ceux de Paris, cramés par la canicule, rêvent de rejoindre le sud, cramés par les feux de forêt. Oh, ça va nous faire du bien, dis donc. À cause de la canicule, la Poste réduit les heures d'ouverture de ses bureaux. Bah, dis donc, ils doivent être en canicule toute l'année, hein, c'est jamais ouvert, je comprends. Petite idée en temps de canicule, si vous voulez vous faire ventiler gratuitement sans dépenser d'électricité, allez camper sous une éolienne. Patrick Bruel propose ses services. Il paraît qu'il peut faire ventilateur avec sa bite. Les gens qui rêvent d'acheter un air fryer peuvent remercier la canicule. Grâce à elle, ils en ont un chez eux, hein, leur appartement. Et c'est eux qui sont en train de cuire dedans. Bravo. Comme quoi, dans la ville, il ne faut jamais avoir raison trop tôt. Hein. Regardez Véronique Courgeot. Elle ferait ce qu'elle a fait aujourd'hui. On la féliciterait d'avoir protégé ses enfants de la canicule. Enfin, le saviez-vous ? La salade César a été inventée au Mexique par un Italien. Et sur la Côte d'Azur, il y a tellement de vieux qu'en leur hommage, ils vont bientôt mettre des croutons dans la salade niçoise. Allez, heureusement, dans 152 jours, c'est fini 2026. Eh ben voilà, hein. Ouais, c'est un récap rapide, hein, de l'actualité de ces derniers jours. Bon, mes amis, si vous avez un petit coup de mou, rassurez-vous, j'ai la solution. Vous allez faire, quand je vais vous le dire, vous allez faire palabapapala. Et vous verrez que ça va vous libérer les toxines. Dans 2 secondes, vous irez beaucoup mieux. Ah ça, je vous le promets. Dès que je vous dis à vous, vous ne faites pas la papapapa, d'accord? Allez, c'est parti, tiens, écoute ça. Alors ça va pas, là t'es pas bien. Là t'es pas bien.
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0: À toi! Palabapapala. Et voilà, ça va beaucoup mieux. Hey, c'est la magie ça, c'est la magie. Voici Laurent Voulzy.

0: fois depuis très longtemps que vous n'avez pas passé un disque en entier. Savourons-le. On va même faire une petite seconde de blanc. Voilà, pour vous dire à quel point je suis ravie et fière de l'avoir mis en entier, ce disque.
1: Ouais. 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
0: Oui.
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0: Ouvrons notre nouveau dossier. Bonjour Stan Lejeune.
3: Bonjour.
0: Bienvenue ici, mon cher Stan. Alors, vous êtes moniteur et guide de pêche dans la ville de Troyes. C'est ça, hein, dans l'eau.
3: Tout à fait.
0: Voilà. Alors, on va parler du street fishing parce que vous nous confirmez donc que ce street fishing, la pêche urbaine, ça cartonne en ce moment, ça marche de mieux en mieux, c'est vrai ?
3: C'est vrai, tout à fait, exactement.
0: Ouais.
3: Il y a, il y a un engain là, des jeunes à se retrouver au bord de l'eau, ouais. Mais en cassant un peu le stéréotype du pêcheur à l'ancienne avec ouais. son béret et son flotteur.
0: Alors Stan, justement dans un petit instant, on va essayer de comprendre justement pourquoi il y a de plus en plus de jeunes qui s'y mettent. Mais est-ce que déjà vous pouvez nous dire de quoi il s'agit ? Alors c'est quoi le principe de pêcher en ville ?
3: Voilà, le principe de pêcher en ville, déjà, c'est des jeunes qui n'ont pas forcément la possibilité de sortir à la campagne parce que ils n'ont pas de déplacement encore adapté. Donc, ils pêchent des rivières dans leur ville directement, sans chercher forcément des trophées et des records. Mmh. Le but, c'est de prendre des poissons, du tout venant, ce qu'on appelle, ouais. de toutes les tailles. Et puis il y a ce truc, il y a un peu aussi des réseaux sociaux où ils ont un peu la casquette en mode beau gosse et de se prendre en photo avec des poissons et ça marche beaucoup et je trouve ça assez top parce que du coup ils remettent un pied dans le côté un peu environnement quoi.
0: C'est ça. Et la plupart du temps les poissons qu'est-ce que vous en faites ?
3: Vous le voyez ? Alors c'est à 100% les poissons donc c'est du no kill hein, c'est du catch and release. Le but, c'est d'attraper des poissons, de les relâcher.
0: Donc, voilà.
3: Il y a une manipulation qui est super importante et c'est aussi, ça fait partie de mon métier. C'est de leur montrer aussi que selon les espèces pêchées, il y a des façons de les tenir, de les attraper. Il y a un temps donné à les laisser en dehors de l'eau aussi.
0: Ah oui, c'est combien de temps ? C'est une heure ? 30 minutes ?
3: Non, jamais. Non, tout à fait. Pas
0: non,
3: du
0: non,
3: tout.
0: Je plaisante. C'est combien de temps ?
3: Faut vraiment penser que chaque poisson est sorti de l'eau et en apnée. Donc, c'est comme si on vous mettait la tête dans une baignoire.
0: Oh là là !
3: Et il y a des espèces qui peuvent rester beaucoup plus longtemps que d'autres. Donc, on va parler plutôt en secondes qu'en minutes.
0: Ah ouais, voilà, en secondes. Donc, c'est ça que vous leur apprenez, quoi. C'est-à-dire que vous leur apprenez justement comment ne pas blesser aussi le poisson.
3: Exactement.
0: C'est ça.
3: Le but, c'est que ça devient nos copains, les poissons. On joue avec eux, mais le but, c'est de les relâcher et potentiellement les rattraper plus gros. Donc, plus on les manipule de la bonne manière et plus on a de chances de les repêcher parce qu'on se rend compte aussi que qu'on réattrape régulièrement les mêmes poissons. Ce qui veut dire qu'on génère pas forcément de nuisances réelles à leur comportement. S'ils remontent, c'est qu'il n'y a pas de stress et qu'ils se sentent bien. Quoi.
0: Et alors, vous pêchez quoi à Troyes, par exemple, mon cher Stan ?
3: À Troyes, en ce moment, donc on pêche, mettons, au micro-leurre, on essaye de faire et on fait pas mal de perches, parce que les percidés, c'est les poissons. Ouais, c'est les poissons zébrés, là, qui sont assez jolis, avec des nageoires rouges. On pêche beaucoup ça. Quelques brochets aussi, parce que.
0: Oh là là, c'est dommage, parce que c'est bon tout ça, hein. Les filets de perche, c'est bon.
3: Ouais, mais non.
0: C'est dommage.
3: Ouais, mais.
0: Vous êtes obligé de les relâcher, c'est dommage. Oh là là, c'est bon ça.
3: Non, on n'est pas obligé. C'est un choix.
0: C'est un choix.
3: C'est vraiment un choix personnel. C'est une conviction. C'est comme si quelqu'un, j'ai envie de vous dire, quelqu'un qui fait du cheval, vous ne lui ferez jamais manger un steak de cheval.
0: Alors que c'est bon aussi, un steak de cheval. Enfin, bon, voilà. Après, c'est autre chose, mon cher Stan. C'est autre chose.
3: Exactement.
0: Donc des perches, que vous avez voulu, des brochets, ça aussi que vous avez dit, brochets.
3: Brochets, tout à fait.
0: Okay.
3: Un truc hyper ludique là pour les jeunes aussi, c'est les chevennes. Donc c'est des poissons qu'on attrape à vue en surface. Donc soit avec des imitations d'insectes, soit avec des murs qu'on va ramasser au préalable.
0: Ouais.
3: Et en gros, c'est des poissons qui se mettent en ultra bordure et qui attendent que quelque chose tombe. Donc donc il y a une approche, il y a un côté visuel et
0: incroyable,
3: et ça marche vraiment sur les jeunes, et pas que les jeunes d'ailleurs.
0: Ouais. Vous remontez des vélos, parfois des cadavres de chats, des trucs comme ça aussi. S'il y a des trucs insolites, que vous n'avez pas des trésors, trucs comme ça, non ?
3: Jamais. On est plutôt. Troyes reste quand même c'est la Seine qui passe, c'est une dérivation de la Seine, et la rivière est relativement propre.
0: Propre. Ouais.
3: Je ne dis pas qu'il n'y a pas de vélos ou de poubelles de temps en temps, mais ça reste. C'est pas. C'est pas comme sur la région parisienne où on pêcherait effectivement des préservatifs ou des caddies.
0: Tout à fait, tout à fait. Est-ce que justement, tiens, vous nous l'avez dit déjà deux trois fois. Pourquoi est-ce qu'il y a de plus en plus de jeunes qui font du street fishing alors? C'est pour les réseaux sociaux, c'est quoi? C'est pas que pour ça quand même.
3: Moi, je pense qu'il y a besoin, en gros, il y a besoin d'activités pour les jeunes dehors. Et on avait perdu peut-être un peu ça avec tout ce qui était jeux vidéo et compagnie.
0: Bah et, ça, c'est bien,
3: et là, le truc, c'est qu'ils associent tout ça dans la sortie entre potes, l'activité ludique.
0: Et puis pas cher, je suppose, même... non? C'est pas cher aussi, peut-être le matériel, c'est pas grand-chose.
3: Alors la problématique du street quand même, c'est ça, c'est les obstacles au fond, c'est on pêche parfois entre des bateaux, donc il y a les amarrages, donc on a tendance à laisser un peu de matériel. Ça peut devenir coûteux entre guillemets, surtout pour un jeune qui a pas forcément de revenus. Maintenant, tout est cher et c'est dans tous les cas moins cher qu'une console de jeux vidéo et un permis de pêche pour un enfant de moins de 12 ans, enfin jusqu'à 12 ans, c'est 7 euros à l'année.
0: C'est
3: un tour de manège qui dure normalement 3 minutes. Bah là, il peut pêcher du 1er janvier au 31 décembre. Donc clairement, il y a quand même une ouverture. Et je pense que le street explose parce que les gamins ne peuvent pas aller à la pêche avec leur père ou leur mère. Du coup, ils sont en autonomie et ils se retrouvent entre potes, comme nous, on allait faire des cabanes dans les bois.
0: Mais c'est vrai que moi, on est à la maison de la radio, on est à Paris, on n'est pas très loin de la Seine, et effectivement, je vois effectivement de plus en plus de jeunes, mais vraiment très très jeunes, y aller en potes, je trouve ça vachement bien, quoi. Effectivement, c'est ce que vous disiez, au moins, ils vont un petit peu dehors, je les vois marcher, parce qu'on marche beaucoup.
3: On peut parler de
0: sport.
3: De pêche sportive, carrément. On marche. Après, je vous dis, il y a quand même le petit côté challenge entre potes, là. Celui qui va prendre le plus ou le plus gros. Donc, c'est ça qui les tient énormément. C'est chouette.
0: Restez avec nous une petite seconde, mon cher Stan. Je vous présente Nicolas. Ça va, mon Nicolas?
4: Oui, ça va, mon Willy, et toi?
0: Mais ça va très bien, mon Nico. Tu nous appelles d'où?
4: De Lyon, à côté de Lyon.
0: À côté de Lyon? Toi, tu fais du street fishing, mon bébé?
4: C'est ça, oui. Sur Lyon, on est bien lotis, sur Lyon, avec les quais, les canaux. Les îles, on est bien, carrément,
0: Et donc, pourquoi est-ce que tu aimes faire ça, toi, Nicolas? C'est quoi ton plaisir?
4: Bon, en fait, j'ai découvert ça il y a à peu près 2 ans avec un ami, un copain, qui m'a proposé. Et j'ai trouvé ça cool parce que c'est une belle activité sportive, comme disait Stan. D'ailleurs, j'ai bien aimé son témoignage à Stan. Ouais. Il était au top, très intéressant. Et du coup. C'est vrai que c'est super parce que moi j'ai découvert ça donc il y a à peu près 2 ans. J'y vais avec un ami et on y va. En général c'est le dimanche matin très tôt, tu vois, vers 6h-7h.
0: Ok.
4: Et quand il fait jour là actuellement, pas en hiver, attention, on est d'accord. Et c'est vrai que on adore ça parce que on habite en ville, on n'est pas forcément véhiculé et là en fait on peut y aller simplement marchant.
0: Voilà. Tu prends le bus, un petit coup de métro, un petit peu de vélo, et puis tu peux aller pêcher. Tu en fais quoi du poisson, Nico?
4: Je le mange pas, surtout le poisson du vent de la Seine, mais je le relâche.
0: Tu le relâches, c'est ce que nous disons.
4: On le relâche, ouais.
0: Voilà. Bon, écoute, depuis Stan, vous voyez, effectivement. Nico, tu as quel âge, en gros, grosso modo?
4: Grosso modo, j'ai 30 ans, tout rond.
0: Quel âge tu m'as dit? J'ai pas entendu.
4: 30 ans, tout rond.
0: Oh, 30 ans, t'es encore jeune. Effectivement, Stan. Et c'est vraiment de tous les âges, mais effectivement, c'est de plus en plus jeune, cette pratique. Nico, merci d'être passé nous voir, mon Nicolas. Je t'embrasse très, très fort. Oui, tu voulais rajouter quelque chose?
4: Je voulais dire, tu vois, 6h, 7h du matin, le dimanche, c'est trop bien parce qu'il n'y a pas un klaxon. On est tranquille.
0: Nicolas, tu y vas, puis tu mets la musique à fond. Comme ça, tu réveilles tout le monde.
4: Tu réveilles tous les voisins.
0: Merci, mon Nico, d'être passé nous voir. Merci de ta fidélité. Tu repars évidemment avec ta sélection pour cette carte carburant d'une valeur de 200 euros. Stan Lejeune, merci d'être passé nous voir. Moniteur et guide de pêche dans la ville de Troyes, en France. Il y a 1 430 000 pêcheurs en eau douce, avec de plus en plus de jeunes. Voilà l'information que je voulais en plus vous donner. Merci, mon Stan. Passez une belle journée. Ciao, ciao. Si vous aimez Sia, elle est là. Tiens, la chanson s'appelle Gimme Love. Elle va démarrer maintenant.

0: Jimmy Love, c'était Sia sur votre radio ici. Allez, on parlait pêche il y a quelques minutes. Et bien, dans un instant, je vous amène à Marseille où vous nagerez comme un poisson dans l'eau. C'est juste après ça.
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0: De retour ici, c'est Willy vient déjeuner chez vous en direct tout cet été. La pause fraîcheur du week-end. Les samedis et dimanches, nous sommes en direct, donc entre midi et 13h. Alors vite, comme ce sont les 5 dernières minutes, il est 12h52. Terminons cette émission par une bonne initiative. Bonjour Nathalie Gatelier.
7: Bonjour Willy.
0: Bienvenue ici ma chère Nathalie. Alors vous êtes la cofondatrice de La Fabrique à nous, à Marseille. Ah oui. Alors, avant que vous nous disiez ce que vous faites en ce moment-là pour les personnes qui veulent apprendre à nager, la fabrique à nous, c'est quoi déjà ?
7: Alors, c'est la fabrique du nous.
0: La fabrique du nous, excusez-moi. Oui.
7: On fabrique des rencontres, ouais. C'est très simple, entre des gens différents, que ce soit par leur milieu social, leur culture, ouais. Ou bien leur opinion ou leur génération. Ouais. Donc, des gens, a priori, qui sont en défiance entre eux, ouais. Qui parfois même ont peur. Ah ouais. Voilà notre métier. Donc, on a une fondation d'intérêt général. Ouais. On est financé par des grandes fondations et par des individus aussi, des Français qui croient à la nécessité de refabriquer du nous, de la rencontre entre des gens différents.
0: Du lien social, de la fraternité, des rencontres entre des personnes qui ne se rencontreraient pas, quoi.
7: Exactement, ouais. Vous avez tout compris, Willy, voilà. C'est exactement
0: Merci
7: ça.
0: Merci beaucoup de le dire, je suis très intelligent, c'est bien de le préciser, ma chère Nathalie. Alors, parmi, vous avez plein de projets, il y en a à peu près une vingtaine que vous avez déjà en main. Je vois par exemple, Food Connection, c'est quoi Food Connection par exemple ?
7: Food Connection, c'est l'idée de permettre à deux femmes ouais. de milieux sociaux différents ouais. d'être aux manettes d'un restaurant, ouais. un soir de fermeture, et d'ensemble créer un menu, imaginer voilà. un menu, et d'inviter chacune leurs convives, leurs amis, ce voilà. soir-là.
0: Trop bien.
7: Il y a plein de restos qui sont fermés, voilà. c'est dommage, c'est du gâchis, c'est ouais. inutilisé, et il y a plein de personnes ouais. qui ont des talents culinaires, et voilà. Ça c'est un des projets qu'on a monté effectivement voilà. parmi la quinzaine de projets.
0: Et samedi bien, j'aime bien moi, samedi bien, vu qu'on est samedi.
7: Ah,
0: là.
7: Vous aimez bien samedi bien.
0: Ah, j'aime bien samedi bien.
7: Bien. Ouais. Alors samedi bien, on croit à la nécessité de recréer des rituels entre les Français, et l'idée de samedi bien, c'est d'inviter les Français à donner 2 heures de leur temps, un ouais. samedi, un ouais. samedi matin. Ça te dit de donner 2 heures de ton temps un samedi matin? Ouais, ouais. samedi, ouais, samedi bien. Samedi. Ben, bien. Et donc chaque samedi, un samedi par mois, ouais. les Français sont invités à donner 2 heures sur la cause de leur choix. Donc il y a 10 possibilités. Chacun, voilà. chacun y va, chacun donne Bravo. Du temps, la maraude bon. Avec les sans-abri, le ramassage de déchets, etc., etc. Puis après, il y a un grand banquet pour célébrer tout ça. C'est un projet qui est né à Marseille, qui s'est avec l'association Bénénova. Mmh. On a construit avec eux et qui se développe dans 6 villes en France et bientôt dans 30 avec Eloasso aussi, qui est Bravo. Partenaire de ce Bravo. Projet.
0: Alors, Nathalie. Parmi oui. ces beaux projets, il y a le projet Horizon. Oui. Je voulais parler de ça, parce que vu qu'on est en plein été, on est en plein dedans, mais ça existe depuis 2021, ce projet. Donc c'est quoi ? C'est des jeunes et des moins jeunes qui vont apprendre à nager chez des particuliers. Expliquez-nous.
7: Exactement, c'est exactement ça. L'idée, c'est de dire ici, des adolescents des quartiers populaires de Marseille apprenaient à nager dans les piscines de particuliers. Aujourd'hui, il n'y a pas beaucoup de piscines municipales c'est à Marseille. Ça, ouais. Marseille est la ville 6 fois moins dotée que voilà. la moyenne nationale. Incroyable. Il y a 12 000 piscines privées à Marseille, c'est énorme. Et on s'est dit finalement, et si tous ces jeunes qui savent pas nager, il y en a beaucoup, il y a 2 sur 3 dans les quartiers populaires au collège qui savent pas nager, c'est énorme, c'est dommage, il y a des noyades, c'est dommage, il y a des métiers dans la mer qui recrutent. Et donc on a eu cette idée un peu folle de se dire, allez, demandons à ceux qui ont des piscines s'ils seraient d'accord pour ouvrir leur chez eux, leur intimité, et accueillir des ados et puis aussi des réfugiés maintenant et des mamans. Ouais. Et donc il y a 500 personnes qui ont appris à nager 500, dans les piscines de particuliers.
0: T'imagines 500 ouais, alors, le début. Alors au début les gens sont un petit peu méfiants, c'est pas méchant mais c'est vrai qu'ils se disent bon pff. Et puis finalement
7: les gens ont peur.
0: Voilà, les gens ont peur mais finalement une fois qu'on l'a fait une fois, on le refait deux fois. Souvent.
7: Exactement. Voilà. Il y a 95% des gens qui l'ont fait se réengagent chaque année, donc ça c'est beau. Le premier pas, c'est peut-être le plus difficile. En effet, les gens ont peur. Et pour ça, on a une formule magique avec l'association Le Contact Club, qui est l'asso qui opère ce projet à Marseille. C'est de rassurer avec une assurance. Donc il y a une assurance, c'est un problème, il y a une assurance. Voilà. Puis il y a une association qui porte le projet avec un maître nageur qui vient, un éducateur. Voilà. Et donc tout ça, ça rassure.
0: Donc, tout est bien
7: et
0: balisé.
7: Au fil des... Tout est bien balisé, le particulier loue sa piscine 5 à 6 fois une séance d'une heure. Voilà. Et puis au fil des séances, les conversations s'engagent entre le propriétaire et le groupe de 5-6 jeunes. Et si vous restiez dîner à la maison, tu connais pas une cave à vin, je vais te montrer ce que c'est qu'une cave à vin. Voilà. On est en Franche, tu cherches un stage, je peux peut-être t'aider.
0: Et, non, mais te rends compte, vraiment des gens qui au début se seraient pas rencontrés, quoi, et qui arrivent à se rencontrer grâce à ça. Voilà,
7: exactement.
0: Mais franchement, c'est une trop bonne idée.
7: C'est possible, tout est possible. Tout est possible. Et on se dit que voilà, dans une société qui a peur et divisée, la fraternité est toujours possible.
0: Voilà, exactement. Et on en parlait au début d'émission avec ces incendies où il y a beaucoup, beaucoup de personnes qui appellent pour reloger, pour loger des sinistrés. Bah là, on voit qu'effectivement, il y a des gens qui ont des piscines. Vous recherchez toujours des maisons, c'est ça, des particuliers qui ont une piscine du côté de Marseille, entre autres?
7: Exactement, s'il y a des Marseillais qui ont envie de mettre à dispo leur piscine, qui nous fascinent, la Fabrique du Nou ou le Contact Club directement, n'hésitez pas, ça serait génial.
0: La Fabrique du Nou, je vais venir à Marseille un jour faire 2 heures avec vous, d'accord ?
7: Venez.
0: Je vais venir. En plus, j'adore Marseille, j'y suis beaucoup et j'adore cette ville et j'adore votre idée. Merci infiniment.
7: Donc, génial.
0: Nathalie Gatelier, la cofondatrice de la Fabrique du Nou, elle permet à des jeunes de Marseille d'apprendre à nager dans des piscines de particuliers. Bravo Nathalie.
8: Voilà, les belles idées, ça.
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0: On va faire un petit coucou à Hélène. Ça va, ma Hélène ?
9: Ben, ça va, merci.
0: Eh ben, au revoir, Hélène. Ouh là là, t'as pas l'air d'aller, toi. Si, ça va, Hélène ? Sûr, hein ? J'ai l'impression de me faire engueuler.
9: Oui, ça va. Je crois que je suis sur la fin, j'ai pas trop le temps de parler, si.
0: Alors, vas-y, t'as une minute. Tu voulais me dire quoi ?
9: Alors, ben, moi, je suis contente déjà de passer à l'antenne. Oui. C'est bientôt les vacances pour moi.
0: Tu vas partir?
9: Voilà, avec mes enfants. Oui, on devait partir dans le Var, mais bon, avec les incendies, on a annulé.
0: Du coup, vous allez aller où?
9: Eh bien, on va aller à Tignes.
0: À Tignes? Bon, c'est bien aussi la montagne. Aussi la montagne. Bon, après...
9: L'été, c'est bien, il y a plein d'activités.
0: Voilà. Comment s'appellent tes enfants? Tu t'en souviens?
9: Ouais, je m'en rappelle.
0: Vas-y voir si c'est bien eux.
9: Raphaël, Enzo et Mathis.
0: T'es sûr, hein, je vais vérifier parce que j'ai l'impression qu'elle m'a dit n'importe quoi. Donc Raphaël, Enzo, Mathis, tu les embrasses pour moi? Tous les trois.
9: Oui, je les embrasse.
0: D'accord, tu leur dis que je les aime.
9: Ok, je leur dis. Bah, ils vont m'entendre là.
0: Hélène, merci beaucoup. Tu fais attention sur la route, tu pars en voiture?
9: Oui,
0: tu fais attention, hein.
9: Oui, on fait attention, doucement.
0: Ouais, tu regardes des films en conduisant, mais pas long les films sur le téléphone, d'accord? Je compte sur toi.
9: Non.
0: Imagine le mec qui donne de bons conseils. Je t'embrasse fort, merci beaucoup. Hein. Tu repars avec ta sélection pour la carte carburant d'une valeur de 200 euros. Le tirage, ça sera demain vers cette heure-ci. Voilà, mes amis. Ouais.
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0: Ça passe trop vite, cette émission. Merci beaucoup. Merci à toute l'équipe. Ce soir, n'oubliez pas Fort Boyard, bien sûr, sur France 2 à 21h10. Passez une belle journée ici et pas ailleurs. Tout de suite, il est 13h, le flash.
10: Le vent est de nord-ouest et il va se lever.
11: L'incendie au Gros Bessillon dans le Var reste actif, mais sa progression est contenue. Plus de 1200 hectares ont été parcourus par les flammes depuis la reprise du feu hier après-midi à cause du vent. Et la météo ne joue pas en la faveur des secours encore aujourd'hui. Le vent va se lever avec une situation à haut risque à partir de 16h, comme le déplore Jean-Louis Masson, président du conseil départemental du Var.
10: Le vent est de nord-ouest et il va se lever à 35-40 km/h en cours de journée jusqu'à ce soir minuit. Ça va déplacer l'incendie vers le sud-est. Les pompiers ont mis des colonnes de barrage sur la route départementale 22 pour éviter que le feu se développe sur les communes qui sont situées plus au sud, plus au sud-est. Mais moi, je suis prudent. Ce feu est important, très important. La végétation est très sèche. L'air est très, très peu humide. Et puis le vent est actif. Donc, tous les ingrédients sont là pour effectivement faire de ce feu une catastrophe.
11: 1500 pompiers sont toujours mobilisés dans le Var pour lutter contre cet incendie. Et en Gironde, le méga-feu démarré il y a 10 jours est désormais fixé et il ne progresse plus. Il aura parcouru en tout 42 000 hectares. Le ministre de l'Intérieur, Laurent Nunez, l'a dit en conférence de presse à la mi-journée. Plus de 10 000 personnes supplémentaires vont pouvoir regagner leur domicile. Le retour à la maison des sinistrés qui est déjà en cours et qui se fait progressivement depuis jeudi soir. Au total, 119 000 hectares ont été parcourus par les flammes en France cette année. Alors plus que jamais, il faut adopter les bons gestes. Ipsos BVA a sorti hier les résultats de son sondage pour la fondation Vinci Autoroutes, dans lequel on apprend qu'un fumeur sur 5 avoue continuer de jeter son mégot par la fenêtre de sa voiture. Philippe Tabarot, ministre chargé des Transports, appelle donc à la vigilance des conducteurs nombreux sur les routes en ce week-end de chasse et croisée.
12: On a pu voir ces dernières semaines que beaucoup de départs de feu étaient susceptibles de se faire autour d'infrastructures de transport. Donc c'est la raison pour laquelle vraiment on lance différents appels à la vigilance, à la fois une prudence, la sécurité habituelle sur le comportement des automobilistes et puis un message spécifique par rapport à la situation actuelle, de le rappeler une nouvelle fois, de ne pas jeter ses mégots de cigarettes par la fenêtre de son véhicule ou de son train. Malheureusement, il y a des gestes de négligence, mais enfin, si on n'arrive pas à comprendre aujourd'hui que dans la situation où on est, ce que vient de connaître notre pays au niveau de la canicule, au niveau de ces départs de feu à répétition, il ne faut pas être une source supplémentaire de départs de feu. Je pense que tout le monde peut le concevoir et le comprendre.
11: Et si vous nous écoutez justement sur la route des vacances en voiture, retour pour les juilletistes et départ pour les haussiens, le pic d'embouteillage a été enregistré un peu avant midi à 1000 km et ça diminue. Alors je vous parle puisque Bison Futé indique 800 km de bouchons sur toute la France. Le livret A est revalorisé à partir d'aujourd'hui. Il passe de 1,5% à 1,7%. Ça fait partie des traditionnels changements du début de mois. Le prix de l'électricité augmente aussi, plus 2,5%, soit environ 26 euros en plus en moyenne sur la facture annuelle d'un ménage. Le patron de la FIFA fait marche arrière sous le feu des critiques. Gianni Infantino renonce à ouvrir la porte à des investisseurs privés. L'UEFA s'en réjouit après avoir menacé de boycotter les prochaines Coupes du Monde si le projet était maintenu. L'instance dirigeante du foot européen dit tout de même avoir perdu la confiance qu'elle portait en Gianni Infantino. Après les hommes, place maintenant au Tour de France femmes. Le départ et l'arrivée se font à Lausanne en Suisse pour cette première étape. On va bien sûr suivre le parcours de la tenante du titre et favorite, la Française Pauline Ferrand-Prévot. Tour de France femmes que vous suivez pour ICI. Olivier Estran, bonjour.
13: Bonjour, bonjour à tous.
11: Avec cet enjeu sportif, bien sûr, avec, on espère, une victoire française.
13: Et oui, bien sûr, vous l'avez dit, hein, tous les regards sont tournés ici vers Pauline Ferrand-Prévot, vainqueur l'an dernier, alors que notre championne de VTT se donnait 3 ans pour remporter le Tour de France. Pauline qui apparaît détendue, souriante, sereine. Pourtant, son printemps, on le rappelle, s'est déroulé sans grands éclats. Seul podium, une 3e place sur le Paris-Roubaix. Face à elle, eh bien, la néerlandaise Demi Vollering de l'équipe FDJ Suez en grande forme, vainqueur du Tour il y a 3 ans. Elle a remporté ce printemps la Flèche Wallonne, Liège-Bastogne-Liège et le Tour d'Italie. C'est donc le grand duel de ce Tour. Mais beaucoup, beaucoup d'autres veulent également prendre la couronne, comme la Polonaise Kasia Niewiadoma ou l'Espagnole Paula Blasi, qui était aussi en grande forme.

Je vais vous emmener à la découverte inédite de notre podcast Partir dans le Marais Poitevin et vous emmènerai sur la route du Tour de France Femmes, toute première étape à Lausanne aujourd'hui. En attendant, voici Pour une Biguine avec toi, Marc Lavoine.

0: Guil avec toi, c'était Marc Lavoine sur votre radio Ici. Direction maintenant le Marais Poitevin pour notre podcast Partir. Avec Ici Poitou, eh bien on va faire le plein de conseils pour partir en week-end dans la Venise verte à la recherche de l'Angélique.
1: Le Marais Poitevin, c'est un parc naturel régional à cheval entre la Vendée, la Charente-Maritime et les Deux-Sèvres. C'est un vrai dédale de couloirs d'eau entourés d'arbres. On comprend pourquoi on l'appelle aussi Venise verte. Ici, il n'y a pas de gondole, mais des barques à fond plat qu'on appelle des bâtées. Et moi, je vais vous donner envie de découvrir la biodiversité du Marais Poitevin. Les animaux qui y vivent, les plantes inattendues qui s'y développent et qui façonnent le paysage. Et à la fin de cet épisode, vous saurez pourquoi les bateliers qui guident les visiteurs sur les canaux ont un pouvoir magique. Je m'appelle Noémie Guillotin, je suis journaliste à Ici Poitou. Et j'adore le Marais Poitevin, parce que c'est un lieu hors du temps. On y est comme dans une bulle, au contact direct avec la nature. Je m'y sens bien parce qu'ici, je suis loin de la foule et des tracas du quotidien.

0: bienvenue dans Partir, le Marais Poitevin, un trésor de la nature. Notre point de départ, c'est Coulon dans les Deux-Sèvres. Coulon, c'est la capitale du Marais Poitevin. Je vous emmène sur le quai des Embarcadères. C'est un peu le port des barques qui transporte les visiteurs dans le labyrinthe d'eau et de verdure du Marais. Depuis le quai, on peut voir la Sèvre Niortaise. C'est le fleuve qui traverse le sud des Deux-Sèvres. Le long, il y a ces belles maisons en pierre claire et aux volets colorés. C'est vraiment la carte postale. J'aime bien venir ici, surtout quand il y a du soleil, pour prendre un verre en terrasse ou me balader à vélo. D'ailleurs, si vous êtes motivé, je vous recommande de partir à vélo depuis Niort pour rejoindre Coulon. Vous en aurez pour un peu moins d'une heure. Moi, le chemin que je préfère, c'est celui qui longe la Sèvre, parce qu'on est proche de la nature. On croise des vaches, des hérons, on voit des écluses et les pêcheurs. C'est vraiment une jolie balade. Et rassurez-vous, c'est très plat, donc vous pourrez le faire en famille. Mais moi, je le fais quand même en vélo électrique. Et une fois arrivé à Coulon, si vous voulez déjeuner sur place, mon conseil, c'est vraiment d'aller au Central. C'est un hôtel-restaurant qui met en valeur les produits locaux. C'est une cuisine raffinée et inventive, et en plus, les prix sont très raisonnables. Et pour le dessert, je vous propose une petite douceur. L'été, les glaciers sont ouverts. Et je vous conseille de tester la glace à l'angélique. C'est typique de chez nous. Ça a un goût frais, végétal et un peu poivré. Surtout, moi, ça me rappelle des souvenirs d'enfance. Et si vous venez hors saison, vous pourrez aussi goûter à l'angélique confite, en version bonbon et même en cookie. L'angélique, vous savez, c'est ce truc vert qu'on retrouve dans les quais qu'aux fruits de nos grands-mères ou sur les brioches des rois. Eh bien, figurez-vous que l'angélique et le marais Poitevin, c'est une histoire qui dure depuis des siècles déjà. Ce sont les moines qui ont commencé à cultiver cette herbe au XIIe siècle. Elle apprécie les terres humides pour se développer. Alors autant vous dire qu'ici, elle est servie. Et on la repère facilement. L'angélique, c'est la plus grande plante aromatique du monde. Elle peut mesurer plus de 2 mètres. Si on se rapproche de l'embarcadère de Coulon, on ne peut pas rater les barques à fond plat et aux sièges colorés. Elles sont toutes alignées sur l'eau. Et c'est amusant de voir qu'elles ont toutes leurs propres noms. La loutre ou le maréchin. Ici, il y a toujours des bateliers prêts à vous accueillir pour embarquer. Par contre, je vous préviens, il y a toujours du monde. C'est vraiment l'endroit où viennent la plupart des touristes pour visiter le Marais Poitevin.
1: Alors, on va peut-être taper un petit peu dans l'autre bateau d'avant.
0: Je vous recommande d'aller dans le Marais au printemps pour voir la nature qui s'éveille. Et surtout, vous verrez, c'est plus calme. Sinon, le bon plan, c'est d'y aller l'été, mais tôt le matin, pour trouver un peu de fraîcheur. Mais je vous ai promis de vous faire découvrir mon lieu préféré. J'ai décidé de vous emmener dans un endroit plus confidentiel que Coulon. On va à Saint-Cé-la-Garette,

0: on est donc à Sensey-la-Garette. C'est à moins de 10 minutes en voiture de Coulon. Il faut vous imaginer, la Garette, c'est un village où il n'y a qu'une seule rue. J'adore cet endroit, avec cette voie piétonne qui longe le marais. Il y a des maisons avec de jolis jardins qui donnent un accès direct à l'eau. Ce village, il est construit un peu comme Venise, entre la rue et le canal. Le lieu a vraiment gardé son authenticité. En fait, on dirait que le temps s'est figé ici. D'ailleurs, c'est à la Garette, en 1930, que les touristes ont commencé à venir pour des balades en barque. C'est vrai qu'ici, on associe la barque au tourisme. Mais aujourd'hui encore, les locaux continuent de l'utiliser pour se déplacer dans le marais. Si vous voulez vraiment découvrir cet endroit en famille, je vous conseille de faire appel à un guide batelier. Il connaît le marais sur le bout des doigts, son histoire et ses anecdotes. Et accessoirement, vous n'avez pas à ramer. Vous pouvez profiter de la vue sans vous fatiguer. Pour les plus aventuriers, vous pouvez tout à fait louer une barque sans guide. Vous avez les rames, une carte avec l'itinéraire et c'est à vous de vous débrouiller. Une fois, je n'ai pas tourné dans le bon canal. Alors j'ai un peu galéré, mais rassurez-vous, on finit toujours par retrouver son chemin. Comme pour les rues, il y a les noms des canaux sur des poteaux. Ce que j'aime vraiment à la Garette, c'est qu'on est tout de suite en pleine nature. On est sur l'eau, au milieu d'un long couloir d'arbres. Là, on est tôt le matin, et moi je trouve que c'est le moment idéal pour profiter du marais Poitevin. Quand le soleil se lève, et à la fin de la journée, quand il se couche. Ça crée des effets de lumière magnifiques, et c'est là qu'on a le plus de chances de croiser des animaux. D'ailleurs, pour les amoureux des oiseaux, je vous recommande d'apporter une paire de jumelles. Ça vous permettra d'identifier au mieux les différentes espèces.
1: Le marais Poitevin, ça ressemble à une cathédrale de verdure, un sentiment de bien-être, de sérénité, presque d'apesanteur, j'ai envie de dire.
0: Lui, c'est Gaëtan, notre batelier.
1: C'est vraiment un lieu qui est hors du temps, on perd la notion du temps.
0: Ici, c'est la deuxième plus grande zone humide de France, après la Camargue. Mais tout ça, c'est artificiel. C'est la main de l'homme qui a complètement façonné le paysage. Moi, ce qui m'émerveille à chaque fois que je viens ici, ce sont ces arbres au bord des berges. Ils ont un tronc massif, des racines qui partent sur les côtés et qui s'entremêlent. La façon de les tailler leur donne vraiment une silhouette particulière. Ce sont les frênes têtards. Et donc c'est vraiment cette taille qui donne son nom de frêne têtard.
1: Voilà, frêne têtard ou trogne aussi. Et c'est vrai que ça donne tout de suite une ambiance. Vous venez le matin quand il y a un peu de brume, soit féerique ou lugubre, hein, au choix. Mais c'est vrai que si on se laisse aller un peu au niveau de l'imaginaire, c'est un arbre qui est assez magique, hein, de par sa forme.
0: Mais ces arbres emblématiques sont menacés par une maladie liée à un champignon, la calarose. Les frênes touchées sont vouées à disparaître. Alors depuis plusieurs années, le parc naturel régional mène des programmes de replantation d'arbres têtards avec de nouvelles essences. Le saule blanc, le charme, l'érable. L'idée, c'est d'introduire plus de diversité. Ça permet d'être moins vulnérable face à la maladie. Le marais, c'est aussi une grande diversité d'animaux. Certaines espèces sont envahissantes, comme le ragondin ou l'écrevisse de Louisiane qui endommagent les berges. D'autres, à l'inverse, sont protégées, comme l'anguille ou la loutre, par exemple. Et dans le marais, on croise aussi des vaches. Et la tradition, c'est que chaque printemps, les éleveurs bovins font traverser les canaux à leurs vaches. Elles montent sur une barge motorisée pour pouvoir aller paître de l'herbe bien verte. Ici, la star, c'est la maraîchine. Au départ, c'était une race utilisée pour son lait. Aujourd'hui, elle est élevée pour sa viande.
1: Vous avez la chance de voir la maraîchine. En plus, là, les vaches, d'une part, elle est magnifique. Hein, les yeux maquillés de noir, très rustique. C'est une vache qui s'adapte forcément très bien au territoire. Et en plus, la chance qu'on a, c'est que, bon, comme c'est inondé tous les hivers, hein, c'est comme une transhumance. On les amène vers le 1er 15 avril et on vient les chercher fin octobre, début novembre.
0: L'herbe est bonne dans le marais.
1: Oui, alors après, il n'y a pas que de la bonne herbe. Il faudrait longtemps de prairie pour avoir de la bonne herbe. On les met dans un premier temps pour nettoyer. Après, avec le temps. Après, il y a beaucoup de menthe aussi. Donc, c'est vrai que vu qu'elle mâchouille et qu'elle recrache souvent, bientôt on aura beaucoup de champs de menthe.
0: Ça va remplacer l'angélique ?
1: Ouais, bah oui. Il y a plus de menthe que d'angélique. Hein. Là, tout ce que tu vois, tout ce qui est au sol, c'est que de la menthe. Là. Toutes les petites feuilles. Des fois, quand elle marche. Tu sens la menthe. Ce sera encore des vaches laitières, ça fera du lait menthe.
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0: Je vous ai dit au début de l'épisode qu'ici les bateliers sont un peu magiciens. Eh bien, figurez-vous qu'ils arrivent à allumer le feu sur l'eau. Quand les arbres perdent leurs feuilles, elles viennent se déposer au fond de l'eau. Ensuite, elles se décomposent et ça crée du gaz. Gaëtan gratte le fond de l'eau avec sa rame pour percer ses poches de méthane qui remontent à la surface. Puis il allume son briquet. Ça fait des bulles et les flammes sont apparues.
1: Voilà. Ben là, ouais, je perce hein, et j'allume en fait, hein, tout simplement.
0: On a l'impression que la barque prend feu presque.
1: C'est ça.
0: Je vous rassure, il n'y a aucun danger, on est tous sains et saufs. Si vous avez encore un peu de temps devant vous, si votre week-end n'est pas terminé, j'ai une dernière idée. C'est la visite du parc ornithologique de Saint-Hilaire-la-Palue, les oiseaux du Marais Poitevin. Il faut faire 20 minutes de voiture depuis Sancy-la-Garette et on y est. Au parc, on retrouve David, le gérant.
3: Alors dans le parc, on peut voir beaucoup d'oiseaux, puisque c'est un parc ornithologique. On présente 80 espèces d'oiseaux, principalement des oiseaux qui ont déjà été observés dans le Marais Poitevin. Donc des cygnes, des oies, des canards, des bernaches, des sarcelles. Et là-dedans, donc il y a des palettes de couleurs. Là, on retrouve le plumage du harle couronné. Donc il a une belle couronne blanche qui peut dresser un petit peu comme une crête, un peu comme un punk, comme ça là. C'est magnifique.
0: Ce qui est génial aussi, c'est que ce parc, c'est une histoire de famille. C'est le rêve du papa de David qui a créé ce lieu au début des années 2000. Je vous conseille d'y aller l'été. C'est un super plan fraîcheur quand il y a canicule. On peut se balader à l'ombre des arbres. Et puis l'été, il y a l'activité soigneur d'un jour. Vous participez au nourrissage des oiseaux aux côtés d'un soigneur. C'est très pédagogique et c'est vraiment sympa à faire en famille. J'aime ce lieu parce que ça garde vraiment un esprit nature. Les oiseaux ont de grands espaces. On se balade dans les allées comme si on était dans le marais. On passe par des volières, on oublie les grillages. On est avec les oiseaux. Allez admirer par exemple la cigogne noire, une espèce rare. Il n'y a que 75 couples en France, bien moins que leur cousine blanche. Et depuis 2 ans, une cigogne noire sauvage passe faire un petit coucou au parc. Au début, David et son père ont cru que c'était une de leurs cigognes qui était sortie de sa volière. Mais non, en fait, c'était bien un oiseau à l'état sauvage. C'est la première fois que le père de David en voyait dans le marais. Si vous avez une photo à prendre, je vous conseille le mur aux oiseaux avant la sortie du parc. Des oiseaux sont peints les ailes déployées grandeur nature. Et vous pouvez vous amuser à comparer votre envergure à celle des oiseaux. Vous écartez les bras et vous verrez si vous êtes plutôt de la taille d'un canard colvert ou d'une cigogne noire. Et puis comme tout ça, ça creuse, moi je ne pars jamais du parc ornithologique de Saint-Hilaire-la-Palue sans avoir dégusté une graissaille. C'est une tartine de pain recouverte de mauges, ce haricot blanc typique du coin. C'est un régal. On peut aussi ramener chez soi une bière à, devinez quoi, à l'Angélique. Mais ça, vous pourrez y goûter quand vous viendrez.

0: Écran Total, le nouveau single de Benjamin Biolay. 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Ne bougez pas, dans une poignée de secondes, on prend des nouvelles du Tour de France. C'est le départ des femmes ce samedi sur votre radio Ici.
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4: Bienvenue à tous sur cette toute première étape du Tour de France Femmes 2026. Vous la suivez sur Ici, radio officielle de l'épreuve. Nous sommes à Lausanne pour le départ de cette cinquième édition. 147 participantes, 21 équipes engagées. Le départ sera donné tout à l'heure à 14h15 sur les bords du lac Léman. Le dossard numéro 1, c'est celui de Pauline Ferrand-Prévot. Notre championne olympique des VTT a remporté, on s'en souvient, le Tour l'an dernier pour sa première participation. Elle est bien sûr de retour, sereine et détendue.
5: Je me sens comme l'année dernière, juste faire de mon mieux et puis on verra à la fin. C'est vrai que la préparation a été bonne et que j'ai la chance maintenant d'avoir l'expérience de l'année dernière. Je sais un peu l'organisation, comment ça fonctionne et comment les choses vont plus ou moins évoluer. Donc j'ai pas du tout l'impression d'être la grande favorite ou d'être la fille à battre.
4: Et voilà, mais pourtant face à elle, beaucoup d'appétit, beaucoup de concurrentes en grande forme, comme la championne néerlandaise Demi Vollering au sein de l'équipe FDJ Suez, la polonaise Kasia Nevajoma chez Canyon SRAM qui a déjà remporté ce tour. Il y a aussi Paula Blasi, vainqueur du Tour d'Espagne. Pour cette première étape, on va également surveiller notre championne de France, la jeune ardéchoise Célia Géry, qui découvre ce tour au sein de la formation FDJ Suez et qui pourrait créer, pourquoi pas, aujourd'hui la surprise. Le parcours, eh bien une boucle de 138 km au départ de Lausanne. On va aller flirter les rives du lac de Neuchâtel. Trois cols de troisième catégorie au programme avant de revenir ici sur les hauteurs de la ville, la côte Saint-François. Le soleil, lui, est de retour après des pluies cette nuit. Il fait chaud, mais ça va se jouer sans doute au sprint ou au punch. Arrivée attendue entre 17h45 et 18h. On prend la température dans une demi-heure, juste avant le départ. Cette première étape Tour de France Femmes est à vivre sur votre radio ici. Prochain point dans une demi-heure.
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6: Un week-end au canal.
2: Tino Brumand.
6: Puisque chaque week-end d'août, c'est ambiance et farniente sur le bord du bassin Camille Claudel à Rouen, sur la rive gauche. Venez profiter gratuitement d'animations mises en place par la métropole Rouen-Normandie. C'est pour toute la famille, pour tous les goûts, de la voile, du kayak, il y a des jeux gonflables, des spectacles et puis évidemment de la bronzette, puisque c'est ça vraiment l'été. Sur l'eau, vous pouvez embarquer avec les clubs de la métropole et ses alentours pour une promenade en kayak ou en voilier. Vous initiez également, seul ou en famille, au plaisir de la navigation à la voile ou à rame. Et au bord de l'eau, vous avez des jeux, des structures gonflables, un mur d'escalade également. Chaque week-end, une offre de loisirs renouvelée vous y attend. Et ouvrez l'œil, puisqu'il y aura des artistes qui seront toujours un peu dans les parages. Pour plus d'infos, je vous donne rendez-vous sur le site métropole-rouen-normandie.fr.
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son tout premier succès chez nous, on vient de remonter le temps en 93 avec Axel Red et Sensualité sur votre radio ici. Ravie de vous retrouver en pleine forme pour ce premier jour et ce premier week-end du mois d'août. Sophie Nolveau pour vous tenir compagnie. Et si vous êtes encore à table, eh bien on partage le café, le dessert tous ensemble avec la bande son idéale pour prolonger ce très sympathique moment de détente. Je vous ai choisi une nouveauté dans la suite du programme. Soprano avait l'ambition d'ambiancer votre été. Fidèle à son énergie légendaire, le voici avec DJ.

0: C'est le moment où en plus ça rend tout le monde photogénique, c'est super.
1: Bonjour, je m'appelle Théo et mon plaisir de l'été, je pense que c'est la golden hour, la petite heure dorée en fin de journée. C'est le petit moment où ça réchauffe, mais en même temps ça brûle pas, c'est le petit moment de l'été sympa.
2: Et c'est où que tu préfères la voir, cette golden hour?
1: Sur Rouen, déjà, c'est pas mal, parce qu'il y a pas mal de rues où, au fil de la journée, en fait, elles passent de ensoleillé à l'ombre. Et du coup, on peut être assis en terrasse et d'un seul coup, avoir le soleil. Et ça ne chauffe pas, c'est juste parfait, c'est très agréable.
2: Et tu préfères pas être à la mer pour voir la golden hour?
1: Bah, c'est pas mal au niveau des paysages. Après, personnellement, j'habite sur Rouen, mais quand je suis en vacances ou quand je peux aller voir le bord de mer, c'est sûr que c'est toujours plus joli avec les falaises où ça se reflète dessus.
2: T'as un souvenir de la plus belle golden hour, heure dorée, que tu aurais pu voir dans ta vie?
1: Je pense que ce serait sur Fécamp. Je viens de Fécamp, donc je l'ai vécu pas mal de fois. Et bah, c'est le moment où en plus ça rend tout le monde photogénique, c'est super. Et puis avec la falaise, tout ça se reflète, c'est génial. On t'a passé la journée sur les galets, à te baigner, et puis bah là, juste ça te sèche tranquillement.
2: Qu'est-ce que tu peux souhaiter aux auditeurs d'ici pour leur été?
1: Je leur souhaite de trouver un bon coin pour la golden hour, qui se trouve leur petit coin personnel parfait pour justement profiter de cette heure et prendre des belles photos.
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0: Vous écoutez ici, bonne route, bel après-midi, c'était Vita avec Promets-moi. Dans la suite, une bande originale et pas n'importe laquelle, hein, celle de Batman Forever, avec notamment Val Kilmer, Jim Carrey ou encore Nicole Kidman. On écoutera Seal avec Kiss from a Rose. À tout de suite.
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1: Vous écoutez ici, bel après-midi, il est 14h. Toute l'info en français dans le monde en 90 secondes avec Morgane Guillaumard.
2: L'incendie dans le Var reste actif. La zone du Gros Bissian est considérée comme à très haut risque cet après-midi, surtout de 16h à 22h. Le ministre de l'Intérieur, Laurent Nunez, l'a dit en conférence de presse en fin de matinée. De nombreux points chauds persistent et on attend la levée du vent, notamment du Mistral dans l'après-midi. Plus de 1200 hectares ont brûlé depuis la reprise du feu hier après-midi. Le feu est fixé en revanche en Gironde, à l'exception des deux points chauds qui restent actifs au nord de la presqu'île du Cap Ferret et au sud de Lacanau. La préfète du département a fait le point à la mi-journée. Elle a parlé de la plus grosse opération anti-incendie de l'histoire moderne de la sécurité civile. Plus de 10 000 personnes supplémentaires vont pouvoir retourner chez elles aujourd'hui, soit 208 000 au total depuis le début des retours jeudi soir. Notre facture d'électricité va augmenter, plus 2,5%, soit environ 26 euros en plus en moyenne par an pour un ménage. Ça fait partie des changements du début de ce mois d'août, tout comme le livret A qui est revalorisé. Il passe de 1,5 à 1,7%. Week-end de chasse et croisée sur la route des vacances. Le pic d'embouteillage a été enregistré peu avant midi à 1000 km et ça diminue bien depuis. Bison Futé indique 500 km de bouchons sur toute la France à cette heure-ci. Et puis on est à moins d'une heure du départ du Tour de France Femmes. À 14h40, les coureuses partiront de Lausanne en Suisse. L'arrivée se fait au même endroit et tous les yeux sont tournés vers la tenante du titre et favorite, bien sûr, la Française Pauline Ferrand-Prévot.
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3: Bienvenue sur cette toute première étape du Tour de France Femmes 2026 à vivre sur ICI, radio officielle de l'épreuve. Nous sommes donc à Lausanne en Suisse pour le grand départ de cette cinquième édition. Départ fictif qui sera donné dans quelques minutes à 14h15 sur les bords du lac Léman. Il y a beaucoup, beaucoup de monde sur les quais pour applaudir les 147 concurrentes. Applaudissements pour Pauline Ferrand-Prévot, notre championne nationale qui a le dossard numéro 1. Applaudissements pour les Suissesses qui sont également présentes. Marlène Rösser, Noémie Rugg. Étape de 138 km aujourd'hui, une boucle jusqu'aux abords du lac de Neuchâtel avant de revenir ici à Lausanne. Il y aura trois cols de troisième catégorie à affronter pour les concurrentes. Cette première étape, le Tour de France Femmes, est bien sûr à vivre sur votre radio ici. Rendez-vous dans une demi-heure pour le prochain point.
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5: Le ciel est légèrement voilé cet après-midi en Normandie, actuellement 27 degrés à Évreux, 27 à Rouen, 21 sur l'ensemble du littoral, avec un léger voile nuageux qui devrait persister donc jusqu'en soirée, au moment de la tombée de la nuit ce soir. Cette situation qui devrait se maintenir demain dès le réveil, avec un ciel ensoleillé mais légèrement voilé. On aura que le département de l'Eure qui profitera de très belles éclaircies. Au niveau des températures, il fera chaud, 27 au Havre, 31 à Rouen, 30 à Évreux et 23 à Dieppe.
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0: Got My Mind Set On You, George Harrison sur votre radio ici. Très bon samedi avec nous, Sophie Nolvaux pour vous servir. Ça y est, c'est le mois d'août, un mois qui sent bon l'été, les terrasses et les couchers de soleil en amoureux. Alors détendez-vous, respirez, profitez. C'est moi qui m'occupe de la musique avec dans quelques minutes vos trois chansons françaises à la suite.
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0: Avec Francis Cabrel, le nouveau titre de Pierre Demar, Je pense à vous. Il y aura aussi Michel Polnareff.

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0: La fille qui m'accompagne, c'était Francis Cabrel à l'instant sur votre radio ici, la radio officielle du Tour de France, et c'est la première étape du Tour de France Femmes ce samedi.
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3: La toute première étape du Tour de France Femmes 2026 à vivre sur ICI, radio officielle de l'épreuve. Nous sommes à Lausanne en Suisse pour le grand départ de cette cinquième édition. Le départ fictif qui a été donné tout à l'heure à 14h15. Beaucoup de monde sur la ligne de départ et beaucoup d'applaudissements pour les concurrentes engagées, notamment Pauline Ferrand-Prévot, dossard numéro 1, notre championne en titre, qui va défendre sa couronne.
4: La Française Pauline C'est hallucinant, elle me dit, attends, j'ai des frissons.
5: Il n'y a qu'au Tour de France qu'on voit ça, donc merci à tous pour votre présence aujourd'hui. C'est la plus belle course au monde et on n'a même pas commencé que j'ai déjà les frissons, donc merci à vous d'être présents.
3: L'émotion de Pauline Ferrand-Prévot sur la ligne de départ et de l'émotion va y en avoir sur cette première étape de 138 km au départ de Lausanne. Sur la moto, ici, on retrouve Emma Sarango. Emma, bonjour. Vous confirmez qu'il y avait beaucoup, beaucoup d'ambiance tout à l'heure sur la ligne de départ?
6: Oui, et on a fait quelques kilomètres, Olivier, à partir de cette ligne de départ autour du lac Léman avec ce magnifique soleil qui se reflète. Et effectivement, il y avait des supporters de Pauline sur le long de cette route avec des pancartes à l'épaule, mais surtout il y en avait pour Marlène Reusser, la Suissesse, la locale de l'étape qui a remporté le Tour de Suisse au début de l'été, avec des petits drapeaux rouges à croix blanche agités dans tous les sens, surtout qu'aujourd'hui c'est jour de fête nationale ici en Suisse, donc ils sont tous venus sur les routes pour acclamer les coureuses avec des pique-niques de sortie, des petites chaises de camping. Et ils attendent désormais le départ réel. On est au niveau de ce kilomètre zéro. On attend les coureuses qui devraient pas tarder à arriver.
3: Emma Sarango sur la moto ici. Cette première étape, 138 km. Le Tour de France Femmes à vivre sur votre radio ici. Rendez-vous dans une demi-heure pour le prochain point.
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7: Attention, si vous prenez la voiture pour partir en vacances,
1: Tino Brumand,
7: vous faites peut-être partie des Aoussiens qui vont prendre la route en direction des vacances. Écoutez les gendarmes vous donner quelques conseils pour partir sereinement sur la route, et notamment avec un coffre de toit.
8: Bonjour, je suis le major Gérald, affecté au peloton motorisé des Calalix, dépendant de l'escadron départemental de contrôle des flux de la Seine-Maritime. Pour bien charger votre voiture cet été, premièrement, si vous utilisez un coffre de toit, vérifiez qu'il soit bien fermé et bien arrimé sur votre véhicule. Ensuite, que vous emportiez une remorque ou un porte-vélo, faites la vérification des feux arrière. Et petite particularité pour le porte-vélo, la plaque d'immatriculation doit être bien visible, le bon fonctionnement des feux arrière du véhicule également. Je vous souhaite une bonne route et de bonnes vacances.
7: C'est noté, merci beaucoup Major. Rendez-vous dans une heure pour d'autres infos pratiques sur votre radio locale, ici Normandie.
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0: Right Here Waiting sur votre radio. Ici, on écoutait Richard Marx. Traduction, je serai ici à t'attendre. Une véritable déclaration d'amour qui traversa les océans. Une chanson proposée en premier à Barbara Streisand qui la refusa, à moins de réécrire les paroles. Inconcevable pour Richard Marx qui en fit un énorme succès personnel en 89. Bientôt 15h et toute l'info en français dans le monde en 90 secondes. Mais avant de s'informer, on écoutera Baltimora, Marine et Alain Souchon. Je vous souhaite une bonne route, bon boulot si vous travaillez aujourd'hui. Bon samedi tout le monde.
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1: 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Toute l'info en français dans le monde en 90 secondes avec Morgane Guillaumard.
2: Les pompiers et les élus s'attendent au pire cet après-midi dans le Var. Au Gros Bessillon, le vent va se lever et pousser le feu qui reste encore actif. La situation sur place est considérée comme à haut risque. De 16 à 22 heures, plus de 1200 hectares ont brûlé depuis la reprise de l'incendie hier après-midi. Le soulagement en revanche en Gironde, où le méga-feu démarré il y a 10 jours, est désormais fixé et il ne progresse plus, à l'exception de deux points chauds au nord de la presqu'île du Cap Ferret, au sud de Lacanau. 10 000 personnes supplémentaires vont pouvoir rentrer chez elles aujourd'hui. 42 000 hectares de végétation sont partis en fumée dans cet incendie XXL. L'UEFA dit avoir perdu toute confiance en Gianni Infantino. Le patron de la FIFA a pourtant fait marche arrière après les menaces de boycott de l'instance qui dirige le foot en Europe. Gianni Infantino a renoncé hier soir à ouvrir la porte à des investisseurs privés pour l'organisation de compétitions de foot internationales. Et si vous nous écoutez sur la route, vous êtes peut-être bloqué dans les bouchons en ce traditionnel week-end de chassé croisé entre juilletistes et haussiens. Il y avait un peu plus de 1000 km d'embouteillage à la mi-journée. On est à 580 km de bouchons actuellement sur toute la France. L'A7 dans le sud-est étant l'axe le plus encombré selon Bison Futé. Le coup d'envoi du Tour de France femmes a été donné il y a moins de 20 minutes en Suisse. Les coureuses sont parties pour 138 km avec une arrivée à Lausanne comme pour le départ. La Française de 34 ans, Pauline Ferrand-Prévot, remet son titre en jeu.
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3: La première étape à Lausanne en Suisse est avec une échappée qui est donnée par Océane Mahé, jeune savoyarde de l'équipe Ma Petite Entreprise. Quatre coureuses qui sont en tête. Océane Mahé aux côtés de l'Espagnole Idoia Erasoa Lassa, de la néerlandaise Rinsbeck et de la tchèque de l'équipe Cofidis Nicolas Noskova. Elles ont 1 minute 34 d'avance sur le peloton qui roule pour l'instant tranquillement derrière. Elle ne donne pas la chasse. Il fait très chaud en Suisse. Le premier ravitaillement a été avancé ici. Il reste 121 km sur cette première étape à parcourir, avec une arrivée qui est attendue à Lausanne entre 17h45 et 18h. Une première étape et une course à vivre, bien sûr, sur votre radio ici. Prochain point dans une demi-heure.
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5: Une après-midi sous un ciel légèrement voilé en Normandie. Actuellement, on a 27 degrés à Rouen, 27 également à Évreux, 21 sur toute la côte. Un petit voile nuageux qui devrait rester en place jusqu'à la tombée de la nuit. Et ça devrait se poursuivre jusqu'à demain, dès le réveil. Le ciel sera quand même globalement ensoleillé, mais légèrement voilé. On aura seulement l'heure qui verra de très belles éclaircies dès le réveil. Et pour ce qui est des températures, il va faire chaud demain. 27 au Havre, 31 à Rouen, 30 à Évreux et 23 degrés pour Dieppe.
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0: écoutez Nick Kershaw avec The Riddle. Bienvenue sur votre radio. Ici, vous qui nous rejoignez à l'instant, Sophie Nolvaux pour vous accompagner cet après-midi. Et si on faisait une petite pause 100% chansons françaises? Trois chansons, trois artistes, trois univers, mais un seul objectif, nous rappeler un air et des paroles qu'on connaît parfois par cœur. Dans vos trois chansons françaises à la suite ce samedi. Pascal Obispo, Zazie et Johnny Hallyday.
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0: Vous écoutez votre radio ici, c'était Pascal Obispo avec Plus que tout au monde. Allez, il est l'heure de reprendre la route du Tour de France Femmes. Nous sommes à Lausanne en ce premier jour.
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3: Vous suivez la toute première étape du Tour de France Femmes 2026, épreuve à vivre sur ICI, radio officielle de cette compétition. Nous sommes en Suisse, le départ a été donné tout à l'heure à 14h15 de Lausanne. Il reste encore 102 km à parcourir dans cette première étape de 138 km pour les concurrentes. Et une première échappée menée par une Française, Océane Mahé, de ma petite entreprise, la Savoyarde, qui est aux côtés de la Tchèque Nicola Noskova, de l'Espagnole Idoia Eraso Lassa, et de la néerlandaise Maud Rijnsbeck. Emma Sarango, on vous retrouve avec Selim Guerribi sur la moto ici. Vous êtes juste derrière ces échappées et quatre concurrentes qui semblent plutôt bien s'entendre.
4: Et oui, avec Océane Mahé, la française de l'équipe Ma Petite Entreprise qui prend son relais, chacune son tour, hein, les partenaires d'échappée qui tiennent le coup, qui ont désormais plus de 4 minutes d'avance sur le peloton alors qu'on vient de dépasser le village, la ville d'Yverdon, qui est la deuxième ville du canton de Vaud. Et on approche, Olivier, de la première difficulté au niveau de la côte de Chables, sachant que jusqu'à présent, on était sur du plat, mais elle a vraiment très très faux plat, hein, parce qu'il y avait vraiment beaucoup de bosses, de montées, de descentes. Et forcément, pour les quatre partenaires d'échappée, ça rajoute de la difficulté. Il faut avoir les jambes, il faut tenir le coup. C'est une fausse première étape facile. Et pour l'instant, eh bien, Océane Mahé, elle tient le coup, même si son directeur sportif nous disait à l'instant que son objectif c'était surtout prendre des points pour le maillot à poids et pas forcément aller au bout de cette échappée. Elle est devant nous, Océane Mahé, on est dans une montée et on s'approche de la première grande difficulté de cette première étape.
3: Emma Sarango sur la moto ici, pilotée par Selim Guerribi. Cette première étape est Tour de France Femmes à vivre bien sûr sur votre radio ici, prochainement dans une demi-heure.
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5: Avec quelques conseils sécurité.
1: Tino Brumand.
5: Parce que l'été, c'est les vacances, on profite, mais il faut bien évidemment faire attention. Ce sont des périodes où les soucis peuvent vite arriver. Écoutez les gendarmes vous donner quelques conseils pour partir sereinement en vacances, notamment sur la route.
6: Bonjour, je suis le major Gérald, affecté au peloton motorisé des Calalix, appartenant à la gendarmerie de Seine-Maritime. Si je vous parle de corridor de sécurité, est-ce que ça vous parle ? Le corridor de sécurité est une manœuvre qui doit être faite par l'usager de la route pour permettre donc aux intervenants autoroutiers, aux pompiers et aux services police-gendarmerie de travailler en sécurité sur autoroute, sur bande d'arrêt d'urgence. La manœuvre se fait en deux temps. Premièrement, on ralentit et deuxièmement, donc on se place le plus à gauche possible sur l'autoroute. Je vous souhaite une bonne route et de bonnes vacances.
5: Et merci beaucoup, Major. Rendez-vous dans une heure pour d'autres infos pratiques sur votre radio locale, ici Normandie.
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0: Nous étions fin des années 70 et c'est sans doute l'une des plus belles chansons du répertoire de Julien Clerc. Ma préférence sur votre radio locale ici. Vous allez partir faire quelques courses, passer un après-midi en famille, aller faire du sport ou tout simplement vous balader. 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Dans un court instant à 16h, vous avez rendez-vous avec l'info en français dans le monde en 90 secondes. Mais avant, je vous ai calé Jean-Jacques Goldman, Manon Lisa, mais aussi Kool & The Gang. Je vous souhaite un bel après-midi.
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1: Vous écoutez ici, il est 16h, bel après-midi. Toute l'info en français dans le monde en 90 secondes avec Morgane Guillaumard.
2: Les conditions météo favorisent la propagation de l'incendie dans le Var. Le vent se lève cet après-midi avec des températures pouvant atteindre les 40 degrés. La zone du Gros Bessillon est considérée comme à très haut risque. Jusqu'à ce soir, plus de 1500 hectares ont été parcourus par le feu qui a repris hier après-midi. Le Var qui fait face à des conditions climatiques rarement connues, disent les pompiers du département. Le feu est fixé en revanche en Gironde, à l'exception de deux points chauds qui restent actifs au nord de la presqu'île du Cap Ferret. Au sud de Lacanau. Plus de 10 000 personnes supplémentaires vont pouvoir retourner chez elles aujourd'hui, soit 208 000 au total sur les 220 000 qui avaient été évacuées. Notre facture d'électricité va augmenter, plus 2,5%, soit environ 26 euros en plus en moyenne par an pour un ménage. Ça fait partie des changements du début de ce mois d'août, tout comme le livret A qui est revalorisé. Il passe de 1,7% à 1,5%. Week-end de chasse et croisée sur la route des vacances. Bison futé, voie noire dans le sens des départs. On est en ce moment à 500 km de bouchons sur toute la France. C'est moitié moins qu'à midi où l'on a atteint un pic d'embouteillage de 1000 km. Les axes les plus encombrés sont l'A7 dans la Drôme et l'A9 dans l'Aude. Et puis première étape sur le Tour de France femme. Elle a démarré il y a un peu plus d'une heure maintenant. 138 km. L'arrivée se fera un peu avant 18h au même endroit que le départ à Lausanne en Suisse.
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3: Vous suivez la toute première étape du Tour de France Femmes 2026 à vivre sur Ici, radio officielle de l'épreuve. Nous sommes en Suisse. Le départ a été donné à 14h15 à Lausanne. Une échappée à 82 km de l'arrivée avec une Française qui nous régale. C'est la jeune Océane Maé, la jeune Savoyarde, qui est avec trois autres concurrentes et qui a pu prendre les premiers points de la montagne. Elle est passée en tête. La première difficulté de cette épreuve, la côte de Chables. Océane Maé qui était avec d'autres concurrentes, qui est avec l'Espagnol Erosa Lassa, avec la Néerlandaise Rinchbeck et la Tchèque Noskova de l'équipe Cofidis. Quatre coureuses qui s'entendent très bien puisqu'elles ont maintenant quasiment 5 minutes d'avance sur le peloton. Première étape et Tour de France Femmes à vivre sur votre radio ici, 80 km de l'arrivée. Prochain point dans une demi-heure sur votre radio ici.
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4: Le ciel est légèrement voilé cet après-midi en Normandie. Actuellement, 27 degrés à Évreux, 27 à Rouen, 21 sur l'ensemble du littoral, avec un léger voile nuageux qui devrait persister donc jusqu'en soirée, au moment de la tombée de la nuit ce soir. Cette situation qui devrait se maintenir demain dès le réveil, avec un ciel ensoleillé mais légèrement voilé. On aura que le département de l'Eure qui profitera de très belles éclaircies. Au niveau des températures, il fera chaud, 27 au Havre, 31 à Rouen, 30.
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0: bien, c'était la grenade de Clara Luciani sur votre radio ici.
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0: Bonjour, bienvenue, je suis ravi de passer cette fin d'après-midi avec vous. Si vous êtes sur la route, soyez prudents les amis. Grand week-end de chassés croisés. Bison futé a classé cette journée noire dans le sens des départs et orange dans le sens des retours. Les juilletistes vont donc croiser les aoussiens. Alors si vous êtes dans les bouchons, soyez patients, de toute façon il n'y a que ça à faire. Vous pouvez nous appeler tiens aussi au 0810 055 056. Voilà, pour nous raconter vos vacances, pourquoi pas. Et pour ceux qui

0: plaisir d'écouter la voix de Morane avec la chanson Toutes les mamas sur votre radio ici à 16h15. Merci d'être avec nous, restez surtout avec nous. Dans un instant, on retrouve notre chroniqueuse Louise Lempire pour l'heure du bain. Elle va nous expliquer la différence entre la mer et l'océan. On va encore apprendre plein de choses comme d'habitude sur votre radio ici.
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1: J'espère que tout va bien pour vous. On passe l'après-midi ensemble en direct et il est temps d'enfiler les maillots. C'est l'heure du bain. Tout l'été, Louise Lempire répond aux questions que se posent les enfants sur la mer et les océans. Et voici la question du jour.
2: C'est quoi la différence entre la mer et l'océan ?
3: Il existe un seul et immense océan puisque toutes les mers sont reliées, ou presque.
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3: On dit que l'océan est le poumon de la planète parce que c'est le premier fournisseur d'oxygène. Toi, quand tu inspires, tu as besoin d'oxygène. Il part dans ton sang, il irrigue ton cerveau et ton corps. Et quand tu expires, tu recraches du dioxyde de carbone. L'océan, certaines algues et le petit plancton mangent le dioxyde de carbone et nous rendent de l'oxygène. C'est notre grand poumon et ça, toutes les mers et tous les océans le font. La différence entre la mer et l'océan, elle tient finalement sur un bout de papier. Il y a des conventions signées par tous les pays, ou presque, des conventions qui disent qu'un océan, c'est une immense mare salée, bordée par les continents, alors que la mer peut être fermée, comme une bouteille d'eau finalement, entourée de pays de tous les côtés, et que la mer déverse de l'eau dans l'océan par un détroit, comme quand tu ouvres le capuchon de ta bouteille. La Méditerranée, par exemple, c'est une mer reliée à l'Atlantique par le détroit de Gibraltar. Il y a 5 océans, Pacifique, Atlantique, Indien, Arctique et Antarctique. Une autre différence entre la mer et l'océan, c'est la profondeur. La Manche, le long de la Bretagne et la Normandie, va jusque 200 mètres de fond. Alors que l'océan Pacifique peut engloutir l'Everest puisqu'il descend jusque 11 000 mètres. C'est la fosse des Mariannes.
2: Pourquoi dans certaines mers, je flotte sans mes brassards ?
3: Les scientifiques brestois du fonds de dotation d'Océanopolis Acts, qui travaillent à expliquer l'océan et les manières de le préserver, nous ont expliqué qu'il y a plus de sel dans la mer que dans l'océan, parce que l'eau s'évapore plus que dans l'océan. La mer Morte, par exemple, c'est la mer la plus salée du monde. Elle est complètement fermée, ça veut dire qu'elle ne communique pas du tout avec l'océan, comme un lac finalement, et tu flottes dedans sans brassard à cause de la quantité de sel.
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1: L'heure du bain, de retour demain avec une autre question. Qui a mis des cailloux sur la plage ? Eh bien voilà, une bonne question. Réponse demain avec Louise Lempire. Et pour info, sachez qu'il est interdit de ramasser en souvenir du sable ou des galets sur nos plages françaises. L'amende peut aller jusqu'à 1 500 €. Ça fait cher le souvenir de vacances. Allez, la suite de votre après-midi ensemble en musique, en direct, avec dans un instant Charlotte Cardin. Mais avant, on écoute un classique des années 80. Image avec Corps à Corps sur votre radio.

0: C'était Charlotte Cardin sur votre radio ici. Charlotte Cardin, tiens, sera en concert mercredi à la Foire au vin de Colmar. Événement qui rassemble des milliers de personnes tous les ans. Si vous êtes dans la région, faut tester, avec modération bien sûr sur le vin. Mais comme disait mon grand-père, tant qu'il y a de la vigne, il y a de l'espoir.
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0: Dans un instant, on fait un point sur la première étape du Tour de France féminin. Les coureuses se trouvent à Lausanne, en Suisse. On retrouve nos journalistes après Richard Cochient et son coup de soleil. 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

0: bien, c'était le coup de soleil de Richard Cochéen, direction la Suisse. Il est 16h30. Nos coureuses se trouvent à Lausanne pour la première étape du Tour de France féminin. On fait un point avec nos journalistes.
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3: Et vous suivez la toute première étape de ce Tour de France Femmes 2026, épreuve à suivre sur ICI, radio officielle du Tour. Nous sommes en Suisse puisque le départ a été donné en début d'après-midi sur les bords du lac Léman à Lausanne. Il reste maintenant 62 km à disputer dans cette première étape avec une échappée et une Française qui nous régale. C'est la jeune Océane Mahé de l'équipe Ma Petite Entreprise. C'est elle qui a pris les premiers points de la montagne dans la côte de Chables et qui mène encore cette échappée avec trois autres concurrents. Emma Sarango, on vous retrouve juste derrière ces échappées sur la moto de Selim Guéribi pour ICI. Des concurrentes qui tentent de s'entendre pour garder une avance d'environ 5 minutes sur le peloton.
4: 6 minutes même maintenant, Olivier, pour les 4 partenaires d'échappées qui ont effectivement largement distancé le peloton, mais qui surtout parviennent à garder cette avance alors qu'on est rentré dans une zone très venteuse avec un vent de face qui aurait pu les ralentir. C'est d'ailleurs ce que redoutait la formation Ma Petite Entreprise, le directeur sportif d'Océane Mahé, qui nous disait tout à l'heure, à partir du 60e kilomètre, ça va se compliquer, on n'attend plus grand-chose. Et bien finalement, elles sont toujours là, les quatre, toujours là à tenir tête et toujours là à tenir à distance le peloton, alors qu'on vient de passer tout pile la moitié de la course, 69 kilomètres, il en reste 69. Et on va s'approcher de la deuxième grande difficulté au niveau du col de Villars-le-Comte, avec une pente à plus de 5%, col de troisième catégorie. Et Océane Mahé, là encore, va essayer de prendre des points pour le maillot à pois, pour peut-être essayer de porter le premier maillot à pois de cette édition du Tour de France.
3: On le souhaite, bien sûr, Emma Sarango sur la moto ICI, Océane Mahé. Donc, il reste 61 km à parcourir. Première étape Tour de France Femmes à vivre sur votre radio ICI. Rendez-vous dans une demi-heure pour le prochain point.
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5: Un week-end au canal.
1: Tino Brumand.
5: Puisque chaque week-end d'août, c'est ambiance et farniente sur le bord du bassin Camille Claudel à Rouen, sur la rive gauche. Venez profiter gratuitement d'animations mises en place par la métropole Rouen-Normandie. C'est pour toute la famille, pour tous les goûts, de la voile, du kayak, il y a des jeux gonflables, des spectacles et puis évidemment de la bronzette, puisque c'est ça vraiment l'été. Sur l'eau, vous pouvez embarquer avec les clubs de la métropole et ses alentours pour une promenade en kayak ou en voilier. Vous initiez également, seul ou en famille, au plaisir de la navigation à la voile ou à rame. Et au bord de l'eau, vous avez des jeux, des structures gonflables, un mur d'escalade également. Chaque week-end, une offre de loisirs renouvelée vous y attend. Et ouvrez l'œil, puisqu'il y aura des artistes qui seront toujours un peu dans les parages. Pour plus d'infos, je vous donne rendez-vous sur le site métropole-rouen-normandie.fr.
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0: Et merci de passer votre fin d'après-midi ici. Si vous êtes sur les routes, soyez prudents. Bison Futé a classé cette journée noire dans le sens des départs et orange dans le sens des retours. Vous pouvez nous appeler au 0810 055 056 pour nous raconter vos vacances. Et pour ceux qui partent, quel est votre programme? Tiens, quelle région avez-vous choisi? On vous attend au 0810 055 056.

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0: un des tubes de l'été, Les Oies Sauvages de Michel Delpech, remixé par le DJ français Yann Muller sur votre radio ici.
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0: On passe l'après-midi ensemble, info locale, musique, bonne humeur. Et justement, tiens, pour la bonne humeur, il y a Fred Ballard avec l'humour en tube. Le thème du jour, le GPS. Le GPS est-il utile pendant les vacances? En tout cas, une chose est sûre, c'est qu'il nous fait bien rire, la preuve avec les humoristes de Fred Ballard.
2: Vous savez, c'est quoi le bouton le plus utilisé sur Waze? Domicile. Ça vous amuse?
3: Ah, bah, faut dire que ça en dit long sur l'évolution de nos cerveaux, hein. Avant, on tournait pendant des heures pour retrouver le chemin de la maison, mais on y arrivait. Maintenant, Berwan Bellazare se fait du souci pour nous.
2: On ne sait plus rentrer chez nous. Tu te rends compte, la moitié de la salle, là, tu leur enlèves leur iPhone, ils se disent, bon, bah, ce soir, on s'allonge là pour l'instant, et demain, à l'aube, on va aviser. C'est terrible ce qui se passe. J'ai vu un chiffre, on ne sait plus rentrer chez nous. Vous savez que 70% des SDF, c'est juste des gens qui ont perdu leur chargeur.
3: Ah, il y a des sondages qui font réfléchir sur la drôle d'époque qu'on traverse avec ou sans GPS. Entre E.T. téléphone maison et Waze trajet domicile, on a fait du chemin. Même si toutes les voies de GPS n'ouvrent pas toutes les voies de circulation, Madoula Niçoise est limite jalouse de celle qui guide son mari dans les embouteillages.
4: La sienne de madame GPS, il ne peut plus s'en passer. Il en met même pour aller chez ma belle-mère. Qu'il y va depuis qu'il est né, chez ma belle-mère, elle n'a jamais déménagé. Ah non, mais moi, ça me fait monter une de ces bouffaillisses, cette madame GPS, au malheur. Non, tu sais ce qu'il y a. Elle, devant moi, elle vous voit, mon mari. Je suis sûre que quand j'ai le dos tourné, ils doivent se tutoyer.
3: Ah, ben c'est sûr qu'on n'est pas à l'abri de découvrir des relations adultères avec un ou une GPS, hein, maintenant que Waze connaît le trajet jusqu'à notre domicile mieux que nous. Il faut s'attendre à tout, mais bon, les GPS ont peut-être le sens de l'orientation, mais nous, on a le sens de l'humour. Et avec ça, on va très loin.
0: Merci Fred Ballard. Et attention aux infos que vous donne votre GPS. Non mais c'est très sérieux, en 2021, dans les Landes, un automobiliste a suivi les indications donc de son GPS, les yeux fermés. Sauf que l'itinéraire l'a conduit sur un chemin qui se terminait directement dans un lac. Et bien la voiture s'est retrouvée coincée dans l'eau et les secours ont dû intervenir. Il n'a même pas freiné. Heureusement, le conducteur a pu sortir sans blessure. Donc faites attention, si vous voyez un lac, vous freinez, vous faites demi-tour bien sûr. Attention également sur les routes. Bison Futé a classé cette journée noire dans le sens des départs et orange dans les sens des retours. C'est le grand chassé croisé. Hein. Si vous êtes sur la route, vous pouvez nous appeler 0810 055 056 pour nous raconter vos vacances. Hein. Et si vous êtes un haussien, comme on dit, dites-nous où vous partez. Tiens, êtes-vous team camping ou hôtel? Ah, ça m'intéresse. Ça, c'est un bon débat. Camping ou hôtel? Appelez-nous 0810 055 056. Le standard est à vous.
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0: C'était Limahl sur votre radio ici avec la chanson du film L'Histoire sans fin. Merci de passer cette fin d'après-midi avec nous. Il est 16h45.
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3: Dans l'air du temps normand aujourd'hui, eh bien, on va féliciter un jeune Havrais, Cameron Zakowski. Et vous êtes le premier Havrais à avoir traversé la Manche à la nage. C'était dans la nuit du jeudi 9 juillet. Hein. Combien de kilomètres ?
4: Alors, je suis parti de Douvres et j'ai rejoint Calais, enfin les environs de Calais nage. 34 kilomètres exactement à vol d'oiseau. On nage généralement plus parce qu'il y a des courants.
3: Évidemment.
4: Et pour mon cas, j'ai nagé avec les courants 52 kilomètres. En fait, on se dit, ouais, j'ai réussi quand on commence à voir les premiers cailloux du sol. Parce que jusque-là, moi, j'avais trop peur encore des courants. Donc, on se dit, ouais, j'ai réussi. On entend les gens sur la plage. Hurler, c'est fou parce qu'on dit qu'on l'a fait et surtout, désolé du terme, mais comment j'ai souffert, j'ai douillé, on va dire, dans la Manche. Qu'on est très content que ça s'arrête et qu'on puisse enfin valider ça.
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0: Éléphant avec Monsieur Eddy Mitchell à 16h50 sur votre radio. Ici, la suite en musique, encore dans un instant. Tiens, un nouveau duo inédit, Marc Lavoine avec Patrick Fiori, avec la chanson Occupé. On l'écoute juste après ça.
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0: fin d'après-midi sur votre radio. Dans un instant, vos infos.
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0: Et merci d'être ici sur votre radio. Il est 17h. 17h, les infos présentées par Morgane Guillaumard.
2: Les prochaines heures risquent d'être terribles pour les pompiers mobilisés sur l'incendie dans le Var. Le vent se renforce et facilite la propagation des flammes dans la zone du Gros Bessillon. La lutte sera très compliquée toute la soirée à cause de cette météo. Plus de 1500 hectares ont déjà été parcourus depuis la reprise du feu hier après-midi. Du vent et des fortes températures jusqu'à 40 degrés. Le Var est concerné par la vigilance orange canicule aujourd'hui et demain, tout comme 19 autres départements d'un grand quart sud-est de la France. Un peu de répit pour les pompiers en Gironde. Après 10 jours et 42 000 hectares de végétation partis en fumée, le méga-feu est fixé et ne progresse plus. Même s'il reste deux points chauds à surveiller au nord de la presqu'île du Cap-Ferret et au sud de la Cano, plus de 10 000 personnes supplémentaires vont pouvoir rentrer chez elles aujourd'hui. De gros embouteillages à signaler en ce week-end de chasse et croisée sur la route des vacances, surtout sur l'A7 dans la Drôme et l'A9 dans l'Aude. Bison Vuté, Voineau, dans le sens des départs, il y a en ce moment 330 km de bouchons sur toute la France. Mais le pic, c'était à midi, avec 1000 km d'embouteillages cumulés. Le patron de la FIFA contraint de faire marche arrière. Gianni Infantino renonce à son projet d'ouverture aux investisseurs privés. Un projet qui devait rapporter des milliards de dollars pour développer les compétitions internationales de foot dans les années à venir, mais qui n'a pas plu à l'UEFA, l'instance qui représente les fédérations européennes de foot. Elle fait savoir qu'elle n'a plus confiance en lui à quelques mois d'une élection qui s'annonce tendue. La première étape du Tour de France femme est toujours en cours, étape 100% suisse. Il reste environ une heure de course et l'arrivée se fera à Lausanne, comme pour le départ. Et parmi les coureuses, la française favorite et tenante du titre, Pauline Ferrand-Prévot. Olivier Estran, vous suivez le Tour pour ici, avec cette échappée toujours en tête et on se rapproche de la fin.
3: Oui, en effet, une échappée qui perd du terrain, une avance qui était de 6 minutes tout à l'heure, elle est maintenant réduite à 1 minute. Ça va être compliqué pour Océane Maé, la jeune Savoyarde qui est dans cette échappée avec trois autres concurrentes. Océane Maé, en tout cas, qui a le maillot à poids de la meilleure grimpeuse, elle a franchi les deux premières difficultés en tête. Il en reste une dernière, la côte de Vuillain. Et nous sommes à 45 km maintenant de l'arrivée, avec un peloton qui a décidé de rouler, mais FDJ Suez qui sera privé de Marie Lenette et Francisca Cor, les équipières de Demi Vollering. Elles sont reléguées en queue du peloton. On va voir donc qui va décider à se mettre en place et attaquer pour rattraper ses poursuivantes. Il reste donc 45 km à parcourir et vous l'avez dit, arriver vers 18h pour cette première étape du Tour de France Femmes 2026.
2: Merci Olivier Estran, en direct depuis la Suisse, depuis Lausanne. On vivra aussi avec vous donc l'arrivée qui est prévue, vous l'avez dit, aux alentours de 18h sur votre radio ici, partenaire officiel du Tour de France.
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5: Une après-midi sous un ciel légèrement voilé en Normandie. Actuellement, on a 27 degrés à Rouen, 27 également à Évreux, 21 sur toute la côte. Un petit voile nuageux qui devrait rester en place jusqu'à la tombée de la nuit. Et ça devrait se poursuivre jusqu'à demain, dès le réveil. Le ciel sera quand même globalement ensoleillé, mais légèrement voilé. On aura seulement l'heure qui verra de très belles éclaircies dès le réveil. Et pour ce qui est des températures, il va faire chaud demain. 27 au Havre, 31 à Rouen, 30 à Évreux. Et 23 degrés pour Dieppe.
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0: Englishman in New York avec Sting sur votre radio ici.
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0: Et on passe cette fin de journée ensemble en direct. Soyez tous les bienvenus au programme.

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0: Grand Corps Malade, Stilto avec Prochain Rêve sur votre radio ici. Et moi, mon prochain rêve, ce serait de trouver un spray pour lutter contre les moisissures à la maison. Eh bien, bonne nouvelle, Pierre Nus, notre chroniqueur, a une astuce de grand-mère à nous proposer. Une astuce pour combattre l'humidité dans nos salles de bain. Prenez des notes.
1: Ah, la satanée humidité qui développe des champignons et des moisissures un peu partout. Et dans la salle de bain, c'est vrai que c'est compliqué. Moi, j'ai demandé à ma mamama si elle avait une solution. Et cette dernière, il se trouve qu'elle est verte, puisqu'elle m'a montré sa salle de bain remplie à ras-bord de plantes en pleine santé. Ces plantes vertes ont la capacité d'absorber naturellement l'humidité et de purifier l'air en même temps. Il y a le lierre grimpant, qui absorbe l'humidité ambiante et qui lutte contre la formation de moisissures. Il y a aussi la fougère de Boston, qui n'a d'américain que le nom. Elle est idéale pour capter l'excès de vapeur d'eau. Et puis, le chlorophytum. On dirait un truc de pharmacie, mais non. C'est parfait pour une salle de bain parce qu'il filtre aussi les polluants dans l'air. Bon, il se trouve que moi, je n'ai pas de fenêtre dans ma salle de bain. Donc, la survie de ces plantes va être un peu plus tendue. Ma maman, elle a toujours une solution, même si ça va inclure un peu plus d'étapes que de simplement s'occuper de plantes vertes. Elle m'a sorti son spray naturel anti-moisissure. C'est à faire soi-même. Alors voilà ses ingrédients. Un petit verre de vinaigre blanc, une cuillère à soupe de bicarbonate de soude, quelques gouttes d'huile essentielle d'arbre à thé, parce que c'est un antifongique naturel, ça lutte contre les champignons. Et une fois que vous avez bien mélangé tout ça, vous mettez ça dans un spray, vous vaporisez sur les murs, les joints de carrelage et les zones à risque. Typiquement, au-dessus de votre baignoire ou au-dessus de votre cabine de douche. Vous laissez agir 30 minutes avant d'essuyer avec un chiffon propre et vous répétez l'opération tous les 2 mois en gros pour que la moisissure ne s'installe pas durablement. Et avec cet entretien régulier, vous ne devriez plus avoir de traces noires dans votre salle de bain. Merci ma maman.
0: 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Demain, une autre astuce de grand-mère, tiens, une recette magique pour redonner

0: un blanc éclatant à votre linge, vous verrez, votre linge sera plus blanc que blanc. Et plus blanc que blanc, c'est transparent. Merci Monsieur Coluche pour cette réplique culte. Allez, la suite en musique, on écoute dans un instant Renaud avec Mistral Gagnant.
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3: C'est un roman dont la beauté du titre recèle des trésors de promesses. Et il y a tout ça dans Traverser les montagnes et naître ici, de Marie Pavlenko, paru aux éditions Les Escales. L'histoire, c'est celle d'Astrid. Elle a 40 ans et elle vit un deuil impossible. Elle décide de tout plaquer pour aller vivre dans les montagnes du Mercantour. Elle, qui a besoin de solitude, découvre un lieu magnifique et sauvage qui va lui permettre de se reconstruire. Il nous amène à regarder autrement une réalité souvent malmenée, celle du drame de l'exil. Il ne faut surtout pas se priver d'une belle prise de conscience. Les livres, ça sert à ça aussi. Marie Pavlenko nous le dit simplement. Nous sommes humains, juste humains. Et nous ne méritons qu'une chose, de pouvoir vivre dans la paix et la sérénité.
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0: De la musique pour vous accompagner avec Renaud, Mistral Gagnant. Mistral Gagnant, élu meilleure chanson de tous les temps il y a quelques années par les Français. Eh bien, on l'écoute pour vous. C'est cadeau à 17h15. Belle fin d'après-midi sur votre radio ici.

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0: C'était Elton John et George Michael sur votre radio. Ici, à suivre l'arrivée du Tour de France Femmes. Hein, première étape aujourd'hui, arrivée tout à l'heure en direct de Lausanne, en Suisse, aux alentours de 18h. Dans une dizaine de minutes, on retrouve Perrine Clément. Tout l'été, notre chroniqueuse nous présente des objets cultes de nos vacances. Aujourd'hui, zoom sur la toile de tente. Car ici, on aime le camping. D'ailleurs, 8 Français sur 10 déclarent aimer le camping pour son esprit convivial et ses tarifs attractifs. Eh bien, on en parle dans 10 minutes. Mais avant, de la musique avec Lara Rousseau et Vanessa Paradis.
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3: On en parle.
4: L'Institut Pasteur œuvre pour un monde en meilleure santé. On en parle dans un instant avec Florence Desparmet, chargée des relations avec les testateurs.
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0: ambiance années 90 avec La Rousseau. Tu m'oublieras sur votre radio ici. La Rousseau, tiens, qui sera en concert en plein air demain. Tu as une petite idée de sortie à la Cadière sur Azur. C'est dans le Var. Voilà, vous pouvez en profiter si vous êtes dans le coin pendant les vacances. La preuve qu'on ne l'a pas oublié. Il est 17h30 sur votre radio.
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2: Attention si vous prenez la voiture pour partir en vacances.
1: Tino Brumand.
2: Vous faites peut-être partie des Aoussiens qui vont prendre la route en direction des vacances. Écoutez les gendarmes vous donner quelques conseils pour partir sereinement sur la route et notamment avec un coffre de toit.
3: Bonjour, je suis le major Gérald, affecté au peloton motorisé des Calalix, dépendant de l'escadron départemental de contrôle des flux de la Seine-Maritime. Pour bien charger votre voiture cet été, premièrement, si vous utilisez un coffre de toit, vérifiez qu'il soit bien fermé et bien arrimé sur votre véhicule. Ensuite, que vous emportiez une remorque ou un porte-vélo, faites la vérification des feux arrière. Et petite particularité pour le porte-vélo, la plaque d'immatriculation doit être bien visible, le bon fonctionnement des feux arrière du véhicule également. Je vous souhaite une bonne route et de bonnes vacances.
2: C'est noté, merci beaucoup Major. Rendez-vous dans une heure pour d'autres infos pratiques sur votre radio locale, ici Normandie.
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0: Merci de passer l'été ici avec nous en direct. Attention si vous êtes sur la route, hein, Bison Futé a classé cette journée noire dans le sens des départs et orange dans le sens des retours. C'est le grand chassé croisé des vacances entre les juilletistes et les aoussiens. Alors si c'est galère sur la route, pas de panique. Nous, on a tout prévu. On écoute Benjamin Biolay, un son de l'été.

0: Benjamin Biolay sur votre radio ici avec Écran Total.
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0: Et on passe cette fin d'après-midi ensemble en direct. Il est l'heure de retrouver notre chroniqueuse Perrine Clément. Dans ma valise, tout l'été, Perrine nous présente un objet culte de nos vacances. Aujourd'hui, la toile de tente.
2: Dans ma valise, il y a...
3: Alors, c'est long là ?
4: Oui, bah, c'est pas si simple.
3: La notice dit monter en 2 secondes.
2: Une toile de tente.
4: Bah, à la fin de la semaine, c'est toi qui la plieras.
5: Bon, je vous l'accorde. Mettre une tente dans sa valise, ça prend beaucoup de place. D'autant que la tente a souvent son propre sac. Mais je pouvais pas passer à côté de cet objet mythique, de notre été et nos vacances, qui commençait toujours par un petit coup de stress. On n'y comprend rien, on manipule la notice dans tous les sens, chacun y va de sa méthode, on passe des heures à emboîter des tubes, à planter des sardines, la fatigue de la route. Les enfants qui s'impatientent.
6: Hey, ça fait 2 heures que je vis dessus. Ce n'est pas plus compliqué qu'autre chose, mais il faut connaître.
5: 2005 arrive la tente. Tel un tour de magie, on la jette en l'air et elle se déplie en 2 secondes. C'est la promesse et c'est le nom que porte cette tente créée par Quechua, marque emblématique de Décathlon. Légère, pratique, à un prix accessible. Elle tente plus d'un à se lancer.
6: Non mais je vais y arriver, mais je veux dire, j'ai mis une tente et j'avais une caravane.
5: Et vous, avez-vous une tente ?
7: J'ai été jeunette, donc oui, tente je connais. Ah ben à l'époque, c'était l'occasion de s'échapper un peu de la famille, hein.
8: Pendant 20 ans, j'ai fait du camping avec mes parents dans une tente. Oui, mon père est un très très gros ronfleur et donc j'avais toujours honte un petit peu de sortir de la tente. Le lendemain matin, je regardais s'il y avait personne qui nous avait entendu et moi je sortais en catimini de la tente pour pouvoir dire non, mais c'est pas mon père qui était avec moi dans la tente à ronfler comme un ours.
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0: Perrine Clément est de retour demain avec un autre objet culte de nos vacances, le tire-bouchon. Le tire-bouchon, très utile quand on part en pique-nique. Petite astuce, moi j'en garde toujours un dans la boîte à gants de la voiture. Je débouchonne plus vite que mon ombre. La suite de votre après-midi en musique, dans un instant, on écoute Florent Pagny. Mais avant, John Travolta et Olivia Newton-John sur votre radio. Ici, on passe l'après-midi ensemble, cette fin d'après-midi, en direct jusqu'à 19h.

0: dernière chanson du monde, c'est le titre interprété par l'une des plus belles voix de France, Florent Pagny, qui sera de retour, tiens, l'automne prochain pour une série de concerts. Il passera par Pau, Limoges ou encore Toulouse.
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0: Ça, vous l'avez entendu sur ICI.
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0: Belle fin de journée sur votre radio ici. On retrouve tout de suite Stéphane Bern pour un voyage dans le temps. Aujourd'hui, une histoire incroyable concernant un roi qui a eu une mort pas banale.
5: Un roi qui meurt de rire? Non, non, ce n'est pas une blague de taverne. C'est vraiment arrivé. L'affaire se passe aux alentours de l'an 1016. L'Angleterre est en pleine tourmente, secouée par des luttes de pouvoir et des invasions danoises. Au cœur de ce tumulte, un roi, Edmund II, réputé pour sa bravoure sur le champ de bataille. On le décrit comme un combattant farouche et un chef énergique. Mais ce soir, le décor change. Pas de combat ni d'armure, le roi assiste à un grand banquet. On y festoie l'anglo-saxonne, table débordante de viande fumée, hydromel à volonté et chanteur de salle. On est très loin du cliché bien plus récent de l'anglais avec sa tasse de thé et son petit carré d'After Eight.
6: So British.
5: Au milieu de tout cela, un amuseur de cour entre en scène, doué pour les bons mots et les caricatures. Il enchaîne les plaisanteries, peut-être sur les Danois, sur le clergé ou même, so shocking, sur la famille royale. Le roi se met à rire. Quel succès! Un rire franc, généreux, puis incontrôlable. Il rit aux larmes, il rit jusqu'à l'essoufflement. Les témoins racontent qu'il devient livide, chancelle, s'effondre. Les chroniqueurs de l'époque évoquent une mort par asphyxie provoquée par un rire convulsif. Bref, la blague qui tue, littéralement. Une autre version, moins élégante, prétend qu'il aurait perdu le contrôle de ses fonctions. Littéralement, vidé de rire. Je préfère ne pas savoir. Edmund II avait régné par l'épée pour finalement mourir par le rire. Il est utile de rappeler que normalement, le rire, c'est bon pour la santé. D'ailleurs, s'il y a des clowns dans les hôpitaux, il y a bien une raison. C'est pour aider les malades à aller mieux, pas pour les aider à mourir.
0: 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Maintenant, montez le son. Vous allez avoir envie de danser, c'est sûr, ou au moins envie de bouger la tête. Aretha Franklin, bel été sur votre radio.

0: Ah bah ça met de bonne humeur, Aretha Franklin sur votre radio. Ici, merci d'être avec nous. Nous sommes en direct, la suite, les infos de 18h. Et juste après votre journal, hein, l'arrivée du Tour de France, femmes en direct, c'est la première étape aujourd'hui. Les coureuses sont en Suisse en ce moment. Mais avant, on écoute Francis Cabrel et Claudio Capeo. On se retrouve juste après ça.
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0: C'était Sarbacane avec la voix de Francis Cabrel.
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0: Bon début de soirée sur votre radio ici, il est 18h. 18h, les infos présentées par Morgane Guillaumard.
2: Le feu risque encore de se propager dans le Var. Il est toujours très actif et il y a beaucoup de reprises selon la préfecture. Entre canicule et rafales de vent, la météo complique cet après-midi et ce soir le travail des pompiers au Gros-Bessillon. Plus de 1500 hectares ont déjà été parcourus par les flammes depuis la reprise du feu hier après-midi. Le Var, qui fait partie des 20 départements concernés par la vigilance orange canicule aujourd'hui et demain, ainsi que par le risque élevé de départ de feu en forêt, 9 départements du sud de la France sont en alerte. Les pompiers soufflent enfin et les retours à la maison se poursuivent. Par contre, en Gironde, le méga-feu est fixé et ne progresse plus. Après 10 jours de lutte et 42 000 hectares de végétation partie en fumée, plus de 10 000 personnes supplémentaires vont pouvoir rentrer chez elles aujourd'hui. Elles sont 208 000 au total à avoir retrouvé leur domicile. Il reste tout de même 2 points chauds actifs au sud de Lacanau et au nord de la presqu'île du Cap Ferret. Patience si vous êtes sur la route des vacances. Bison futé, voie noire dans le sens des départs. Il y a en ce moment 200 km de bouchons sur toute la France. Ça se résorbe peu à peu après avoir atteint un pic à midi avec plus de 1000 km d'embouteillage cumulé. Le dialogue est encore tendu entre les grosses instances du football. L'UEFA en veut toujours au patron de la FIFA malgré son rétropédalage. L'organisme qui dirige le foot en Europe dit ne plus faire confiance à Gianni Infantino. Il a pourtant renoncé à son projet d'ouverture aux investisseurs privés après une menace de boycott des prochaines Coupes du Monde de la part de plusieurs fédérations. Réunion d'urgence après l'afflux de migrants hors normes à Ceuta, l'enclave espagnole au nord du Maroc. Les ministres de l'Intérieur de tous les pays de l'Union européenne se réuniront mardi en visioconférence. Une discussion nécessaire pour évaluer et répondre à la crise créée par l'entrée illégale de 60 000 personnes à Ceuta. L'Espagne assure aujourd'hui que la situation est quasiment revenue à la normale après le retour au Maroc de presque tous les migrants arrivés ces derniers jours. On n'est plus qu'à une poignée de minutes de la fin de la première étape du Tour de France Femmes. L'arrivée se fait à Lausanne, en Suisse, comme pour le départ. Une étape animée par une échappée, mais l'arrivée va sans doute se jouer entre les favorites. Les derniers kilomètres sont en côte. On vous fait vivre, évidemment, cette arrivée. C'est d'ailleurs ce qu'on fait depuis le début de l'après-midi sur votre radio, ici, partenaire officiel du Tour de France.
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3: Le ciel est légèrement voilé cet après-midi en Normandie. Actuellement, 27 degrés à Évreux, 27 à Rouen, 21 sur l'ensemble du littoral, avec un léger voile nuageux qui devrait persister donc jusqu'en soirée, au moment de la tombée de la nuit ce soir. Cette situation qui devrait se maintenir demain dès le réveil, avec un ciel ensoleillé mais légèrement voilé. On aura que le département de l'Eure qui profitera de très belles éclaircies. Au niveau des températures, il fera chaud, 27 au Havre, 31 à Rouen, 30 à Évreux.
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4: Vous suivez donc la toute première étape du Tour de France 2026, cette arrivée qu'on va vivre ensemble sur ICI, radio officielle de l'épreuve. Bienvenue à Lausanne, sous un chaud et grand soleil. Cette première étape est partie des bords du lac du Léman en début d'après-midi et elle revient maintenant sur les hauteurs de la ville. Il reste 3 km à parcourir pour les concurrentes, le peloton est regroupé. On va terminer par la côte de Saint-François, un morceau de bravoure de 2,5 km à 4,6%. Il y a eu 4 concurrentes échappées qui ont été reprises à 6 km de la ligne, avec notamment Nicolas Noskova de l'équipe Cofidis qui remporte le prix de la combativité, et c'est elle qui a aussi animé cette course. Moins de 3 km maintenant pour les concurrentes. Un fait de course important, eh bien, on aura un maillot pour une concurrente française, puisque c'est la jeune Océane Mahé, la haut-savoyarde de l'équipe Ma Petite Entreprise, qui emporte le maillot de la montagne, le maillot à poids de la meilleure grimpeuse. Elle a franchi en tête les deux premières difficultés, la côte de Chable suivi de la col Tottevière-le-Comte dans ce canton de Vaud, et puis deuxième sur la côte de Vulin, et donc 8 points au classement de la montagne pour Océane Mahé qui va emporter ce maillot à poids de la meilleure grimpeuse. Moment historique pour cette jeune formation, Ma Petite Entreprise, qui est là pour la première fois sur le Tour de France. On est maintenant à 2,5 km de l'arrivée, la côte Saint-François qui est lancée, une ligne d'arrivée qui est très très garnie, beaucoup de monde. Manon Vautier-Chollet, vous n'êtes pas loin pour ici et vous confirmez, on attend avec impatience l'arrivée des favorites.
5: Ah bah exactement Olivier, alors moi je me trouve même juste après la ligne d'arrivée, ce qu'on appelle le fond de ligne, donc je ne vois pas les supporters mais que j'ai croisé tout à l'heure, il y en avait beaucoup hein, qui attendaient les coureuses, ils sont un petit peu loin maintenant et moi je suis à côté des équipes qui attendent forcément comme tout le monde, et bien de voir qui va passer la ligne d'arrivée en première parmi toutes ces coureuses, surtout que les favorites sont à l'avant, donc voilà, patience, chacun essaie de regarder sur son téléphone, d'avoir les informations courses par les oreillettes pour ce qui est évidemment des équipes, et on patiente ici, Olivier.
4: Allez, 2 km à parcourir avec la Movistar en tête. Marlène Rösser, la Suissesse, qui aimerait sans doute emporter cette étape sur cette terre. Il y a également les favoris qui sont placés. Pauline Ferrand-Prévot, dossard numéro 1, vainqueur l'an dernier. Demi Vollering, qui n'est pas loin pour la FDJ Suez. Et puis, Kasia Nevadoma, la Polonaise, vainqueur en 2024 et qui veut bien également reprendre sa place parmi les ultra favorites de ce tour. On rappelle donc cette côte de Saint-François, 2,5 km à 4,6%. On a déjà parcouru un bon bout, il reste 1,5 km maintenant à faire. C'est la Movistar qui est en tête de cette course avec, ça y est, ça commence à exploser. On va sentir un peloton très animé, difficile pour l'instant de dire qui peut encore se placer puisque on sent que voilà, tout se contrôle, tout se juge maintenant et ça va très certainement se jouer au sprint. C'était le scénario attendu, établi ici à Lausanne avec cette arrivée en côte, mais pour l'instant voilà, le peloton qui reste encore assez groupé, on se juge, on se jauge, on essaye de voir qui se place à l'avant. On n'est pas encore lancé hein, dans la dernière difficulté, enfin une chute à l'instant de la Movistar et UAE, et on revient sur cette début de la course avec c'est parti, Célia Géry qui semble en tête. Et voilà. Et on est maintenant bientôt sous la flamme rouge du dernier kilomètre, avec la tension qui commence à monter ici sur la ligne d'arrivée. Le maillot tricolore de Célia Géry en tête. Et derrière, ça s'est rassis. Voilà, on temporise un tout petit peu. Ça y est, passage en ce moment sous la flamme rouge du dernier kilomètre. Allez, on a calmé le tempo. On ne s'excite plus. Ça va sans doute s'expliquer dans les 200 derniers mètres. C'est ce scénario probable avec une arrivée au sprint et au coude à coude. Qui va emporter ? On rappelle que les favorites sont encore placées. L'équipe EF Éducation Oatly est là avec sans doute Cédrine Carbaol qui est placée également. Pauline Ferrand-Prévot aux avant-postes pour la Visma Lisa Bike. On est pour l'instant encore assis sur le vélo. C'est la côte de Saint-François. Il reste 840 mètres. Et on laisse pour l'instant les choses. Demi Vollering qui s'envole à l'instant. Demi Vollering qui prend la tête de ce groupe de peloton et qui essaye d'asseoir son assurance. Elle est à 670 mètres de la ligne d'arrivée. Pour l'instant, on n'est encore pas vraiment en position de sprint, mais plus à essayer d'asseoir une domination avec la Lidl Trek placée juste derrière et EF Éducation Oatly.

0: première épreuve du Tour de France femme en 2022. Et donc c'est elle qui, pour le team SD Work, remporte cette étape ici au sprint à Lausanne. Lorena Vibes, la néerlandaise, qui a donc su créer la surprise dans cette dernière, voilà, dans cette dernière difficulté, et qui emporte cette première étape ici au sprint à Lausanne. Manon Vautier-Chollet sur la ligne d'arrivée, vous allez peut-être nous dire comment tout cela a été ressenti, vécu de votre côté.
1: Écoutez, Olivier, on a forcément attendu de voir le résultat. Résultat pas très étonnant. Lorena Vibes, elle était attendue. Hein. C'est la reine du sprint mondial. Et ça n'est pas pour rien. Elle a donc passé cette ligne d'arrivée en tête avec juste derrière elle Kim Lecourt et Demi Vollering, dont vous parliez, Olivier, en troisième position. Les coureuses qui sont en train là d'arriver autour de moi. Étape très difficile, vous l'avez dit. Donc là, la première chose qu'elles font, c'est évidemment d'aller boire de l'eau avec ce top 3. Lorena Vibes, elle était attendue. C'était l'une des favorites qui a passé cette ligne d'arrivée devant Kim Lecourt et Demi Vollering. Olivier, je vais essayer d'aller voir quelques coureuses françaises pour prendre des nouvelles.
0: Lorena Vibes qui emporte donc cette première étape ici à Lausanne en Suisse, elle qui avait porté le premier maillot jaune de l'histoire du Tour de France en 2022, elle prend ce soir le maillot jaune de l'édition 2026. Elle est tout sourire, elle félicite ses coéquipières en ce moment même, Lorena Vibes. Elle avait porté le maillot vert l'an dernier, de la meilleure sprinteuse. Elle est partie, ça y est, pour écrire une page de l'histoire du Tour femme. Kim Lecourt est deuxième, la championne mauricienne qui avait également emporté une étape l'an dernier et porté le maillot jaune à Guéret dans la Creuse. Et dans sa roue, Demi Vollering, qui a toujours été sur le podium du Tour de France femme et qui a emporté l'épreuve en 2023. La néerlandaise de l'équipe FDJ Suez qui donc monte sur la troisième place du podium. Voilà pour cette première étape à l'arrivée ici à Lausanne. On rappelle qu'il y a aussi une Française qui emporte un maillot, on en est très fiers, Océane Mahé, pour ma petite entreprise, l'équipe savoyarde. Et bien la haute savoyarde de Sallanches a dominé le classement de la montagne en passant en premier sur les deux premières difficultés de la journée, la côte de Chables, la côte de Villars-le-Comte. Elle est passée en deuxième sur la côte de Vulins. 8 points donc dans la musette au classement de la montagne pour la jeune haut-savoyarde Océane Mahé. Manon Vautier-Chollet sur la ligne d'arrivée, Lorena Vibes qui est maintenant assise, qui se met les mains sur la figure et qui ça y est se dit bon sang, je l'ai fait, je reprends le maillot jaune.
1: Oui, absolument, Olivier. Et puis là, je suis juste à côté de Cédrine. On va essayer de lui dire un petit mot tout à l'heure, évidemment. Arrivée compliquée, quelle étape, Cédrine? Comment ça s'est passé pour toi?
2: Le but, c'était de garder le plus d'énergie. On avait trois filles qui surveillaient un petit peu ce qui sortait, les échappées et tout ça. Et puis le but, c'était vraiment d'essayer de faire un final de costaud pour livrer Noémie dans les meilleures conditions possibles. Et voilà, toute l'équipe a été superbe et dévouée depuis le pied de la bosse. C'était impressionnant. Je pense qu'on peut dire qu'on a même été un petit peu trop généreuse peut-être à commencer ce lead out un petit peu tôt. Donc on a perdu des éléments pour le final. Mais au final, je pense qu'on a fait ce qu'on devait faire. On était là où on devait être avec Noémie. Et puis voilà, ça... C'est motivant pour la suite.
1: Et vous avez tout donné. Merci beaucoup, Cédrine.
0: Voilà, et on rappelle donc la victoire ici de Lorena Vibes en cette première étape à Lausanne, en Suisse. Le journal de Tour, c'est tout à l'heure à 18h30 sur votre radio, ici.
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0: For the Hackers, en l'air. 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
1: Il est 18h15 sur votre radio ici. Merci d'être avec nous en direct. Nous venons de vivre la première arrivée du Tour de France Femmes édition 2026. Si vous avez loupé l'étape du jour, restez ici. Le journal du Tour de France, ça arrive là dans un quart d'heure, hein, 18h30, avec un résumé complet de cette journée, avec les réactions des coureuses. Bref, on vous gâte, hein, sur votre radio, car ici, c'est la radio officielle du Tour de France. Mais avant, de la musique, avec début de soirée. Et tout de suite, on commence avec ABBA. Bon début de soirée.

0: Ambiance années 80 avec début de soirée, avec la vie, la nuit sur votre radio ici. On continue en musique, tiens, dans un instant, on va écouter Lionel Richie et Amir. Bon début de soirée.
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0: C'était Lionel Richie sur votre radio. Il est l'heure 18h30, le journal du Tour de France.
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2: La reine du sprint se pare de jaune sur les bords du lac Léman. Lorena Vibes, néerlandaise de 27 ans, remporte cette première étape. Vous l'avez vécu sur votre radio ici, première étape du Tour de France. Femme qui partait et arrivait de Lausanne, c'est ça. 131e victoire dans sa carrière et pas son premier maillot jaune à Lorena Vibes. Elle avait déjà fait le coup sur les Champs-Élysées à Paris en 2022. Remporter la première étape, endosser donc le maillot jaune. Lorena Vibes, c'est une victoire sur Milan, San Remo, c'est double championne d'Europe. Bref, à grande course, grande dame, il fallait l'être pour remporter cette première étape qui ne s'est pas forcément courue rapidement. Bonsoir Olivier Estran.
3: Bonsoir Alexandre, bonsoir à toutes et à tous.
2: Vous étiez au commentaire de la course, mouvementé quand même. Racontez-nous cette journée.
3: Ah ben un vrai régal cette première étape, parce qu'elle a été animée de bout en bout dans un pays magnifique. On est parti des bords du lac Léman pour aller jusqu'à Neuchâtel et revenir ensuite ici sur les hauteurs de Lausanne. Échappée dès le 20e kilomètre avec quatre concurrentes, dont Océane Mahé, la jeune haut-savoyarde qui emporte ce soir le maillot de meilleure grimpeuse, maillot à poids. C'est elle qui a franchi les deux premières difficultés en tête, la côte de Chable sur les bords du lac de Neuchâtel, et puis ensuite celle de Villars-le-Comte. Elle a été deuxième dans la côte de Vulins, puisque c'est la Tchèque Noskova qui a pu prendre ce classement dans cette troisième difficulté. Mais Océane Mahé qui ramène le maillot à points, 8 points dans la musette pour ce classement de la montagne. Génial pour cette formation, ma petite entreprise qui participe pour sa première fois ici au Tour de France femmes. Voilà, donc déjà une belle victoire dont on peut se féliciter. Et puis en effet, c'est arrivé assez dingue, assez dense, qu'on a vécu ensemble ici avec Lorena Vibes en jaune, la jeune néerlandaise qui avait remporté, vous l'avez dit, la première étape du Tour de France femmes sur les Champs-Élysées, et qui reprend le maillot jaune ici à Lausanne. Dans sa roue, Kim Lecourte, la mauricienne, Demi Vollering, très grande favorite, la néerlandaise de la Française des Jeux, Puck Peeters qui vient ensuite en quatrième position, et puis la première française, eh bien c'est Pauline Ferrand-Prévot. Elle est huitième, à 10 secondes derrière de la lauréate, et dans sa roue Cédrine Kerbaol de l'équipe EF Education Oatly, 10 secondes également. Donc deux françaises dans ce top 10, Alexandre.
2: Merci beaucoup Olivier, vous l'avez dit, pas de françaises dans le top 5, mais deux françaises dans le top 10, dont Cédrine Kerbaol qui a travaillé, qui s'est muée en équipière aujourd'hui, la bretonne, pour la locale de l'étape, une des locales de l'étape, Noémie Rueg, qui est arrivée 5e. Cédrine Kerbaol qui a eu la gentillesse, malgré l'essoufflement, de s'arrêter à notre micro juste après l'arrivée.
4: Le but, c'était de garder le plus d'énergie. On avait trois filles qui surveillaient un petit peu ce qui sortait, les échappées et tout ça. Et puis le but, c'était vraiment d'essayer de faire un final de costaud pour livrer Noémie dans les meilleures conditions possibles. Et voilà, toute l'équipe a été superbe et dévouée depuis le pied de la bosse. C'était impressionnant. Je pense qu'on peut dire qu'on a même été un petit peu trop généreuse peut-être à commencer ce lead-out un petit peu tôt. Donc on a perdu des éléments pour le final. Mais au final, je pense qu'on a fait ce qu'on devait faire. On était là où on devait être avec Noémie. Et puis voilà, ça, c'est motivant pour la suite.
2: Voilà, motivant pour la suite, Cédrine Kerbaol, la bretonne, donc dans le top 10 de cette étape, à la 9e position avec son équipe IF Education Oatly. Une première étape donc mouvementée, fatigante, qui se terminait en côte. Les émotions de cette première étape, du public aussi, Olivier Estran nous en a parlé tout à l'heure, une émotion qui contraste avec le cadre très paisible, on va se dire, du départ de ce Tour de France femmes. Le lac Léman qu'on a vu aujourd'hui, qu'on reverra demain, puisqu'on reste au pays du chocolat pour la deuxième étape entre Aigle, siège de l'Union Cycliste Internationale, et Genève, siège de l'ONU, la Suisse qui est un pays de vélo. Demain, les 35 derniers kilomètres seront vraiment plats. On peut s'attendre donc à une arrivée groupée comme aujourd'hui, mais sans doute avec un peloton plus conséquent. Et une nouvelle fois, Lorena Vibes, la néerlandaise, je vous le rappelle, qui a remporté cette première étape. Elle sera candidate, évidemment, une nouvelle fois à la victoire d'étape, puisque c'est tout simplement une des meilleures sprinteuses au monde. Deuxième étape qu'on suivra, évidemment, demain.
0: Le journal du Tour de France, présenté par Alexandre Berthaud. Merci beaucoup. Rendez-vous demain pour la deuxième étape.
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6: Avec quelques conseils sécurité.
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6: Parce que l'été, c'est les vacances, on profite, mais il faut bien évidemment faire attention. Ce sont des périodes où les soucis peuvent vite arriver. Écoutez les gendarmes vous donner quelques conseils pour partir sereinement en vacances, notamment sur la route.
7: Bonjour, je suis le major Gérald, affecté au peloton motorisé des Calalix, appartenant à la gendarmerie de Seine-Maritime. Si je vous parle de corridor de sécurité, est-ce que ça vous parle ? Le corridor de sécurité est une manœuvre qui doit être faite par l'usager de la route pour permettre donc aux intervenants autoroutiers, aux pompiers et aux services police-gendarmerie de travailler en sécurité sur autoroute, sur bande d'arrêt d'urgence. La manœuvre se fait en deux temps. Premièrement, on ralentit et deuxièmement, donc on se place le plus à gauche possible sur l'autoroute. Je vous souhaite une bonne route et de bonnes vacances.
6: Et merci beaucoup, Major. Rendez-vous dans une heure pour d'autres infos pratiques sur votre radio locale, ICI Normandie.
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0: La suite sur votre radio, justement. On retrouve Muriel Jourdan dans un instant pour ses tendances. Elle va revenir sur le phénomène Roblox, une plateforme qui cartonne chez les enfants et les ados. C'est après Daniel Balavoine avec Mon fils, ma bataille. Merci de passer ce début de soirée avec nous. Il est tout pile 18h37.

0: Magnifique voix, magnifique chanson, Daniel Balavoine avec Mon fils, ma bataille sur votre radio ici, il est 18h40.
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0: Il est l'heure de comprendre les tendances et les phénomènes de société du moment avec Muriel Jourdan. Ce soir, on parle de Roblox, une plateforme qui fait fureur chez les enfants et les ados, Muriel.
2: Ouais, dites, vous avez entendu parler de Roblox, cette plateforme de jeu qui compte plus de 150 millions d'utilisateurs chaque jour dans le monde, dont la moitié d'enfants de moins de 13 ans. Dites les ados, vous connaissez Roblox, vous ?
3: Moi, personnellement, j'utilise pas, mais je sais que mon frère qui est en 4e, il y joue. Et moi, j'ai joué quand j'étais en 6e.
4: Il y a plein de jeux.
3: Il y a plein de jeux. Genre, moi, c'était un truc avec un loup-garou, je sais pas quoi, en temps réel. Oui, mais il y a plein de trucs.
2: Alors, quand on est parent, quand on va sur Roblox, on voit quoi ? Des graphismes pas super élaborés, des jeux ludiques, un truc apparemment bon enfant, sans danger. C'est une plateforme où on peut jouer simultanément avec des gens du monde entier. Alors on crée un personnage, un avatar, et hop, on se retrouve embarqué dans des mondes différents. On communique entre joueurs, super. Sauf que Roblox a fait l'objet de plusieurs plaintes aux États-Unis et que chez nous, elle est dans le viseur du gouvernement. Le jeu ne protégerait pas assez les plus jeunes des prédateurs sexuels et des groupes violents qui s'infiltrent sur la plateforme.
0: Donc apparemment, Muriel, des personnes mal intentionnées parviennent à contourner les mesures de sécurité de Roblox alors ?
2: Oui, et la plateforme ultra populaire qui existe quand même depuis 2005 suscite l'inquiétude de plus en plus de parents. Elle fait même l'objet d'une mise en garde officielle à Genève. Elle a été interdite en Égypte et chez nous, l'Assemblée nationale a voté le 26 janvier dernier l'interdiction des réseaux sociaux aux moins de 15 ans et donc Roblox sera normalement concerné. Alors est-ce que ces lycéens que j'ai croisés, ils ont 15 ans, utilisent Roblox et sont-ils au courant des dangers ?
3: Moi j'utilise pas mais je sais que c'est plutôt dangereux comme Roblox c'est pas une source de discussion très...
5: Mais non, il y a surtout des pédophiles en fait qui vont sur la plateforme pour... Et du coup là ils ont fait un truc pour que les gens ils mettent une photo d'eux pour savoir quelle tranche d'âge ils ont et qu'ils puissent parler que avec les gens de leur tranche d'âge. Mais apparemment ça marche pas du tout parce que ils ont mis 18 ans pour quelqu'un qui avait 12 ans. Du coup en fait je pense que les majeurs ils ont juste à mettre une poupée en photo et ils se retrouvent juste avec que des mineurs dans le chat. Et du coup c'est bien pire en fait.
2: Donc, vous avez conscience que tout ça est dangereux?
3: Oui.
2: Alors Roblox a en effet généralisé la vérification d'âge par reconnaissance faciale. Il faut désormais scanner son visage ou ses documents d'identité et les joueurs de moins de 18 ans ne peuvent plus discuter avec des majeurs. Mais pas sûr que ce soit suffisant parce que les ados sont de petits MacGyver en puissance, capables de déjouer ce genre de système. Je vous rappelle que Roblox est disponible gratuitement et accessible dès l'âge de 9 ans. Bref, Roblox et ses failles de sécurité, c'est une tendance dont on se passerait bien. Preuve encore une fois que les réseaux sont devenus bien plus soucieux que sociaux.
0: Bien, merci Muriel Jourdan de nous avoir mis en alerte sur Roblox. 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Dans 5 minutes, on vous propose une idée de programme télé avec Johan Rock. On va saliver avec l'émission Très Très Bon avec le critique gastronome François-Régis Gaudry. Mais en attendant de passer à table, on écoute la gagnante de la Starac, Marine, avec la chanson Escroc. Merci d'être avec nous, de passer ce début de soirée ensemble.

0: C'était Marine avec Escro, la gagnante de la Starac. La chanteuse sera tient en concert mardi au Théâtre Antique de Vaison-la-Romaine.
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0: Il est l'heure de passer à table, comme promis, avec le critique gastronome François-Régis Gaudry. Nous nous rendons dans les coulisses de son émission télé très très bon, grâce à notre ami Johan Rock.
5: Et elle ne peut pas mieux porter son nom, cette émission. À l'image de François-Régis Gaudry, critique gastronomique, qui chaque semaine nous déniche de bonnes adresses pour se régaler. Des artisans, producteurs, restaurateurs qui, comme lui, ont le goût de la passion et du bon. Cet été, il quitte la capitale pour faire escale à Sète, le Perche, le Morbihan et même la Réunion.
6: Il y a des coquilles Saint-Jacques et il y a des rognons. Il y a un foie gras posé sur le magret. Ça me met de bonne humeur. C'est beau, regarde-moi ça.
5: François-Régis Gaudry est critique gastronomique, ce qui signifie qu'à la différence des influenceurs sur les réseaux, il règle toutes ses additions. Au fait, le mythe du critique gastro qui se fait des ennemis est-il bien fondé ?
7: Moi, ça m'est arrivé de me faire des ennemis parce que c'était la règle du jeu que d'aller dans des restaurants pour critiquer la cuisine d'un chef. Et parfois, j'ai eu un peu la dent dure. Et parfois même, il m'est arrivé de regretter certains propos que, avec du recul, j'ai trouvé peut-être un petit peu excessif. Parce que moi, je crois en la critique, mais en la critique constructive. Il s'agit pas de déboîter tout le monde pour le plaisir d'avoir du pouvoir. Il s'agit au contraire de pratiquer le compliment, mais aussi le bémol, pour justement faire avancer certains établissements et faire avancer la gastronomie dans son ensemble.
5: L'émission ce soir est consacré à l'île de la Réunion. Et j'ai voulu savoir comment il s'y prenait à chaque fois pour trouver la bonne adresse.
7: En fait, on n'a pas vraiment de plan de route très cohérent. On y va plutôt en se fiant à notre feeling et nos intuitions. J'ai la chance de rouler ma bosse en France depuis maintenant un quart de siècle. Et dans toutes les régions de France, ou presque, j'ai des amis que j'appelle gentiment mes fixeurs ou mes poissons pilotes, c'est-à-dire des amis gourmets qui sont capables de me dire là, il y a un super boulanger qui vient de s'installer, là, il y a un jeune restaurateur. C'est comme ça qu'on se constitue un peu des fichiers.
5: Et des notes sur tous ces artisans, restaurateurs et producteurs pour les besoins. De son émission, il en a tout un catalogue, François-Régis, au point de s'être forgé un palais d'une finesse redoutable. À ce propos, quelle est sa définition à lui du très, très bon ?
7: C'est vraiment une émotion forte qui nous tatoue les papilles et qui constitue un souvenir vraiment mémorable. Après, ça ne veut pas dire que le très, très bon se situe forcément dans les grandes tables étoilées, mais le très, très bon, il peut être aussi dans un très bel œuf mayonnaise sur un coin de comptoir. Vous voyez ce que je veux dire ?
5: Le Tour de France de très très bon, c'est à voir ce soir, 20h sur Paris 1ère.
0: Ça donne envie, merci Johan Rock pour cette idée de programme. Et si vous aimez tiens les bons restos, n'oubliez pas ce soir, Fort Boyard, il y a le chef Willy Rovelli qui régale ses convives comme à chaque fois. Il va régaler Philippe Risoli ce week-end, rendez-vous à 21h sur France 2. Et Willy bien sûr vous accompagne tous les week-ends ici, rendez-vous demain entre midi et 13h. La suite en musique avec Billy Paul.

0: 8h55 sur votre radio ici, c'était Billy Paul. Merci d'être avec nous, on est de retour juste après ça.
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3: 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On en parle dans un instant avec Frédéric Grosjean, responsable du service des legs.
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0: Et merci de passer ce début de soirée avec nous en direct. Actu local, musique, bonne humeur, vous l'avez entendu. Si vous êtes en vacances, tiens, faites attention. Il ne faut pas jouer avec des pailles, ça peut vous coûter très cher. J'ai lu cette semaine dans la presse une info complètement dingue. En fait, à Singapour, un étudiant français de 18 ans s'est retrouvé devant la justice cette semaine après avoir léché une paille. En fait, il avait participé à un défi sur les réseaux sociaux qui consistait à déposer sa salive sur des pailles dans un supermarché avant de les remettre, vous savez, en rayon. La scène avait été filmée et diffusée sur Internet. Ça avait provoqué un tollé. Eh bien, ça ne rigole pas à Singapour, car ce jeune Français est arrivé au tribunal. C'était soit prison ou amende, donc ils ont tiré à la courte paille, forcément. Et il a échappé à la prison. Ce sera finalement qu'une amende et des travaux d'intérêt général. Alors faites attention, dans un instant, les infos de 19h, mais avant, Juliette Armanet avec ce titre.
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0: Le dernier jour du disco avec Juliette Armanet sur votre radio ici.
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0: Bon début de soirée sur votre radio ici. Il est 19h. Les 19h, les infos présentées par Morgane Guillaumard.
2: Les pompiers s'apprêtent à vivre une nouvelle soirée de lutte contre les flammes dans le Var à cause du vent et de la chaleur écrasante dans le massif du Gros-Bessillon. L'incendie est toujours très actif et compte beaucoup de reprises. Plus de 1500 hectares ont déjà été parcourus par les flammes depuis la reprise du feu hier après-midi. Situation à haut risque ce soir encore, comme le dit le préfet du Var, Simon Babre.
3: À ce stade, le dispositif qui est centré sur un verrou pour arrêter le feu dans son point d'expansion le plus méridional et éviter qu'il n'atteigne un autre massif montagneux fonctionne. C'est un combat âpre de l'ensemble des sapeurs-pompiers qui tiennent deux axes parallèles pour contenir cette avancée du feu. Le dispositif fonctionne, mais nous sommes très vigilants. Nous restons sur le qui-vive, puisque le même régime de vent, un Mistral orienté nord-ouest, avec des rafales pouvant aller jusqu'à 30 km/h, vous le savez, est programmé, annoncé, prévu jusqu'à 22h ce soir.
2: 2800 personnes ont dû de nouveau quitter leur logement. Troisième évacuation depuis le début de cet incendie pour certaines familles. Le Var est concerné par la vigilance orange canicule encore demain, tout comme 19 autres départements d'un grand quart sud-est de la France. Un peu de répit en revanche pour les pompiers en Gironde. Après 10 jours et 42 000 hectares de végétation partis en fumée, le méga-feu est fixé et ne progresse plus. Le ministre de l'Intérieur, Laurent Nunez, l'a annoncé à la mi-journée. Même s'il reste deux points chauds à surveiller au nord de la presqu'île du Cap Ferret et au sud de Lacanau. 10 000 personnes supplémentaires ont pu rentrer chez elles aujourd'hui. Et puis ces incendies préoccupent ceux qui partent en vacances en ce week-end de chassé-croisée. Alors faut-il changer ses plans, annuler ses réservations quand on avait prévu d'aller dans le sud, en Gironde, dans les Landes ou encore dans le Var, des zones touchées par les flammes. Les voyageurs rencontrés par Marie Mutricy en gare Montparnasse aujourd'hui y ont forcément pensé.
4: Céleste a eu le temps d'y réfléchir. Pour revenir du Béarn, elle a dû prendre une voiture pour rallier Bordeaux et son odeur de fumée dans l'air avant de pouvoir rentrer à Paris en train.
5: Je suis quelqu'un d'assez anxieux, donc non, j'ai pas regardé les images. Ça me suffisait de savoir que tant d'hectares avaient brûlé. Et puis juste avant de partir en vacances, il y avait Fontainebleau aussi. Ça fout les boules.
4: Venus de Cambrai pour amener leur fille qui part en colo vers la Vendée, Sébastien et Caroline en ont en effet parlé.
6: Forcément, on y a pensé parce qu'en plus, c'est un séjour en forêt. Donc évidemment, on y pense, oui.
7: Bon, moi, j'adore cette région-là, mais c'est vrai qu'avec les incendies, on ne sait pas trop.
6: Ça peut faire réfléchir, oui.
4: Athénaïs se rend en famille à Saint-Jean-de-Luz.
8: Pas encore, mais je pense qu'on y vient. Et du coup, notre deuxième partie de vacances, on l'a fait en Normandie. Voilà, c'est vrai que ça remet quand même un petit peu en question. Et pas cette année, mais je pense qu'on va y réfléchir davantage l'année prochaine.
4: Marion, elle n'a pas vraiment le choix. Sa famille vit à Marseille.
9: À Marseille, on voit, ça arrive partout dans les calanques, des endroits où on a quand même envie d'y aller. Ça nous tient à cœur. Donc, faut continuer à habiter, je pense, ces paysages, même s'ils paraissent complètement morts, quoi.
4: Et comme elle, d'autres sont ravis de revenir dans leur endroit préféré, même sinistré, pour participer à leur mesure à sa reconstruction.
2: Et demain, ce sera plus calme sur la route des vacances. Bison Futé annonce une journée rouge dans le sens des départs dans le sud-ouest et dans la région Auvergne-Rhône-Alpes entre le début de l'après-midi et le début de la soirée. Aujourd'hui, le pic des bouchons a été atteint à midi avec plus de 1000 km d'embouteillages cumulés sur l'ensemble de la France. Ça n'est pas une Française qui remporte la première étape du Tour de France femme, mais Lorena Vibes, la néerlandaise de 27 ans, a décroché le maillot jaune à Lausanne en Suisse en fin d'après-midi. Lorena Vibes, connue pour être une sprinteuse, Olivier Estran.
10: Et oui, elle n'a pas menti. Lorena Vibes, elle a lancé son sprint dans les 50 derniers mètres de cette première étape. Dans sa roue, la mauricienne Kim Lecourt et la néerlandaise ultra favorite Demi Vollering l'ont vue s'envoler. Lorena Vibes, seulement 27 ans, qui signe sa sixième victoire d'étape sur le Tour de France femme. Elle continue d'écrire sa légende puisque c'est elle qui a remporté en 2022 le premier maillot jaune du premier Tour de France femme sur les Champs-Élysées. L'an dernier, elle a décroché la tunique verte de meilleure sprinteuse. Lorena Vibes qui retrouve donc le jaune. Elle va devoir défendre maintenant ce maillot dans une nouvelle étape 100% suisse demain, 148 km entre Aigle et Genève. Ce sera bien sûr à vivre sur votre radio ici.
2: Et on le vit avec vous, Olivier Estran. On l'a vécu tout cet après-midi et ce sera encore le cas demain, vous l'avez dit, pour la deuxième étape, toujours en Suisse, entre Aigle et Genève. À noter pour l'étape d'aujourd'hui, deux Françaises qui finissent tout de même dans le top 10. La tenante du titre, Pauline Ferrand-Prévot, et puis la Bretonne Sandrine Kerbaol et Océane Maé. La jeune Haut-Savoyarde emporte, elle, le maillot à poids, celui de la meilleure grimpeuse.
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11: Une après-midi sous un ciel légèrement voilé en Normandie. Actuellement, on a 27 degrés à Rouen, 27 également à Évreux, 21 sur toute la côte. Un petit voile nuageux qui devrait rester en place jusqu'à la tombée de la nuit. Et ça devrait se poursuivre jusqu'à demain, dès le réveil. Le ciel sera quand même globalement ensoleillé, mais légèrement voilé. On aura seulement l'heure qui verra de très belles éclaircies dès le réveil. Et pour ce qui est des températures, il va faire chaud demain. 27 au Havre, 31 à Rouen, 30 à Évreux et 23 degrés pour Dieppe.
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12: Bonsoir à tous, bon courage à tous ceux qui prennent la route ce week-end, c'est le fameux chassé-croisé. Et pour qu'il se passe avec moins de stress ici pendant une heure, on va détendre l'atmosphère. C'est que des tubes des années 80 et ça commence comme ça.

0: Français. Mais c'est pas une chanson sur un voyage express de Murray en Thaïlande, hein. Non, c'est un extrait d'un album concept pour une comédie musicale intitulée Chess et qui fut monté à Londres et à Broadway. Pas besoin d'aller si loin si vous voulez voir Murray Head en concert, il est ce soir sur la scène de l'Opéra de Vichy. Pour Étienne Dao, sans bouger, je vous propose un petit week-end à Rome. Allez, suivez-moi, c'est ici que ça se passe, maintenant.
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0: Machinery, c'était Propaganda. Un groupe issu de la scène industrielle allemande, car le groupe est de Düsseldorf, comme le groupe Kraftwerk, les pionniers de la musique électronique dans les années 70. Et en 85, ça marche très fort. Ce P Machinery sera numéro 1 dans plusieurs pays d'Europe, dont la France. Et puisqu'on fait une petite pause en Allemagne, eh ben on va la poursuivre dans un instant avec un autre groupe local, Alphaville, qui à la même époque se retrouve numéro 1 avec Big in Japan. Ça arrive juste après ça.
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0: 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Ça continue, mais avant cela, quelques infos près de chez vous.
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2: Attention si vous prenez la voiture pour partir en vacances.
1: Tino Brumand.
2: Vous faites peut-être partie des Aoussiens qui vont prendre la route en direction des vacances. Écoutez les gendarmes vous donner quelques conseils pour partir sereinement sur la route et notamment avec un coffre de toit.
3: Bonjour, je suis le major Gérald, affecté au peloton motorisé des Calalix, dépendant de l'escadron départemental de contrôle des flux de la Seine-Maritime. Pour bien charger votre voiture cet été, premièrement, si vous utilisez un coffre de toit, vérifiez qu'il soit bien fermé et bien arrêté sur votre véhicule. Ensuite, que vous emportiez une remorque ou un porte-vélo, faites la vérification des feux arrière. Et petite particularité pour le porte-vélo, la plaque d'immatriculation doit être bien visible, le bon fonctionnement des feux arrière du véhicule également. Je vous souhaite une bonne route et de bonnes vacances.
2: C'est noté, merci beaucoup Major. Rendez-vous dans une heure pour d'autres infos pratiques sur votre radio locale. 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
1: Et pour la suite, j'ai choisi une chanson phénoménale. Et là, je parle pas de sa composition ni des paroles, hein, mais de son parcours. Brother Louis, du duo allemand Modern Talking, sort en janvier 86. Le succès est immédiat en Allemagne, puis dans toute l'Europe, et enfin dans le monde. Elle devient tellement culte qu'il en existe aujourd'hui plus de 50 versions. En tchèque, en espagnol, en vietnamien, en hongrois, russe, en Chine, il existe même une version en mandarin et même en cantonais. Mais nous, ici, on a choisi la version originale.
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0: c'était Small Town Boy. C'est le premier tube de Jimmy Somerville avec son premier groupe Bronski Beat, c'était en 84. Je vous rappelle que tous les tubes des années 80, vous pouvez les retrouver grâce à la web radio 100% années 80, quand vous voulez, sur ici.fr ou l'application ici. Mais restez avec nous ce soir, dans un instant, Émilie Mazoyer et la playlist de ses invités. Ce sera après, entre autres, Jean-Jacques Goldman, Comme toi.
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2: Salut à toutes, salut à tous et bienvenue dans la sélection d'été de Décibel qui va vous emmener à retrouver les chansons préférées d'un chanteur que vous aimez beaucoup, le chanteur de Louise Attaque, monsieur Gaëtan Roussel.
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2: Sur votre radio ici, il est bien 20h, mais c'est pas le 20h, non, c'est Décibel, avec ce soir les chansons préférées d'un chanteur dont la voix vous accompagne depuis 1997 et son premier tube avait du souffle.
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0: Roussel, c'est notre gars sûr depuis bientôt 30 ans en formation Avengers. Louise attaque en solo ou avec Isabelle Adjani, Rachita, Vanessa Paradis, Louane, Renaud. Ah oui, son album de duo ne s'appelait pas Éclectique pour rien. Gaëtan Roussel est dans Décibel. Gaëtan Roussel en solo en 2025, ça ressemble à ça.
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0: Bienvenue dans Décibel. Gaëtan, heureux de la sortie de Marjolaine, c'était oui. Il y a quelques jours.
1: Oui, je suis très heureux parce que les retours sont super, donc merci infiniment. Et puis je suis très heureux parce que j'étais très impatient. C'est un disque que j'avais avec moi depuis quelques mois, donc je suis heureux qu'il ne m'appartienne plus, voilà, qu'il vole de ses propres ailes et que tout le monde ait pu rencontrer, ou tous les gens qui veulent bien tendre l'oreille et rencontrer Marjolaine.
0: Alors, si vous voulez en savoir plus sur Marjolaine, écoutez l'émission parce que forcément, il y a des moments où nous parlerons de l'album de Gaëtan Roussel, parce que dans ses choix de chansons ce soir, je vois des petits clins d'œil quand même, voilà, à l'esthétique de Marjolaine. Et puis sinon, Gaëtan a été notre invité aussi le 18 novembre dernier. Il y a tout un décibel qui lui est consacré. Donc voilà, ici.fr, l'application ici, l'appli Radio France, vos applis de podcast. Vous cherchez le décibel du 18 novembre, puisque Gaëtan est un habitué de la maison. Voilà, il sait où on habite. Alors Gaëtan, est-ce que déjà c'est compliqué quand on reçoit la demande, il faudrait choisir 10 chansons pour une émission de radio? Est-ce que c'est la prise de tête? Est-ce que c'est comme cette question horrible, quelles seraient les 10 chansons que vous emmèneriez sur une île déserte?
1: Non, c'est pas une prise de tête pour reprendre le terme, mais c'est pas facile de choisir 10 titres, voilà, c'est pas facile. Mais en même temps, j'ai essayé de me promener entre des choses d'aujourd'hui, des choses d'hier et d'avant-hier, et voilà. Et donc c'est plutôt, même au bout d'un moment, rigolo de se poser à soi-même la bonne question, quelle chanson et pourquoi? Voilà, donc finalement, c'est un exercice plutôt marrant et pas désagréable, qui finalement peut même vous apprendre des choses sur vous-même.
0: Ah, allez savoir. On est ensemble jusqu'à 21h, donc avec Gaëtan Roussel. Et moi qui ai des idées préconçues forcément sur Gaëtan, parce que ça fait quand même un certain nombre d'années que j'écoute sa musique, et puis qu'on se parle en interview, il y a des choix qui m'ont étonnée, notamment cette première chanson. C'est Umbrella, énorme tube de Rihanna en 2007. Et je me suis dit, quoi, Gaëtan Roussel, il chante Rihanna, elle a, sous la douche?
1: Oh, je sais pas sous la douche, mais je chante au moins en même temps qu'elle, donc un peu planqué. Mais c'est une tellement grande chanson. La mélodie, elle est fantastique. Vous la jouez au piano, voix, c'est magnifique. Guitare, voix, c'est magnifique. La production, elle est incroyable. Elle chante incroyablement bien. Puis moi, je suis un amoureux ce qu'on appelle des tubes. Ça, c'est un énorme tube. Et j'adore ça quand la chanson, tout d'un coup, tout le monde la connaît, elle est à vous, autant qu'aux gens qui l'ont composée. J'aime cette idée-là, quand les chansons Umbrella, on la met, on a envie, je sais pas, d'aller loin, enfin, je sais pas, ça donne de l'énergie, ça fait circuler les choses. J'adore cette idée-là, donc moi je suis fan de tubes, et là, on a quand même un gros tube, là.
0: Énorme tube, un opener, comme on dit dans le monde de la radio, pour ouvrir, pour commencer une heure d'antenne. Là, je pense qu'on a
1: vous
0: gagné.
1: Vous êtes bien là.
0: Merci Gaëtan Roussel. C'est parti. Umbrella. C'est

0: Il est trop fort, Gaëtan Roussel. Pendant qu'on écoutait Umbrella de Rihanna, il commence à me fredonner un petit coin de parapluie pour un point de paradis de Brassens.
1: Ben évidemment, c'est ce que voilà.
0: C'est ça. C'est pour et ça puis... qu'on aime Riri en fait. C'est voilà. Brassens en elle.
1: Voilà, et vous me rappeliez que ça date de 2007, et moi je me rappelais qu'en 2007, j'étais en train de commencer à écrire ou à chercher pour mon premier album solo, et maintenant ça me revient. C'est des choses qu'on essayait de toucher du bout des doigts, cette production, il y a une liberté folle. Ouais. Et c'est, ce qu'on se disait aussi, c'est une chanson, si tant est qu'il faille la définir, parce qu'on n'est pas obligé de mettre des étiquettes ici et là, mais c'est une chanson de pop. Ouais. Moi je trouve, enfin voilà, c'est ça, et c'est fou, je crois qu'on peut pas... être insensible à cette chanson, c'est pas possible.
0: Non, c'est pour ça qu'on vient de passer un excellent moment. Écoutez, vous savez quoi, ça mérite un jingle.
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0: Et notre invité, c'est un vrai amoureux de musique, Gaëtan Roussel. Je vous ai pas posé la question d'ailleurs, jamais en interview, mais la musique, ça a toujours été au centre de votre vie, même gamin.
1: Gamin, tout petit, non. Parce que finalement, je viens pas d'une famille de mélomanes. Ouais. Il y avait pas d'instruments, par exemple, à la maison. Et il y avait un peu des disques. Mes parents s'étant séparés tôt, années 80. Mon père était plutôt celui qui allait écouter des albums. Donc, traînait Brassens, justement. Bref.

0: Ouais.
1: Elle est incroyablement interprétée. C'est-à-dire, tout d'un coup, la manière dont Jacques Brel interprète les notes et les mots sont fantastiques. Et puis, voilà, les paroles, je sais pas comment dire, il faut l'écouter, ça fait partie de son dernier disque, comme vous disiez. Et Jacques Brel, c'est un rocker dans l'âme, quelqu'un qui, j'ai l'impression, jouait sa vie à chaque seconde et à chaque mot prononcé, chaque seconde vécue. Et voilà, je me demande s'il savait pas qu'il était déjà condamné quand il écrivait ce disque. Je crois que oui, je veux pas refaire l'histoire ni raconter des bêtises, mais je crois. Ouais. Et voilà, et c'est incroyable parce qu'il est suspendu. Il y a très peu autour. Il commence presque a cappella vite. Enfin, il y a quelque chose de très émotionnel et de un peu soit en apesanteur, soit en apnée. J'hésite. Mais dans les deux cas, il y a quand même une prouesse dans l'espace-temps et qui je trouve incroyable.
0: Et puis, il y a un pont quand même à faire sur la manière dont vous faites de la musique aujourd'hui, c'est raconter des histoires. Parce que cette chanson, finalement, c'est quoi ? C'est Brel qui est dans un aéroport,
1: exactement,
0: qui voit un couple qui est triste de se séparer. Et en fait, il les regarde, il nous raconte. Quoi,
1: ouais,
0: vraiment.
1: Mais c'est dur. Ils vivent votre projet. Enfin, ouais. Je veux dire, écoutez le texte, vous allez voir, c'est dur. Et,
0: ils sont plus de 2000 et je ne vois que deux. Ouais. Oh là là.
1: De toute façon, déjà, avec cette image-là, ouais, c'est incroyable. Puis, je reviens à cette idée-là, cette manière qu'il avait de camper les mots et les notes. L'interprétation, elle est folle.
0: Il faut jouer un peu comme un acteur ou pas, quand on chante ? Comment vous faites-vous ?
1: On essaye de vivre le moment. Moi, je suis... pas à jouer l'acteur. Lui, il allait loin parce que j'ai choisi ce titre-là. C'est chez ces gens-là, il joue, il fait des bruits de bouche. Ouais. Là, il décrit toute la famille compliquée. Voilà.
0: Ouais.
1: Donc là, lui, il est carrément acteur. D'ailleurs, c'est un très bon acteur. Ouais. Entre autres, l'aventure, c'est l'aventure.
0: Oui.
1: Voilà. Enfin, c'est encore un autre sujet. Mais voilà. Donc je sais pas si je le vis comme tel. Mais parfois, il faut jouer ou tout du moins, je dirais le vivre. C'est le mot que j'emploierais moi.
0: Et là, on va vivre le moment à Orly. C'est Jacques Brel et c'est un choix fort judicieux pour un samedi soir. Si vous êtes en instance de séparation, écoutez, ben, montez le son.
1: Restez avec nous, il y a plein d'autres chansons qui racontent d'autres histoires, je me permets.
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1: C'est triste, hein, le dimanche à Orly, mais le samedi sur votre radio ici, grâce à Gaëtan Roussel, on écoute des chansons absolument incroyables. Alors, j'ai un peu triché, mais je triche toujours un petit peu avec les invités du samedi. Chaque fois, je me permets de mettre mon grain de sel et d'ajouter une chanson.
2: Ah,
1: et là, pour vous, Gaëtan Roussel, puisque finalement, on avait le côté hyper entraînant, hyper tubesque de Rihanna, et le côté hyper exigeant et très écrit de Brel, je me disais que voilà, c'est quand même déjà deux marqueurs de votre musique à vous, que ce soit avec Louise Attaque ou en solo. Et donc, il manquait un dernier petit marqueur, c'est le côté violente femme.
2: Ah, ok. Oui.
1: Voilà.
2: C'est vrai que c'est un marqueur qui me plaît, en tout cas.
1: C'est pas un scoop. Violente femme, tous ceux qui se sont intéressés au travail de Gaëtan Roussel savent que ce groupe américain, donc, qui a cartonné en 83 avec un album, qui est un peu votre album déclencheur.
2: Ah, oui, tout à fait. Leur démarche, leur instrument, leur expression, en fait. Voilà, nous, on s'est appuyé sur eux et on a même demandé aux chanteurs de venir produire nos premiers
1: Gordon
2: albums.
1: Gordon Gano, voilà.
2: Exactement.
1: Bah ouais. Ouais. Et est-ce que il reste de ça aujourd'hui, est-ce que ça reste un marqueur en 2025 de la musique de Gaëtan Roussel, ce côté un peu punk, un peu fait maison, un peu acoustique aussi de Violente Femme. Est-ce que ça reste encore aujourd'hui dans vos essentiels?
2: Oh oui, l'acoustique de manière certaine, même si à un moment donné je m'en suis un peu détaché, mais c'était pour mieux rebondir au moment où j'ai commencé ma carrière solo, me détacher un peu de l'acoustique et de ses références Violente Femme, on va les appeler comme ça, c'était pour respecter aussi ce qu'on faisait avec mes camarades de Louise Attaque, par faire pareil, donc pas utiliser les mêmes outils. Puis maintenant que le temps s'est écoulé, c'est devenu ma colonne vertébrale, l'acoustique et la guitare acoustique, et j'espère une certaine urgence dans certains titres, moins dans d'autres.
1: Ouais.
2: Puisque je me promène avec d'autres productions, d'autres manières d'habiller les chansons. Mais
1: oui, là dans le nouvel album Marjolaine, il y a à la fois des choses très brutes et à la fois des trucs super produits.
2: Mais du coup, moi je me dis que par exemple une chanson, si les auditrices auditeurs d'ici veulent bien tendre l'oreille, une chanson qui s'appelle Passe la vie, c'est une chanson sur mon album Marjolaine qui a une manière de rebondir un peu en acoustique et qui, je pense, a une petite urgence. On peut y voir des petites références là, je crois.
1: Ça tombe bien, je l'avais mise de côté exprès.

0: La vie sur Marjolaine, le nouvel album de Gaëtan Roussel et Violente Femme, donc Blister in the Sun en 1983.
1: Génial. Normalement,
0: ça vous dit quelque chose, hein.
1: Ah bah oui, alors là, c'est pas une tricherie, c'est une surprise et une très belle surprise.
0: Cool. Montez le son, vous écoutez.

0: Et voilà, 2 minutes 20.
1: Génial, génial. J'adore. Et en écoutant, ils sont aussi, moi je trouve, ils symbolisent quelque chose que j'adore dans les groupes, c'est que je suis persuadé que si on écoutait chaque piste séparée de cette chanson, on ne serait pas convaincu forcément.
0: Non.
1: On va dire, tiens, j'ai guitare là, bizarre.
0: Oh, mais dis donc, le batteur
1: Par contre, tout ça ensemble, c'est génial. Ils jouent les uns tout contre les autres au sens amical et tendre du terme, et aussi contre au sens un peu fight. Et c'est ça qui est super dans un groupe. Et là, il y a cette idée-là, et ça me plaît. Ça faisait longtemps que je n'avais pas écouté. Merci pour le cadeau.
0: Ah, avec plaisir. Au rayon cadeau, un trio d'artistes féminines qui arrivent dans Décibel grâce à Gaëtan Roussel, Théodora, Rory et Billie Eilish. À tout de suite.
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0: Et ce soir, notre invité, c'est Gaëtan Roussel. On est ensemble jusqu'à 21h. Gaëtan Roussel qui nous a offert une nouvelle échappée de son groupe Louise Attaque. Nouvel album solo qui s'appelle Marjolaine, qui est sorti il y a une dizaine de jours. Gaëtan, on a parlé et on va en reparler ce soir pour celles et ceux qui n'étaient pas avec nous le 18 novembre quand vous êtes venu en parler dans Décibel. Il y a une forte influence des musiques urbaines et du hip-hop dans ce nouvel album, ne serait-ce que par la présence physique d'un micro qui est beaucoup utilisé par les rappeurs.
1: Exactement.
0: Et que vous avez utilisé en enregistrant Marjolaine.
1: Voilà, exactement, sur les conseils d'un des producteurs avec lesquels j'ai travaillé, Marlon B pour ne pas le citer, ouais. Qui m'a dit, toi ta voix on va l'enregistrer avec, ça s'appelle un C800, et en fait il est beaucoup utilisé par les rappeurs parce que il prend tous les détails, tous les petits bruits de bouche, voilà, et
0: d'accord.
1: Je sais pas pourquoi il s'est dit essayons, et ça fonctionne bien par rapport à ma voix, la tessiture, au grain de voix, et ça m'a plu, le grain m'a plu et fonctionnait bien. J'avais envie sur ce disque que la voix soit un peu plus forte, j'avais envie qu'elle penche du côté des mots vraiment, qu'elle soit pas forcément utilisée comme un instrument, et ça nous aidait à ça nous aidait à la laisser dans la musique tout en la mettant plus forte, sans trop parler boutique, mais il y avait cette idée là et comme j'avais envie de basculer vers aussi un disque entre guillemets, plus de chansons, plus dépouillées, ouais. Plus acoustiques. Ça nous aidait à ça aussi, paradoxalement. Donc voilà pourquoi des petites aventures de studio pour raconter des petites histoires.
0: Et c'est pas anodin, et c'est pas anecdotique, ce micro de rappeur, appelons-le comme ça, parce que ça peut expliquer la présence ce soir dans l'émission, dans vos choix musicaux, de Théodora.
1: Théodora, oui.
0: Sensation de l'année. La chanson, c'est « Il me rit tous au nez ». Est-ce que vous pouvez nous présenter un petit peu Théodora, parce que je vais pas vous mentir, elle est pas beaucoup passée sur ici.
1: Et ben c'est très bien qu'elle passe.
0: Voilà.
1: C'est une jeune artiste qui devient phénomène.
0: Ah oui.
1: Et voilà. Et
0: tout le monde
1: qui
0: en parle et tout le monde l'écoute et regarde ses vidéos, etc.
1: Ouais, voilà. Ouais, et elle est incroyable dans ce qu'elle propose visuellement, musicalement, la manière dont elle écrit ses textes, dont elle pose sa voix,
0: ouais.
1: Des productions qui sont un peu et dans l'air du temps, mais aussi, je trouve, hors temps. Elle a sa singularité, elle invente quelque chose. Voilà, je suis sûr que derrière, on va commencer à dire, je suis sûr qu'elle est déjà une référence pour certaines personnes, et on va commencer à dire, ça fait un peu Théodora, tiens, ce que tu fais. Ouais. Comme si elle avait créé quelque chose, et il n'y a pas longtemps, j'entendais Aurel San dire, elle a créé sa case. Je vois ce que dire, elle a mis un marqueur. Voilà. Et ce qui est bien aussi, c'est qu'elle ne se cantonne pas à une idée, elle partage, elle vient de faire un très beau titre avec un chanteur Diziz, qui est plutôt de ma génération d'ailleurs, et voilà, et elle, j'ai l'impression qu'elle aime bien cette idée-là aussi, donc je vois chez elle, je la connais pas, de la curiosité aussi, donc j'aime cette idée-là, elle est en train de poser quelque chose qui fait du bien, puis... Moi, je c'est pas du tout cette manière-là que j'ai de comprendre comment poser les mots, les chanter, les interpréter. Donc, je suis fasciné, moi, par les mélodies de Théodora qui sont très, très, très, très différentes de choses que je peux connaître. Donc, j'aime bien cette idée-là aussi. C'est forcément inspirant, pas pour faire pareil, mais pour l'écouter. Puis, ça nous fait devenir quelqu'un d'autre. Et cette idée-là, elle est bien aussi.
0: Alors, découvrez Théodora, ils me rient tous au nez. C'est un choix de Gaëtan Roussel qui est ce soir l'invité de Décibel.

0: Sorti en 2024, BBL, suivi de Méga BBL, la réédition avec les duos dont vous parliez, hein, Gaëtan Roussel avec This Is, un autre avec Juliette Armanet, il y a même Jules qui pointe le bout de son nez.
1: Exactement.
0: Il y a du monde. Hein. Donc voilà, Théodora, ça fait partie des artistes, vous qui avez des goûts si éclectiques, j'en ai parlé tout à l'heure pour les duos, c'est partie des artistes avec qui vous seriez curieux de faire un duo?
1: Ah ben oui, oui, curieux et très volontaire, bien sûr, pour explorer d'autres manières. Ouais. Voilà, ce qu'on se disait en peu off, c'est qu'elle a cette manière de chanter qui rebondit sur les mots, qui n'appartient qu'à elle et en tout cas qui est touchante et comment dire communicative.
0: Ouais.
1: Voilà, elle a ça avec elle. Et puis c'est génial la manière dont elle parle. Moi, j'ai une fille de 17 ans, une belle fille de 18 ans qui l'écoute et ça leur parle. Enfin, je veux dire, elle a quelque chose qui capte un air du temps qui est, et c'est nécessaire, c'est super, c'est ce qui va faire que les gens ont envie d'aller au concert, ont envie d'écouter de la musique, c'est ça qui est superbe, et ça elle y participe beaucoup ces temps-ci, ça fait du bien.
0: Une autre jeune artiste avec énormément de personnalité, on l'a reçue dans Décibels, c'est Rory.
1: Ah, Rory.
0: Ah là là là là, cette bombinette arrivée de Belgique,
1: ouais,
0: qui adore le rock.
1: Alors oui, tout à fait autre chose dans l'émotion et dans la livraison, les mélodies. Voilà. Et alors Rory, je l'ai rencontré il y a pas longtemps. On a fait un duo d'ailleurs tous les deux sur une reprise pour une émission. Et oui, elle a plutôt une culture rock. Donc elle regarde un petit peu pour mieux aller de l'avant, bien entendu, dans le rétro. Moi, je trouve des années 90, ouais, les guitares. Et il y a quelque chose qui est super. Et elle a plein de titres super, dont celui qu'on peut connaître en ce moment, qui s'appelle Miroir. Voilà. Puis elle a du caractère. Hein. C'est super. Moi, j'adore. J'adore Rory.
0: Je pense que vous allez être d'accord avec Gaëtan Roussel. Et vous aussi, vous allez adorer Rory. Voici Miroir, une chanson qui n'est pas juste un banger, je trouve, mais aussi une façon assez saine de regarder ce qui se passe de très mal ça en ce moment avec les réseaux sociaux.
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1: Elle s'appelle Rory et Miroir, c'est le nom de son nouvel EP. Je pense que vous pouvez aussi écouter une autre chanson qui s'appelle Loser, qui est vraiment chouette.
2: Ouais, l'EP, super, mais vous avez raison.
1: Donc voilà, n'hésitez pas à aller découvrir, là, ce soir, grâce à cette émission et grâce au bon goût de Gaëtan Roussel, ça vous donnera peut-être envie de découvrir justement ce mot-clé, tiens, découverte. Comment est-ce que vous découvrez de nouveaux artistes, Gaëtan? C'est quoi vos réseaux?
2: Alors, comme plein de gens, quand on veut écouter de la musique, les plateformes, oui. Le bouche à oreille, voilà, ça va être les deux principales manières de découvrir de la musique.
1: Chercher ou pas? Parce que oui. Par exemple, le vendredi, il y a les nouveautés qui sortent. Est-ce que le vendredi, vous allez explorer les playlists de nouveautés?
2: Oui, ça fait partie de mon vendredi. Moi aussi, c'est New Music Friday. Ouais. Ça cite une plateforme, pardon. Enfin, toutes les plateformes. Toutes j'ai plusieurs abonnements d'ailleurs pour se promener, parce que ça, pour le coup, c'est mon métier. Métier, c'est de faire de la musique, mais c'est d'en écouter. Enfin voilà, c'est même un plaisir avant tout. Mais je trouve que ça fait partie d'une manière de pas se recroqueviller. Ouais. Moi, je pense qu'il y a une des choses qui est importante. Et si on a de temps en temps des petites guerres intérieures ou silencieuses, c'est de rester perméable, de pas devenir imperméable à quoi que ce soit. Et quelque chose qu'on comprend pas, c'est vers là qu'il faut aller justement pour essayer de savoir ce qui justement vous déstabilise tant. Et en musique, c'est génial d'être un peu en équilibre ou en déséquilibre, pas permanent, mais on va dire bienveillant. J'aime bien cette idée-là. Donc pour ça, faut aller vers les autres, vers la musique. Et la musique, je trouve que ça, c'est un bon véhicule, moi, je trouve, pour aller se balader, pour vous amener des choses, des petites réflexions, un mot, une note, une livraison, une interprétation que vous faites, vous, de ce qui est en train de se passer, une certaine colère qui arrive et qui réveille en vous quelque chose, une certaine douceur qui vous apaise. Enfin, voilà, il y a tout ça. C'est, voilà, quelque chose qui n'avait rien à voir avec ce qui vous arrive à vous, va devenir quelque chose qui va vous aider, vous. C'est génial. Ce qu'on peut en faire? Est-ce que la musique peut faire chez vous? Parce qu'elle a cette mission-là qui n'est pas précise. Et ça, c'est génial, qui est traversante.
1: J'adore quand Gaëtan Roussel parle de musique. Non, mais parce que vous en parlez comme d'un truc important. Et moi, ça me fait plaisir. C'est important, mais il y a tellement de choses hyper importantes et qui nous dépassent en ce moment dans le monde, et en plus qui sont abominables. Et on se sent minus. Et en fait, oui, se dire, la musique, c'est important aussi. Et en fait, ça nous fait du bien, ça nous touche. Et puis, un autre truc aussi, conserver l'enthousiasme. Parce qu'il y a plein d'études qui disent que on n'aimera jamais aussi fort une chanson que la chanson qu'on aimait quand on avait 15 ans. Mais en fait, c'est un muscle. Mmh. Et je pense que si on le cultive, on peut s'enthousiasmer à 45, à 50 ans, aussi fort que quand on avait 15 ans, mais faut se laisser faire, quoi.
2: Oui, et puis c'est un muscle, donc ça veut dire qu'il faut aussi donner du sien, exactement. Et ça fait partie de pouvoir, même si on vit dans un monde plus que compliqué, comme vous le disiez tout à l'heure, il y a un certain émerveillement qu'on peut avoir ou qu'on a envie d'avoir ou qu'on a envie de communiquer, qu'on a envie de faire passer, et qui peut être concret et qui peut nous aider à certaines choses. Donc mais je connaissais pas cette étude. Elle est rigolo, c'est rigolo,
1: Il y en a une autre encore. Alors celle-là, elle est triste, dit, c'est une étude anglaise qui dit que, en gros, si on ne se force pas, passé 35 ans, on ne découvre plus de musique.
2: Ouais, mais alors là, on revient à cette idée de faire attention à pas devenir imperméable
1: et
2: à tout. Voilà. Moi, je pense que c'est une des lignes. Moi, j'ai 53 ans. Si on me demande ce que je disais tout à l'heure, la même expression, les efforts ou les petites guerres intérieures, s'il y en a une que je citerai, c'est celle-ci. Ouais. De pas penser qu'on sait, de pas penser que on l'a déjà entendu, c'est n'importe quoi. Penser qu'aujourd'hui, si on continue à parler musique, toutes les musiques qu'on écoute se ressemblent, ça me met hors de moi. C'est pas possible. C'est pas vrai. Et donc pour ça, il faut être curieux, il faut s'intéresser au travail des gens, à la manière dont ils veulent nous parler, nous livrer des choses. Ça, c'est important. Et alors là, ça fait peur, 35 ans. En plus, j'étais dépassé depuis un moment. Donc, gainage artistique.
1: Voilà. Hashtag gainage artistique avec Gaëtan Roussel. Et c'est pour ça qu'on peut s'enthousiasmer de découvrir la musique de Billie Eilish quand elle débarque.
2: Ah oui, mais elle a tourné la table.
1: C'est une petite gamine. Oui, elle a des mèches vertes. On comprend pas forcément tout de suite la DA, mais il se passe un truc magique.
2: Ah ben oui, il se passe un truc magique et immédiat.
1: Ouais.
2: immédiat, instantané. Donc ça, c'est voilà, ça arrive pas si souvent. Et elle, là, je sais pas comment on dit, je disais, retourner la table, enfin, ouais. Et les cœurs et les têtes de tout le monde, quelles que soient les générations. Et puis, ouais. Elle est, et aujourd'hui, on a l'impression, comme elle est mondialement connue, donc. On dit son nom souvent, c'est un peu comme les footballeurs, on a l'impression que du coup ils sont très âgés parce qu'on a entendu souvent leur nom. Est-ce que je veux dire, on consomme beaucoup le nom, donc on se dit mais elle a quel âge Billie Eilish en vrai si on cherchait, elle a quoi, 20 et quelques?
1: Ah bah, elle a commencé, elle avait 17 ans, ouais, et elle a 23 ans.
2: Vous rendez compte?
1: 23 ans et elle a vendu 40 millions d'albums, c'est
2: voilà,
1: n'importe quoi.
2: Et quand on va voir son concert, moi j'ai été voir le dernier, la maturité, alors certes elle doit pas le faire toute seule, mais c'est quand même elle qui conduit, je pense, et il y a une maturité un peu partout, déjà un renouvellement dans ses albums aux côtés de son frère et donc déjà c'est tellement riche déjà, et elle a 23 ans, vous vous rendez compte, 23 ans normalement, c'est incroyable, donc ça c'est génial parce que c'est grâce à des gens comme elle qu'on peut continuer, comme elle a un succès énorme, c'est ça qui draine les gens à écouter de la musique, au concert, à acheter des disques. Parce que si quelqu'un vend beaucoup de disques, par exemple, ben ça amène les gens à aller l'acheter. S'ils vont l'acheter, ils vont aussi regarder un petit peu à côté. Donc, voilà, il y a cette idée-là aussi de ricocher. Et ça, c'est génial. Donc, c'est génial. Et en plus, que ce soit elle qui a l'air brillante et intelligente, ça fait du bien, quoi.
1: Birds of a Feather, Billie Eilish, choisie pour vous par Gaëtan Roussel.

0: of a Feather, Billie Eilish. Choisi pour vous par Gaëtan Roussel. Sur le nouvel album de Gaëtan Roussel, Marjolaine, il y a mon amour pour toi.
1: Je sais

0: on adore les chansons d'amour. On adore aussi quand l'amour, c'est pas simple. C'est là où ça fait les chansons intéressantes.
1: La plupart du temps, il faut être honnête. Hein. Vous avez raison.
0: Il faut qu'il y ait quand même un petit truc qui marche pas. Sinon, bon, elle l'aime, je l'aime. Bon, qu'est-ce qu'on s'emmerde?
1: Ça fait une chanson très courte, ça peut streamer, mais je sais pas si ça peut. Voilà, exactement. Vous avez raison.
0: Ah ouais.
1: Voilà.
0: Et là, justement, on a quelques chansons d'amour qui arrivent que vous avez choisies, hein, Gaëtan. Et que ce soit Imani, I Am Who I Am, qui est quand même son album de divorce. Et puis The Doug, Facilement. Alors là, c'est étonnant parce que ça ressemble à une chanson d'amour, mais je me demande si ça parle pas d'autre chose.
1: Ouais, moi je pense
0: que c'est une chanson qui parle d'addiction.
1: Moi je dirais ça. Ouais, bien sûr, et c'est de fait plutôt bien écrit, enfin même très bien écrit, je trouve.
0: C'est qui alors ce The Doug
1: The Doug, c'est un jeune artiste clermontois, Clermont-Ferrand, je crois pas dire de bêtises, hein, c'est ça, et que j'ai pas découvert, mais dont j'ai découvert la musique il y a quelques années, et je l'avais invité en première partie sur quelques dates de mon album qui s'appelait Est-ce que tu sais, et je trouve qu'il a une écriture dingue, je trouve qu'il a une voix incroyable. Alors lui, je pense que ses fondations sont des fondations qu'on peut avoir en commun, que moi je peux connaître plus et qui me plaisent bien. Je pense que c'est un jeune homme qui doit bien apprécier des gens comme Alain Bachung ou autres. Et voilà, je trouve qu'il a une plume incroyable, une voix incroyable, et il fait son petit bonhomme de chemin. Voilà, et j'aime bien. Il a du tempérament et du caractère, et c'est bien. Il en faut. Donc voilà, il me plaît, je l'aime bien, j'ai beaucoup de tendresse pour lui.
0: Écoutez, Facilement, The Doug.

0: Il s'appelle The Doug et la chanson Facilement qui effectivement fait réfléchir et qui est un petit bijou d'écriture.
1: Oui, petit bijou d'écriture et qui fait réfléchir parce que là il compte un personnage qui ça parle d'addiction je pense et voilà donc il compte un personnage donc il parle de certaines choses et il oublie pas qu'il fait une chanson aussi. Ouais. Donc il s'est tourné d'une certaine manière, la mélo est super et il chante vraiment bien The Doug, il a quelque chose en lui et avec lui quoi.
0: Alors, belle découverte. Bon, elle, on la connaît, Imani, donc. Elle est venue dans Décibel il y a quelques semaines pour nous présenter Women Deserve Anger, les femmes ont droit à la colère. Un album où, effectivement, il y a certaines chansons qui sont très véhémentes, d'autres plus douces, et puis il y a un reggae qui s'appelle I Am Who I Am. Alors, Gaëtan Roussel et le reggae, je vous imagine dans plein d'endroits, hein, Gaëtan, de la musique, mais le reggae, bon sang, et expliquez-moi.
1: Pourtant, mais alors, si on parle reggae, moi, j'en ai écouté pas mal parce
0: Yo
1: que...
0: Man.
1: Non, mais nous, on écoutait beaucoup... et c'est ça qui est super dans la musique parce que de temps en temps on parle de référence et en fait on parle de référence tout à l'heure on a parlé de Violentes Femmes dont on est très proche musicalement mais à l'époque dans le petit camion on écoutait aussi pas mal de reggae et on écoutait en boucle une compilation d'un groupe qui s'appelle les Gladiators et ils ont alors moi j'étais fasciné par les mélodies là et par les harmonies de tous les chœurs.
0: C'est reggae, c'est aussi rocksteady quoi.
1: Oui, rocksteady et très mélodique, très mélodique et des chœurs magiques. Donc voilà. Ça, c'est parce que pas aucun snobisme musical.
0: Et pas de frontières, en fait.
1: Non, il faut pas. Faut surtout pas. Après, on aime plus ou moins les choses, mais il faut pas. A priori, voilà, on se définit pas, on n'aimant pas les choses, c'est pas, enfin, je crois pas. Et le titre là d'Imani, il est un peu reggae, c'est vrai. Puis Imani, elle chante incroyablement bien.
0: Elle détestait sa voix hein, quand elle était jeune, parce qu'elle trouvait qu'elle avait la voix d'un garçon, voix trop grave, pas contente.
1: Ah oui, bah c'est super. Moi, je la connais pas bien. On a chanté une fois ensemble, on apprend un petit peu à se connaître. Je l'ai croisée quelques fois et elle est super, j'aime beaucoup.
0: I am who I am. Imani, dans vos oreilles, en ce samedi soir, grâce à Gaëtan Roussel. Merci Gaëtan.

0: l'excellente Imani sur son nouvel album Women Deserve Anger. Alors mon invité de ce soir, Gaëtan Roussel, est non seulement un musicien de talent, mais aussi un super animateur radio. Il a eu son émission pendant plusieurs années. Alors Gaëtan, je vous propose pour la dernière chanson de l'émission de vous débrouiller tout seul. Vous l'avez choisi,
1: la
0: vous
1: pression,
0: l'aimez.
1: Ouais, la pression.
0: Allez Gaëtan.
1: Alors déjà, merci parce que c'était très agréable de faire cette émission avec vous et très agréable de pouvoir faire une playlist comme ça. Personnel et voilà, donc voilà. Mais sinon, le dernier morceau, un titre d'un groupe que beaucoup de gens connaissent et que j'aime beaucoup, qui s'appelle Gorillaz, mené par Damon Albarn, qui est le chanteur de Blur, que aussi tout le monde connaît. Et Gorillaz, c'est arrivé il y a 25 ans et c'est incroyablement porteur de diversité, de mélange et aussi de non-culte de la personnalité, puisqu'en fait ils sont arrivés avec des dessins animés, on savait pas trop qui c'était, même si on savait que c'était Damon Albarn. Donc pour ces démarches-là de fond et de forme et de son, c'est génial d'écouter Rhinestone Eyes de Gorillaz sur ici.
0: Bravo Gaëtan, merci.
1: Merci.
0: À bientôt.

0: Le groupe Gorillaz et Rhinestone Highs, c'était le dernier choix de cette soirée passée avec Gaëtan Roussel. Oh là là, qu'est-ce qu'il cause bien de musique et qu'est-ce qu'il choisit bien. Franchement, on le prendra comme DJ. On est prêt pour faire un road trip avec lui. Non, on a découvert plein de trucs. C'était super. Merci à vous d'avoir écouté Décibel. Et puis merci à l'équipe. Il y avait ce soir Iris Guitoni, Elorie Roussillon, Romain Frézu et Franck Moilier. Et je vous redonne la référence du nouvel album de Gaëtan Roussel, il vient de sortir, il est magnifique et il s'appelle Marjolaine. Quel chouette moment, merci à Gaëtan Roussel d'être passé par Décibel. La réédition de son album Marjolaine contient un très joli duo avec Amel Bent. Je vous le recommande chaudement.
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2: Voilà, les cartes postales, les tickets de concert. C'est ma chambre d'étudiant, ça.
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2: Donc, je m'appelle Jean-Paul Pécréau, j'habite Saint-Cyr-sur-Loire, j'ai 71 ans. Au début des années 2000, j'avais déjà accumulé énormément de documents sur Otis Reading et j'ai eu l'envie de me lancer dans la création d'un site internet, otisreading.fr.
3: Jean-Paul, comptable de formation, m'accueille partout. Des CD, des albums, des cartes postales liées à Otis Reading.
2: Ça, c'est une affiche que j'ai trouvée à San Francisco lorsqu'Otis Reading a fait un concert en décembre 66 au Fillmore Auditorium. J'ai fait mes petits pèlerinages comme ça aux États-Unis pour retrouver, même je suis allé à Sausalito près de San Francisco où Otis Reading a composé son tube posthume, hein, The Duke of the Bay par exemple. Voilà.
3: Vous avez un petit tourne-disque ?
2: Bien sûr, j'ai une platine. Allons-y, on va mettre du Otis Reading, bien sûr.
3: Ah bah
2: je sais
3: oui.
2: Recevoir.
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3: C'est ça, met une ambiance là d'un coup.
2: Oui, je vais pas vous inviter à danser.
3: C'est rigolo.
2: Ça à l'époque, oui, c'est un slow qui nous a beaucoup servi dans notre jeunesse, sur les pistes de danse.
3: Là, vous entendez cette voix. Ça vous fait quoi encore aujourd'hui?
2: Eh bien, ça me donne des frissons. En fait, j'ai découvert Otis Reading, j'avais 11-12 ans. Et c'est ma sœur, à Noël 66, qui m'a offert un 45 tours, 4 titres. Mais ça a été voilà, un choc, une révélation. Et après, quelques années plus tard, en 1969, les cinémas studios à Tours ont diffusé un film dont le titre est Mon Tour est pop. Et là, j'ai eu la révélation en voyant Otis Reading sur scène, hein, en grand écran. À 13 ans, habitant Tours, je n'avais pas l'autorisation d'aller à l'Olympia à Paris. J'étais trop jeune. J'ai collectionné les revues anglaises, américaines, beaucoup de 45 tours du monde entier, de pays improbables, 45 tours algériens ou de Madagascar, vous voyez, ou même iraniens.
3: Un grand fan d'un collectionneur, Jean-Paul est devenu grâce à son site, le spécialiste mondial d'Otis Reading.
2: J'ai créé mon site il y a 20 ans et petit à petit j'ai accumulé énormément de documents. Là, vous voyez qu'une infime partie de ma collection, mais il y en a partout dans tous les coins.
3: Documentaire, réédition de disques, anniversaire de la mort du chanteur, c'est notre tourangeau Jean-Paul qui est appelé partout dans le monde par les médias et par la famille d'Otis elle-même.
2: Le producteur anglais de la BBC avait fait un reportage aux États-Unis dans la famille. La famille avait dit allez voir Jean-Paul Pécréau en France, c'est lui qui a le plus de documents. Voilà. Il n'est pas à Memphis, il est à Saint-Cyr-sur-Loire, le musée.
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5: Louis Thomas est notre invité et il a choisi l'Auvergne depuis un an déjà. Louis Thomas, l'Auvergne vous a ouvert les bras et vous êtes donc chez nous dans cette si belle région, on peut le dire. Même si la douceur du Tarn n'est pas là, la région vous plaît?
6: La région me plaît, ses saveurs aussi. Avant de venir à Clermont-Ferrand, j'avais commencé par m'acheter tous les fromages d'Auvergne pour...
5: pour être bien sûr de votre choix.
6: Ça faisait rire ma compagne. Je regardais les deux racines et des ailes sur l'Auvergne. J'essayais de m'imprégner avant d'arriver et je ne suis pas déçu.
5: Vous avez grandi dans le Tarn, dans une maison que vous appelez votre maison du bonheur et un peu auberge espagnole. Pour quelle raison?
6: Pour plusieurs raisons. Enfin, déjà le terme. Une maison, on a reçu toujours beaucoup, beaucoup de monde, des amis, déjà enfants, famille, amis de mes parents, avec des enfants qui avaient le même âge que nous, à tous jouer ensemble, construire des cabanes. Non, c'était vraiment une belle époque. Et puis ensuite, moi, j'ai pris le relais au lycée pour organiser mes premières soirées aux grandes dames de mes parents.
5: Ah oui. Ah là, ça plaisait moyennement, si je comprends bien. Peut-être trop d'amis et trop souvent à la maison?
6: Ouais, mais ça va, je ne cassais rien. Je ne cassais rien ou peu de choses ou des choses trop petites pour que mes parents le remarquent.
5: Un petit malin, un petit cachotier.
6: Oui, voilà.
5: Donc, vous avez évoqué les spécialités auvergnates, en tout cas ce beau plateau de fromage que nous avons la chance d'avoir. Qu'est-ce que vous aimez manger donc ici? Qu'est-ce que vous avez découvert de notre région Auvergne?
6: Alors, moi, je connaissais le Roquefort, parce qu'une partie de ma famille est véronaise. Et je dois vous avouer que je préfère le bleu d'Auvergne. Ouais, c'est beaucoup plus crémeux et je le préfère tout simplement. Ensuite, je vais régulièrement à la Régalade. lieu emblématique de Clermont-Ferrand. Effectivement, son plateau de fromage est incroyable. Entre la Font d'Ambert et la Comtesse de Vichy, bon, c'est un peu plus haut, mais fromage et sa carte des vins aussi est exceptionnelle.
5: Oui. Mais vous ne vous nourrissez pas de vin et de fromage. Quel autre plat cuisiné est-ce que vous aimez?
6: Alors moi, c'est plutôt l'Italie, car j'ai beaucoup voyagé, déjà dès le lycée, et j'y vais tous les ans. Tout ce qui va être gastronomie, je suis plutôt parti sur l'Italie que sur les plats français.
5: On le disait, hein, nous sommes dans votre showroom. Pouvez nous décrire un peu tout ce qu'on aperçoit, en tout cas les pièces maîtresses de ce showroom?
6: Tout ce que nous avons autour de nous provient de collectionneurs amateurs du 18e siècle, que ce soit des meubles ou des peintures. C'est vraiment les grands siècles. On a vraiment une expression des grands siècles français ici. Des commodes, des secrétaires, des fauteuils Louis XV, des portraits royaux, des tapisseries. C'est vraiment une expression classique. D'ailleurs, c'est le nom de cette vente, Intérieur Classique, qui pourra, je l'espère, satisfaire les envies de Clermontois pour meubler leur intérieur.
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7: Louis Hachette, fondateur de l'un des plus grands groupes d'édition au monde. Mais saviez-vous que tout a commencé à Rethel? Louis, dès son plus jeune âge, se tourne vers la lecture. Un amour, d'ailleurs, qu'il ne quittera jamais. À peine adolescent, il quitte sa ville natale avec sa famille pour Paris, où sa mère travaille comme lingère dans un grand lycée. Et c'est à la capitale qu'il va faire ses études, notamment en droit. Mais c'est un autre domaine qui va capter son attention, l'édition. À 26 ans seulement, il fonde sa propre maison d'édition. Très vite, elle prend une ampleur considérable et en quelques années, elle devient le premier groupe d'édition en France. Et qu'est-ce qui explique un tel succès? Eh bien, c'est surtout son modèle commercial novateur. Louis Hachette comprend que pour toucher un large public, il faut adapter les livres aux besoins du public. Qu'il s'agisse de manuels scolaires, de dictionnaires ou d'ouvrages destinés aux jeunes lecteurs, son intuition est de créer des ouvrages pédagogiques, accessibles à tous à des prix raisonnables. Et le pari est réussi, car ses livres se retrouvent dans toutes les écoles et contribuent à l'émergence d'une véritable culture populaire. Loin de se cantonner à l'édition scolaire, il diversifie rapidement son catalogue en publiant des romans, des biographies, des récits de voyage ou des ouvrages scientifiques. Et c'est là toute la force de sa vision. Il parvient à offrir à la fois des livres éducatifs, mais aussi des œuvres littéraires qui font de sa maison un acteur incontournable du paysage éditorial français. Un autre point marquant du génie commercial de Louis Hachette, la distribution des livres. Il innove en installant des points de vente dans des gares, là où le public est nombreux. Des points de vente qui s'appellent aujourd'hui Relais. Louis Hachette s'éteint à 64 ans, mais son nom et son œuvre perdurent toujours à travers l'énorme empire qu'il a créé. Le 9 février 1953, Henri Philippe Key, des éditions Hachette, publie les premiers titres d'une collection appelée « Un grand avenir, le livre de poche », un format qui séduit un public jeune car le prix est plus raisonnable. Aujourd'hui, les éditions Hachette sont parmi les plus grandes maisons d'édition au monde, mais tout a commencé à Rethel, grâce à ce jeune homme passionné par les livres et déterminé à démocratiser la culture. Louis Hachette, véritable pionnier de l'édition, c'est l'un des trésors de Champagne-Ardenne.
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2: Bonjour Olivier, on parle donc de cuisine aujourd'hui ?
1: Tout à fait, et on fait un viron du côté du nord du département. Bonjour les amis, petit tour du côté du pays rouennais aujourd'hui. Comme on y dit là-bas, la gastronomie c'est très important à Rouen, vous en avez peut-être écouté parler. Sur le plan linguistique, le Y pronom neutre, on y aime bien dans le nord du département. Et je vous rappelle que le verbe entendre n'existe quasiment pas. À Rouen, on écoute. Donc vous avez peut-être écouté parler de l'importance de la gastronomie là-bas. Alors la figure tutélaire, c'est la maison Trois Gros, 3 étoiles au guide Michelin. Le restaurant tenu à partir de 1930 à Rouen par Jean-Baptiste Trois Gros et son épouse Marie, puis par leurs fils Jean et Pierre, et enfin par leur petit-fils, Michel, qui s'est installé depuis quelques années à Ouche, près de Rouen, et maintenant son fils César. Vous avez remarqué comment je dis Rouen en une syllabe plutôt que Rouen en deux syllabes ? C'est comme ça qu'on y dit dans la région. Donc, vous l'avez compris, la gastronomie, c'est important, c'est number Rouen. Les gens aiment bien les douceurs aussi. Hein. La région rouennaise, c'est la terre où l'on a fait la vraie papillote, celle qui est faite chez Révillon au Coteau, ça va être de saison. Et puis, nous avons la praluline, une brioche au beurre et aux pralines roses, créée par Auguste Pralu en 1955. Au fait, la pâtisserie et chocolaterie Pralu, c'est bien d'origine rouennaise, même si on en trouve un peu partout aujourd'hui, et même si les Lyonnais tentent de se l'approprier. Non, les Gones, Pralu, c'est rouennais. Les pralulines, ils en font tellement qu'il faut qu'ils prennent très tôt le matin. Prendre, ça peut vouloir dire embaucher, commencer le travail dans le parler rouennais. Alors, attention quand même avec les papillotes et les pralulines, hein, si vous avez une chemise blanche, parce que vous pouvez vous faire une catole, c'est-à-dire une tache. Par contre, après avoir mangé, vous aurez la caisse. À d'autres termes, vous serez en forme. Les ch'tis, ils adorent. Oui, à Rouen, on parle volontiers de ch'tis pour désigner les enfants. Ne pas confondre avec le ch'timi du Schnorr. Un événement incontournable de la région rouennaise, c'est Rouen Table Ouverte, RTO pour les intimes, dans lequel gastronomie et spectacle vivant se rencontrent pour le plaisir des papilles, des yeux et des oreilles. Un autre grand rendez-vous, c'est le Salon de la Gastronomie, organisé par le comité des fêtes au Coteau et qui se tient depuis quelques années dans la grande salle du Scarabée à Riorges. On y propose le meilleur de la production d'une centaine d'exposants et leur savoir-faire. Et même si ça pleut, et si la pluie vous y craignez, comme on dit volontiers à Rouen, c'est-à-dire si vous n'aimez pas ça, vous serez bien à l'abri au Scarabée. Au Scarabée, on peut s'étendre, mot du patois rouennais qui veut dire se réchauffer. Voilà, voilà.
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3: On sait qu'on est lorrain parce qu'on est grenat à la vie, à la mort.
4: Bien sûr, évidemment.
3: Je la croise à la librairie La Pensée Sauvage, avenue de Nancy à Metz. Un charmant repère d'amoureux de livres de nature et de poésie.
4: Pas très loin du stade Saint-Symphorien.
3: Exactement. Amoureux de livres de nature et de poésie, donc je m'étais perdu.
4: Oui.
3: Elle entre dans la boutique, je lui demande son prénom, persuadée de lui avoir déjà signé un livre. Anne-Marie, elle lâche du bout des lèvres. Elle m'assure que je ne lui ai jamais rien signé, elle s'en souviendrait, et je comprends vite que son après-midi serait plus belle si je daignais lui lâcher la grappe. C'est ma fâcheuse habitude de parler aux inconnus. Mais c'est con, j'ai pas envie de lui lâcher la grappe parce que je pressens le bon millésime.
4: Oui.
3: C'est que la dame a de l'allure et de la conversation. Alors je pousse un tout petit peu le taillage de bavette en lui demandant si ça va. Attention, un vrai ça va, hein.
4: Oui.
3: Pas le gant de toilette tiède de politesse constant à tout bout de champ, sans jamais écouter la réponse.
4: Oui, non, puis, c'est toujours oui, de toute façon.
3: Un vrai ça va, intéressé, une main de fer dans un gant de téflon.
4: Oui.
3: Et c'est là qu'elle me cueille en répondant qu'elle a enterré son mari la semaine précédente.
4: Oh.
3: Ah ben, me voilà bien. Si je m'excuse, je concède avoir gaffé.
4: Oui.
3: Or, j'y suis pour rien dans le décessus mentionné.
4: A priori.
3: Alors je demande à Anne-Marie si elle a été heureuse avec son mari et aussi comment ce mari s'appelait. Tout ceci est vrai. Hein.
4: C'est délicat, non, c'est vrai.
3: Oui, bien sûr. Il s'appelait Norbert et il a consacré toute sa vie au sport. Supporter du FC Metz devant l'Éternel, il a été enterré avec un maillot grenat floqué du nombre 33, son année de naissance.

0: Le foot était tout pour lui, précise Anne-Marie. Et lorsque je lui demande si Norbert a pu aller au stade jusqu'au bout, elle s'exclame, évidemment, à la fin, c'était dur pour lui, à cause de la maladie et à cause des résultats du club. Alors je me suis demandé combien sont-ils en Moselle à indexer la santé ou la courbe de leur morale sur les résultats de leur club de cœur. Pour combien de vrais supporters, la météo dépend d'un point arraché à Jean Bouin, La Beaujoire ou Raymond Coppa. J'ai laissé Anne-Marie à ses livres, à sa nature et à sa poésie, songeant qu'on peut aimer sans condition les bouquins, sa femme ou l'équipe de foot de sa ville. Et je me suis laissé espérer qu'un instant entre les rayons chargés d'ouvrages, Norbert avait pointé le bout de son nez.
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2: Mon linge pue. J'ai beau le laver, mais quand je le sors, il sent mauvais. J'ai changé de lessive, mais rien n'y fait. Les fringues, les serviettes, les draps, tout pareil. Alors, c'est apparemment lavé, c'est propre. Ça dégage une odeur de renfermé dans une mouchette, de l'humidité, de moisi. Alors, j'ai demandé à ma maman le pourquoi du comment. Elle m'a demandé de me raconter comment je faisais. Bah, moi, je fais tourner la machine la nuit pour profiter de l'électricité moins chère. Et comme j'ai pas le temps le matin, je sors le linge en rentrant chez moi le soir. Et ben voilà, je vous raconte pas ce qu'elle m'a mis. Laisser le linge dans le tambour, même une heure de trop, ça favorise la stagnation de l'humidité et la prolifération des mauvaises odeurs. Alors en hiver, c'est vrai, hein, c'est tentant de remettre à plus tard la sortie du linge, surtout là, aujourd'hui, il y a du vent, il pleut, mais la chaleur résiduelle, associée à une ventilation quasi nulle, eh ben ça transforme le tambour fermé en serre à bactéries. Même le synthétique qui sèche plus vite, ça n'y échappe pas. Alors dès la fin du cycle, chez moi, il me joue la truite de Schubert, eh ben il faut sortir les textiles immédiatement, les secouer énergiquement pour les détasser, c'est comme ça qu'on dit, et les installer sur l'étendoir en les espaçant au maximum. L'aération du linge, ça empêche la prolifération des bactéries, et c'est ça qui donne ces mauvaises odeurs. Eh ben merci ma maman.

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1: Bonjour, je m'appelle Gérard Monange et la bibliothèque est devenue mon lieu préféré pour partager ma passion pour le jeu d'échecs. Dame prend F7, échec et mat.
2: Comment vous est venue la passion des échecs, Gérard ?
1: Quand j'avais 17 ans, je me suis arrêté devant la vitrine d'un magasin de jouets et j'ai vu un jeu d'échecs. Et ce jeu d'échecs a été pour moi un phare, puisqu'il m'a permis de réaliser mon métier, c'est-à-dire d'être professeur d'éducation physique.
2: Ce qui est marrant, entre guillemets, dans votre histoire, c'est que vous avez été prof de sport, et là, maintenant, vous êtes mis à apprendre les échecs dans cette bibliothèque.
1: Le hasard a voulu que Colette m'a fait découvrir d'abord l'éco-quartier Ginko où j'habite et j'ai découvert la bibliothèque de Bordeaux-Lac. Ce lieu m'a plu et j'ai rencontré un joueur d'échecs et c'était le début de cette merveilleuse aventure.
2: Une formidable aventure qui marche, hein, parce que vous avez eu beaucoup d'élèves depuis. Comment vous expliquez ce succès, Gérard ?
1: Alors je crois que je vois le jeu d'échecs différemment. Un enfant n'est plus dans une cour d'école, il est devant un échiquier, il va raconter son histoire. L'échiquier, c'est une toile. Et chaque coup, chaque déplacement de pièce va peut-être faire un chef-d'œuvre. Où l'enfant écrit son histoire, ce n'est plus la cour de l'école, c'est une réponse à leurs problèmes, c'est une magnifique peinture que tout le monde est capable de composer. Le jeu d'échecs, c'est la vie. Tout ce qu'il découvre sur le jeu d'échecs, il va le découvrir et il aura les meilleures réponses possibles. Et sa route sera la plus belle possible.
2: Donc Gérard, vous avez commencé les échecs à 17 ans. Maintenant, vous avez 80 ans. Qu'est-ce qu'on peut vous souhaiter ?
1: Continuer de pouvoir apporter ma passion à tous ces joueurs. Et rien ne pourra m'empêcher de continuer de faire encore un bout de chemin et d'aider tous ces jeunes.
2: Et en plus, on le rappelle, vos ateliers sont totalement gratuits.
1: Oui, vous êtes les bienvenus. Et n'oubliez pas que avant de commencer une partie, vous avez les mêmes pièces que votre adversaire. Il n'y a ni vainqueur ni vaincu. Croyez en vous.
2: Eh bien, merci beaucoup, Gérard.
1: C'est moi qui vous remercie de m'avoir tendu le micro. Je souhaite à tous les mordus, les fans de ce jeu, de venir me voir, de passer un bon moment autour d'un jeu d'échecs.
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1: Les gens d'ici, tous les jours, une rencontre quelque part sur le territoire. Et quand deux surfeurs très joyeux rencontrent Valérie Delos, réputée comme très joyeuse, ça donne un sacré trio qui vous réveille. Ils se sont rencontrés à Tarnos, à la plage de la Digue.
2: Bonjour, je m'appelle Max, je suis de Boucau, je surfe au Boucau depuis les années 1970. Et j'ai donc 65 ans fait, voilà.
3: Mais vous n'êtes pas tout seul, vous êtes avec, bonjour.
4: Yes, moi c'est Michel, j'ai arrêté de surfer il y a 10 ans. Et puis je m'en porte pas mal aussi, il y a un peu trop de monde. Et donc je suis très très bien, comme je suis.
3: Et vous êtes de quel endroit ?
4: Bayonne, né à Paris, je suis arrivé il y a 50 ans ici.
3: Bon alors les gars, moi je ne savais pas, c'est Max et Michel, mais vous avez fait référence à Jacques. Comment il s'appelait déjà ?
4: Jackie Michel.
3: Ah oui, Jackie Michel. Il paraît qu'il sévissait dans les buts là-bas.
4: La butte de tir, oui, absolument. Comme son nom l'indique. Ça, vous pouvez la passer, celle-là. Elle est mignonne, et c'est la vérité.
3: Oui, elle est mignonne, je ne sais pas si c'est le terme, Marc.
2: Bon, écoutez, oui, c'est pas mal quand même.
4: Elle a dû vieillir depuis le temps, Marc.
3: Je ne sais pas si les nouvelles générations ont la ref, mais bon, on pose ça là.
2: Ils doivent l'avoir, on leur fait confiance.
3: Donc là, tiens, vous pouvez me présenter, puisque vous êtes là depuis très longtemps, un petit peu où on est, là, si les auditeurs ne voient pas les paysages.
4: Ouais. C'est l'embouchure de la Dour, Tarnos. C'est la première localité des Landes.
3: Quel temps vous préférez, vous ?
2: Bon, on préfère même la saison, septembre. Octobre, sans doute, c'est les meilleurs. Mars, avril, tout ça, c'est des vents de nord assez violents, encore un peu de fraîcheur, voire quelques giboulées, l'eau toujours un peu trouble, avec comme il pleut, tout ça, les descentes de la Dour, de la rivière, mais toujours agréable. Toutes les saisons, ça, c'est très agréable.
3: Alors vous êtes un surfeur depuis toujours et vous continuez, dis donc à 65 ans, continuez à surfer, moi ça m'épate.
2: Occasionnellement maintenant, je reste toujours en contact avec la mer et à vélo, je vais plus souvent ramer, nager, surfer quand il y a des bonnes conditions, mais depuis un an quand même, je ne suis pas trop allé, j'avais quelques blessures à cause de chutes à vélo et comme ça, et donc je surfe moins.
3: Ah oui, parce que c'est l'année dernière que vous avez surfé, c'est fait très très occasionnel comme surf.
2: Ouais. Mais l'année dernière, c'était pas si loin que ça, on est qu'au mois de mars.
3: Ouais, c'est vrai.
2: J'ai beaucoup surfé l'année dernière au mois de novembre.
3: C'est un peu un mytho, votre copain Michel.
4: Complètement, oui, complètement. Je pense qu'il se rêve un peu, oui.
3: Je me promenais sur la digue et on m'a raconté, tout à l'heure, là, quand j'étais là-bas, on m'a raconté que vous avez surfé avec le frère de Lizaratu. C'est vrai ça ?
2: Oui, c'est vrai, oui. C'était mon équipier. On était équipier quand on est allé surfer la vague légendaire de Bellara. Voilà, donc on était tous les deux, toujours ensemble. Ouais.
3: Et c'est quoi votre plus beau souvenir à chacun de surf, Max? Le plus beau souvenir de surf que vous avez, c'était où et quand?
2: Je pense que c'est sur la vague de Safi au Maroc.
3: Et pourquoi elle était magnifique?
2: Parce que c'est déjà un spot de renommée mondiale, parce que toutes les conditions étaient réunies, et voilà, et la vague était parfaite, longue, extraordinaire.
3: Et notre Parisien, c'était où sur la Seine, la plus belle vague?
4: Le Parisien, c'est quand je suis sorti indemne par 4 mètres ici, et que voilà, et j'ai commencé à boire de l'eau et à marcher sous l'eau même, carrément. J'en suis sorti sans me noyer. Voilà.
3: C'est vrai, c'est dingue ça.
4: J'ai résumé un peu de mes forces. Ah, voilà. Oui.
3: La vague de 4 mètres, c'est énorme.
4: Oh, il y avait 3 mètres 50, 4 mètres, c'était énorme.
2: 4 mètres de non. Bon, et nous, on va marcher.
3: Bon, allez les gars, merci. Je vous dis au revoir. Merci, au revoir.
4: Ah, ciao.
2: Oui, merci. Au revoir. Bonne journée. Adieu, agour.
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5: Et le cocktail américain, c'est quoi ?
6: C'est un cocktail grillé avec une sauce américaine, tomate, échalote, une pointe de cognac, du vin blanc. C'est un peu relevé.
7: Un décaïn !
8: Pâté, jambon, c'est du cornet, gruyère, chantal, rosé, jambon de pays.
9: Eh ben tout ça, ça va aller dans la blanquette.
10: Bon appétit !
11: C'est dans la deuxième partie du 19e siècle que les Parisiens découvrent l'attractivité des grands cafés. Le Café Riche, situé boulevard des Italiens, fut l'un des plus prisés. Parmi la clientèle du Riche, Offenbach, Baudelaire et sa passion pour le vin blanc, Dumas, Maupassant, Ferdinand de Lesseps, Flaubert et Zola. Toutes ces stars du Second Empire avaient à leur service des cochers. Les ancêtres d'Hubert et Taxi G7 garaient leur fiacre à deux galops de cheval rue Le Pelletier et se restauraient au Petit Riche. Confirmation du directeur actuel, François-Charles Sagy.
7: Le Café Riche était sur les boulevards et le Café Riche recevait toute la belle clientèle qui allait à l'opéra. Et au Petit Riche, c'était l'antipode, c'était le repère des cochers, des machinistes et également des lorettes. Le Café Riche lui a fermé et au Petit Riche est toujours vivant.
11: 1916, au grand dam des grandes familles, le Riche devient l'imposant siège de la Banque Nationale de Paris, aujourd'hui BNP Paribas. Quant au Petit Riche, à l'abri des transformations des grands boulevards, il fête fièrement ses 171 ans d'existence. Revanche, sur le temps, c'est désormais cette brasserie et son magnifique décor 1880 qui accueille la belle clientèle du quartier de Rouault, experts, galeristes, commissaires priseurs, ainsi que des journalistes et des hommes politiques.
7: Tous les présidents de la République depuis 1854, sauf M. Macron et M. Sarkozy, qui n'ont pas encore eu l'occasion de venir. On a également, bien sûr, M. Charles Aznavour, qui avait sa table préférée dans le fond du restaurant. Catherine Deneuve, pour les citer, et des plus récents comme Clovis Cornillac ou Omar Sy.
11: Au Petit Riche, le chef s'appelle Juan Moncalvo et qui veille à la continuité d'une très bonne cuisine bourgeoise. Exemple avec une entrée, un plat et un dessert.
10: Alors ici, on prépare la cuisine française traditionnelle. On fait toute maison. On fait des foie gras, que ça marche très bien. Et on a la même recette depuis 170 ans. Aussi, on a la tête de veau, que c'est un plat caractéristique du restaurant, que les gens viennent exclusivement pour ça. Et un super crème brûlée, quoi. Très belle crème brûlée.
11: Vous êtes né en Uruguay. Quelle est la spécialité culinaire que vous aimez bien préparer de votre pays d'origine?
10: On est très, très fort en viande.
11: On dit souvent la viande d'Argentine, mais la viande en Uruguay, c'est à peu près la même.
10: Oui, c'est meilleur, les Uruguayens, quand même.
11: Pour quelle raison?
10: Parce que c'est chez moi, quoi.
11: Ajoutons en ce moment aux agapes préparées par Juan et sa brigade, terrine de sanglier, lièvre à la royale et une très belle gamme de crustacés. Et puis entre en piste un sommelier émérite, Jean-Paul, le Lucky Luke des vins de la Loire, qui dégaine les meilleurs crus d'Anjou, Chinon, Saumur-Champigny et Savenières. Au Petit Riche est incontestablement l'ambassade de la Loire à Paris.
7: C'est surtout dû à un propriétaire historique qui en 1909 avait des vignes du côté de Vouvray. Et ce propriétaire, lui, embouteillait même ses barriques et faisait transporter ses barriques depuis Vouvray jusqu'ici et faisait l'embouteillage du vin dans la cave. On a plus de 350 références de vin. Notre cave de jour ne suffit pas et on a donc une cave troglodyte à Roche-Corbon du côté d'Amboise qui nous permet de stocker des vins à une température qui ne bouge pas à 12 degrés. Donc c'est vraiment une fierté d'avoir encore une fois des allocations, d'avoir ces vins disponibles pour nos clients et surtout à très bon prix quand on a des clients qui nous disent mais c'est pas possible, comment on fait pour faire ces prix-là? Et juste encore une fois, c'est une philosophie de la maison de proposer des choses généreuses, bonnes et au bon prix.
11: Rendez-vous au 25 rue Le Pelletier, ouvert 7 jours sur 7 pour vous régaler au déjeuner, au dîner, dans les petits salons 19e siècle du rez-de-chaussée ou les très jolis salons privatisables de l'étage. Au Petit Riche, une maison, comme le dit François-Charles Sagy, qui vous attrape le corps et le cœur avec un bel appétit et une large soif.
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12: Bonjour à toutes et tous, bienvenue dans Affaires classées, le podcast. Nous sommes en 1875, au cœur de la Bigorre, dans le petit village de Montousset, pas loin de Bagnères. Un fermier du village est assassiné avec sa fille. La veille, trois inconnus leur avaient rendu visite. Question, qui sont ces étranges visiteurs? La suite, dans un instant.
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12: Nous sommes en l'an 1877. Les gazettes judiciaires de l'époque regorgent de faits divers, de vols, de meurtres. Pour quelques sous, certains n'hésitent guère à frapper, à tuer. Souvent, hélas, ces drames sordides impliquent des ressortissants espagnols sans ressources. Des sans-domicile fixe, errant de ville en ville, profitant de la quiétude des campagnes pour commettre leurs méfaits. En cette fin de 19e siècle, la France accueille nombre d'immigrés fuyant leur patrie après l'invasion de Napoléon, comme en atteste le procès qui va suivre. Ce matin du 12 mars, une imposante foule de curieux s'est amassée des deux côtés de la petite rue qui conduit de la prison au palais de justice de Tarbes. Tous guettent le passage, dans un instant, du convoi à cheval qui transportera les accusés du crime de Montousset. Voilà plusieurs jours que la presse régionale annonce ce qui sera le procès criminel de l'année dans le coin. Il est 11h. Le président de la cour d'assises, Monsieur Léniel, vêtu de son imposante robe rouge et noire, ordonne aux gardes qu'on introduise les accusés. Deux hommes et une femme dans le box. Ils sont jeunes, une trentaine d'années, de taille moyenne. Les deux hommes sont originaires de la province voisine de l'Aragon, tandis que leur voisine de galère est certes née à Tarbes, mais de parents espagnols. L'affaire a débuté 2 ans plus tôt. Dans la soirée du 25 novembre 1875, le trio arrive d'Auch en diligence à la gare de Lannemezan. Ils vont marcher à pied toute la nuit en direction du petit village de Montousset, dans le canton de Bagnères-de-Bigorre, qu'ils atteignent enfin au matin suivant.
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12: Leur traversée ne passe pas inaperçue. Des paysans, déjà au champ, scrutent ces inconnus. Qui sait s'ils ne sont pas là pour voler ? Un petit garçon les voit, aiguisant leur couteau au bord d'un sentier. C'est à lui que le trio réclame son chemin. « La ferme des Campistrous, tu sais où c'est ?» Arrivé à destination, il toque à la porte et tombe sur Philippe, le chef de famille. C'est Louise, sa fille, que la dame du trio demande à voir. Elle dit être une ancienne amie. Direction un champ proche où Louise est à pied d'œuvre. Quand elle aperçoit sa visiteuse, elle se jette dans ses bras, l'embrasse avec effusion et propose au trio de passer la nuit à la maison. Dimanche 27 novembre, Rosalie, une voisine des Campistrous, s'étonne de voir les volets fermés. Elle frappe à la porte. Personne. Louise ! Silence. Un sombre pressentiment envahit Rosalie qui part alerter Monsieur le maire, lequel se transporte sur place, accompagné de quelques hommes. Un épouvantable spectacle les attend. Philippe, le chef de famille, gît inanimé dans son lit. Une mare de sang s'écoule à travers le matelas. Un double bâillon noué derrière la tête et fortement serré a été posé sur sa bouche pour l'étouffer ou l'empêcher de crier. Des plaies béantes sur sa poitrine, son cou, sa tête lui ont été infligées par une arme blanche. Et Louise, elle, c'est dans l'écurie que son cadavre mutilé sera découvert, lardé de coups de couteau. Pour les gendarmes de Bagnères, il n'y a pas à chercher bien loin. Le vol est le mobile de ce double meurtre. Les meubles ont été fouillés, le linge des armoires jeté au sol. Un objet va pourtant retenir leur attention.
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12: C'est un cache-nez noir et blanc. Rosalie, la voisine, est formelle. Il appartient à l'un des deux hommes arrivés la veille. Elle a croisé le trio quand il se dirigeait vers la ferme en début de soirée. Et bizarrement, tout ce beau monde a disparu. Nul ne sait à ce stade qui sont les deux hommes à l'accent espagnol qui accompagnaient la visiteuse qui se disait amie de Louise Campistrous. Elle, en revanche, est très vite identifiée. Elle se nomme Marie Viau. Née à Tarbes, elle s'adonne depuis longtemps à la prostitution dans les rues du chef-lieu de la Bigorre. Selon les policiers, Marie s'est mise en ménage avec un certain Francis Badel, un homme fort dangereux, condamné par 3 fois et fraîchement sorti de prison après avoir failli assassiner un compatriote. Sa spécialité, c'est le vol d'argent et malheur à la victime qui lui résiste. Un voleur patenté, capable de tuer sa proie, voilà qui dessine le portrait idéal du suspect numéro 1 dans l'enquête ouverte sur le crime survenu le 26 novembre à la ferme de Montousset. Reste une question. Comment Marie Viau a-t-elle fait connaissance avec Louise ? La réponse ne tarde pas. Quelques mois avant son assassinat, la jeune paysanne avait fait un petit séjour derrière les barreaux à la prison de Tarbes à cause d'un menu larcin. Et c'est là que Louise et Marie s'étaient liées d'amitié, à tel point que Louise lui fit promettre qu'il faudrait passer la visiter une fois dehors à la ferme familiale. Immature, Louise avait glissé une imprudente confidence. Philippe, son père, avait longtemps vécu aux Amériques. Il en était revenu riche, très riche, et pour preuve, il cachait sous son matelas des lingots d'or et 30 000 francs en espèces.
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12: Une confidence qui ne tomba pas dans l'oreille d'une sourde. Marie en parla aussitôt à son amant, lui aussi en prison. C'est pour s'emparer de ce joli magot que Marie Viaud conçut le projet de rendre visite à son ex-voisine de cellule, aidée des deux hommes que les policiers ne tardent pas à identifier comme étant les deux frères Badel, Francis et Valentin. Mais où sont-ils passés ? Le lendemain du crime, le trio sanguinaire a déjà traversé la frontière afin de se planquer en Espagne. Grâce à l'entraide entre les deux pays, les trois suspects seront malgré tout interpellés vite après. Face au juge, Marie Viaud se met à table et elle raconte. Profitant de l'hospitalité du vieux Campistrous, le trio assassin entamait la soirée en savourant les spécialités culinaires de la ferme de Montousset avant de tuer le père et sa fille. Selon ses deux compères, c'est Marie Viaud qui a décidé d'achever le vieil homme.
14: « Il faut en finir, et vite, sinon les gendarmes vont arriver !»
12: Joignant le geste à la parole, elle s'empare d'un couteau de cuisine posé sur la table et elle le tend à son compagnon.
14: « Vas-y, achève-le !»
12: Détail sordide, une fois les deux meurtres commis, la jeune femme s'est mise à danser, ivre de joie, à l'idée du magot qu'elle imaginait découvrir dans les armoires de la ferme. Mais sa joie sera de courte durée. Malgré une fouille approfondie, les trois compères ne trouvent pas une seule trace du butin dont Louise avait parlé à sa copine de cellule en prison. Ni lingots d'or, ni billets, ni pièces de monnaie. Le butin se résumera à quelques vêtements. Deux robes, un parapluie, des boucles d'oreilles, des chemises, des draps et une montre.
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12: Un butin bien dérisoire face à la guillotine que les trois assassins encourent à présent. Inculpés du crime de vol suivi de meurtre, commis avec préméditation, ils retournent à la prison de Tarbes et pour longtemps, la même où naquit leur sanglant projet criminel. Le procès aux assises s'ouvre au printemps 1877. La presse locale et nationale est là. L'affaire passionne l'opinion publique car, aux yeux de tous, les frères Badel ne sont que des exécutants. Le cerveau du drame, l'instigatrice, c'est Marie, la diabolique. Dans l'inconscient populaire, la femme donne la vie, pas la mort. Et comme chaque fois lorsqu'une femme est accusée d'un crime horrible, la foule accourt. Face aux magistrats et aux jurés, les frères Badel semblent résignés, convaincus que leur sort est déjà scellé et qu'ils finiront coupés en deux par la lame du bourreau. Mais Marie, jeune et belle, joue la comédie jusqu'au bout. En pleine audience, elle tombe à terre, en proie à des attaques nerveuses. Simule-t-elle la folie pour échapper à la peine capitale ? Un médecin accourt, il lui fait respirer des sels. Marie se calme, repose sa tête sur l'épaule d'un gendarme et l'audience reprend. Au nom de la société, l'avocat général, M. Dumoulin, requiert la peine de mort contre les trois accusés. Unis dans le crime, unis dans le châtiment. Une heure suffira à la cour pour rendre son verdict. Peine de mort pour Marie Viaud, peine de mort pour Francis Badel et prison à vie pour le jeune frère Valentin. C'est le 12 mai suivant que Francis sera guillotiné. Marie aura plus de chance. Elle est graciée par le chef de l'État. Devenue une détenue modèle, elle sera libérée 25 ans plus tard, en 1902.
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12: D'or d'or et de sang. C'était ce nouvel épisode du podcast. Je vous propose de nous retrouver dans un prochain rendez-vous avec cette fois-ci un petit voyage dans le temps en juillet 1992. Un curé d'origine basque est découvert dans les toilettes d'une aire d'autoroute en Charente-Maritime. Que s'est-il passé ? Réponse dans un prochain numéro. À bientôt.
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1: Aujourd'hui, direction les Grands Mursins à Arcon. C'est un site qu'on connaît un petit peu pour ses arbres majestueux et ses panoramas, mais un petit peu moins pour son emblème animal. Avec nous, Marion Gilardon de l'Office du Tourisme de Roanne. Est-ce que vous pouvez nous en dire un petit peu plus ?
2: Effectivement, l'emblème de cet espace naturel sensible est l'écureuil. C'est un clin d'œil historique. Le domaine a appartenu pendant près de 80 ans à la Caisse d'épargne, de 1934 à 2011. Et comme vous le savez, leur emblème, c'était l'écureuil. Quand Roanne Agglomération a repris la gestion du site, ils ont conservé l'écureuil comme symbole du lieu pour deux raisons, à la fois par fidélité et parce qu'il y a de vrais écureuils qui y vivent, bien sûr.
1: Et puis l'écureuil, on le retrouve un peu partout, sur les panneaux et même sur un sentier de randonnée.
2: Oui, tout à fait. Le petit sentier balisé, une boucle très accessible, s'appelle la boucle de l'écureuil. Ce sentier est idéal pour les familles avec enfants. Il est en quelque sorte l'entrée en matière idéale pour découvrir la diversité des milieux qu'offre le domaine des Grands Mursins.
1: Revenons un petit peu en arrière. Racontez-nous l'histoire de ces lieux.
2: L'histoire commence en 1932 quand la Caisse d'épargne souhaite créer un centre de vacances au grand air pour les enfants et son personnel. Deux ans plus tard, les premières plantations forestières démarrent et en 1936, on aménage un arboretum pour étudier les essences forestières adaptées au reboisement local.
1: Il y a une essence prédominante dans cet arboretum ?
2: Globalement, au Grand Mursin, on retrouve une dominance impressionnante de résineux, mais le plus répandu est le douglas, qui couvre à lui seul la moitié du domaine. Ce sont des grands arbres élancés aux aiguilles persistantes. Et à leur côté, on retrouve les sapins pectinés, qu'on appelle ici les sapins noirs, qui donnent leur nom au bois noir.
1: Et ce lieu, géré par Roanne Agglomération, vit, bouge et accueille.
2: Cet espace naturel accueille des activités de pleine nature, notamment la course d'orientation et le VTT avec des sentiers balisés. Et un programme d'animation est également proposé chaque année et renouvelé d'avril à octobre, proposant ateliers, balades, cinéma en plein air, toujours dans un respect de l'environnement.
1: Voilà, ainsi tout l'on peut respirer, apprendre, se balader et même croiser quelques écureuils malicieux. À très bientôt, Marion Gilardon.
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L'Europe du nage est habitée. Les premiers signes de vie captés en 2019 depuis un petit cirque sont devenus un intense festival où humains, aliens et autres créatures mythologiques dansent furieusement. Visa accordée à toutes celles et ceux qui ont la tête dans les nuages.

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1: Alors, attention, Marc, ton prochain truc, c'est, t'aimerais bien faire un saut en parachute, c'est ça ?
2: C'est ça, mais après, il faut avoir le courage de le faire.
1: Bah, il faut avoir le courage.
3: Mais qu'est-ce qui fait le plus peur, en fait ? Le parachute, qu'est-ce qui ferait peur ? Qu'est-ce qui te ferait peur, toi, Valérie ?
1: Moi, c'est sauter dans le vide, t'es complètement dingue.
3: Non, mais imagine, t'oublies ta peur de l'avion.
1: Sauter dans le vide. C'est ça qui te fait peur, toi aussi ?
2: Alors, moi, non, c'est plutôt, justement, la préparation avant, c'est-à-dire que quand on s'équipe en haut directement et qu'on se prépare à sauter. Ouais. Donc, c'est là où c'est que vraiment, je serais capable de me dire, finalement...
1: J'y vais pas.
3: Okay. Moi, ma peur serait pas de sauter, mais de me dire qu'une fois que je suis dans l'air, que le truc s'ouvre pas. Moi, c'est plutôt ça ma peur.
1: Ah oui, d'accord. Bon. Écoute, c'est super.
3: Personne le fera. Hein.
1: Non, personne.
3: Voilà.
1: Alors, c'est la question qui peut te permettre de gagner 3 points. C'est la question à choix multiples. Je vais te poser la question, te proposer des réponses, et à mon top chrono, tu auras 10 secondes pour me donner ta réponse. Là, je te mets le générique. Tu reconnais le générique ? C'est le générique de quoi ? C'est une série télé. Hey.
2: Bonjour. Je connais pas du tout.
1: Et alors, c'est la série 10%. Tu connais la série 10% ?
2: Non, pas du tout.
1: Oh my God, alors ça va être dur la question. Écoute bien, dans la série 10%, comment s'appelle l'agence de stars où travaillent les agents de célébrités ?
2: J'ai pas bien entendu, excusez-moi.
1: Dans la série 10%, comment s'appelle l'agence où travaillent les agents de célébrités ? Talent & Co. Ask. VIP Management. Bastien Showbiz. Top chrono, 10 secondes.
2: Vous m'avez dit quoi les
1: Talent & Co. Ask. VIP Management. Bastien Showbiz.
3: Bien sûr, c'est moi.
2: Alors là, vraiment, je dirais Talent & Co.
1: Non, c'est Ask, pour oui, agence Samuel Kerr, qui est le fondateur de l'agence. C'est diffusé sur France 2. C'est popularisé dans le monde entier grâce à Netflix. Bon, bah, pas de points pour toi.
3: Béatrice, qui était avec nous depuis midi, ici, Normandie. Je vous rappelle qu'elle est agricultrice. Elle a combien, t'en as combien exactement ? Parce que quand tu dis une grosse centaine de vaches, c'est combien précisément ?
4: Oh, à peu près 150.
3: Ah ouais, quand même.
4: Entre des vaches laitières et des vaches allaitantes.
3: Oui. Et toujours des petits prénoms pour les reconnaître, les identifier. T'as tes chouchous.
4: Principalement pour les vaches laitières, oui, principalement. Ouais. Oui.
3: Et t'as des préférés, t'as des chouchous. C'est comme on a des doudous parfois,
4: oui,
3: des animaux
4: qu'on préfère. Bien sûr, on a des chouchous, bien sûr. Okay. Bon, oui, il y en a qui sont plus sympas que d'autres, oui.
3: Bien sûr.
4: Elles ont toutes leurs caractères, elles sont comme nous. Hein.
3: Bien sûr, tu as raison. Béatrice, tu t'intéresses à la généalogie.
5: Ton arrière-arrière-grand-père, il a défriché la.
3: Mais alors, qu'est-ce que tu as découvert ? Je sais pas, par exemple, quand tu as fouillé dans ton arbre généalogique.
4: Oh, pas de célébrité dans la famille, non. Que des personnes toujours dans l'agriculture.
1: Ah bah, c'est de famille.
3: Ouais, enfin, t'es quand même remonté.
4: Ah oui, oui, oui.
3: T'es